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0: 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Il peut même venir aussi au CFPA pour demander les renseignements. Je remercie pour Dijon qui a permis à Foudevka de me prendre en charge.
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1: Mesdames et messieurs, bonjour. Merci de nous rejoindre dans le grand direct de l'information de ce mardi. Nous sommes aujourd'hui 11 août de l'an 2026. Merci de votre fidélité à nos programmes. Voici pour vous, mesdames et messieurs, dans un premier temps, les titres du bulletin de l'information à développer quand il sortira 7 à 10 minutes.
2: Dans les titres du bulletin matinal, à partir de cette édition 2026, la Gani de Niki entre dans une nouvelle dynamique. Le gouvernement béninois prend désormais une part directe dans l'organisation de cette grande fête identitaire. Une implication renforcée de l'État qui vise à donner à l'événement une nouvelle dimension et de mieux valoriser le patrimoine culturel du Bénin. Wilfried Léon Midi, ministre porte-parole du gouvernement, sera dans le bulletin matinal pour apporter plus de précisions. Et pendant ce temps, plusieurs années passées à étudier, mais difficile de s'offrir un emploi une fois la formation terminée. Au Bénin, s'il y a un principal défi auquel sont confrontés les jeunes diplômés, c'est bien celui de l'insertion professionnelle. Une situation due essentiellement à l'inadéquation entre les offres de formation et les exigences du marché de l'emploi. On en parle dans les 7 heures. Et puis, rentrée académique 2026-2027 au Bénin, le calendrier de choix des filières pour les nouveaux bachelier dévoilé dans un communiqué rendu public par le ministère de l'Enseignement supérieur de la Recherche scientifique. La plateforme sera accessible dès vendredi 14 août 2026 à 01. Les autres précisions sont à suivre dans le bulletin matinal quand il sonnera 7h passée de 10 minutes.
1: Voilà donc, mesdames et messieurs, pour les titres du bulletin de l'information. Dans la suite du grand direct de l'information, vous aurez droit donc à la page entretien. Aujourd'hui donc, on sera avec un confrère, il a pour nom Paul Arnaud Deguenon, il est spécialiste de l'innovation dans les médias, Olympiade internationale d'intelligence artificielle, que retenir de la performance du Bénin à la troisième édition et quelle retombée pour le pays? C'est la question adressée donc à notre invité, les précisions sont à suivre. Et puis, la page santé, puisque nous sommes aujourd'hui mardi, nous parlons donc des hémorroïdes, quelles sont les causes, les manifestations et les moyens donc de prévention. Karim Djegui sera donc dans ce studio pour nous donner toutes les précisions. Et puis la rubrique citoyenne, fraternité, justice et travail s'intéresse au groupe de mots intérêt général. Que comprendre de ce groupe de mots? Nous avons mené donc une petite enquête dans la ville de Parakou et ensuite les précisions seront donc à suivre en ce qui concerne cette rubrique. Le bulletin de l'information, vous le savez bien, ce serait à 7h10 minutes et l'espoir un peu plus tôt, un peu plus tard, bien évidemment, à 7h25 minutes, sans oublier la une des journaux. C'est la rubrique, mesdames et messieurs, qui va s'installer juste derrière cette pause actionnée par Geoffroy Touli.
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1: Le grand direct de l'information qui s'installe ainsi chez vous. Merci de nous préférer pour vous informer, mesdames et messieurs. Et nous allons démarrer ce matin avec le quotidien de service public La Nation qui écrit à sa une ce matin. Gani édition 2026. L'État prend les rênes de l'organisation. Marché de bétail, l'offre et la demande reprennent les couleurs. Et puis toujours à la une du même journal, marché agricole, les prix demeurent globalement modéré, informe le journal Ela. Nous faisons place à présent à Fraternité, le quotidien maison qui écrit à sa une ce matin, prise en main de l'Organisation Générale de la Gani. Le gouvernement élargit son action à toutes les traditions béninoises. Après les Vodoundéis et le Festival des Masques, l'État donne une nouvelle dimension à la Gani. Et puis, recrutement d'un responsable géotechnicien par Sogia Satom, programme multi-alafia, avis d'appel à candidature. Et puis, l'événement du jour pour poursuivre, notation du Bénin à BA3 par Moody's, l'ancrage économique et financier confirmé. Et puis, numérique et innovation, le Bénin et l'Éthiopie renforcent leur coopération. Attractivité culturelle et touristique du Bénin, le gouvernement organise la Gani 2026. Approvisionnement en eau potable, cette fois-ci 80,5 milliards mobilisés pour 38 systèmes d'eau au Bénin. Et puis l'informateur vend des institutions, Patrice Talon au Sénat, entre appropriation, liesse et crainte. Assistance aux producteurs agricoles, un geste humanitaire du pouvoir. Forum social mondial 2026, World Beyond War, lance son chapitre au Bénin. Et puis, justice, mésentente foncière, un féticheur TikToker prend 48 mois de prison. Matin libre pour poursuivre ce matin en ce qui concerne la toute première livraison des canards parus et parvenus à la rédaction de la radio, formation en intelligence artificielle. Cotonou investit dans les compétences de demain. 9e arrondissement de Cotonou, polémique autour de la désignation du chef quartier de Fifadi, informe le journal. Et puis Bénin, par ici des drames familiaux, un signal à prendre au sérieux. À Tiaourou, une fillette de 3 ans retrouvée en vie dans l'Okpara. Le confrère de la matinée qui s'installe après Matin Libre. Deuil au quotidien, le confrère de la matinée, l'insoutenable coup du sol, Lambert Soundé a tiré sa révérence. La rédaction pleure aux côtés du DG Félix Soundé, pépiripé. Toujours à la une du journal, on peut lire le cri de trop Gianni Infantino ou la folie des grandes d'un président qui confond la FIFA avec son patrimoine. Le pays émergent à présent, inclusion sociale par le parasport. Le comité national paralympique du Bénin franchit une étape décisive grâce au programme Sport for Mobility. On va changer donc de journal ce matin avec la boussole cette fois-ci. Nouvelle gouvernance, le gouvernement Wadaï peaufine son nouveau péager. Et puis, face à l'érosion côtière, le Bénin veut reprendre la main. Gani de Dniki, l'État veut donner un nouveau souffle à la célébration. Le matinal, pour terminer ce matin, organisation de la Gani, l'État prend désormais les commandes vers un rendez-vous culturel de dimension internationale. Prolifération de la vente d'aphrodisiaques sur les réseaux sociaux. Le business de la mort alerte la publication. Et puis deux rois, un trône, une guerre musicale. C'est donc à la une du journal. Et puis 16e édition de la foire des produits chinois au Bénin. Cotonou en effervescence du 13 au 16 août 2026. Voilà, mesdames et messieurs, quelques informations. Vu et traité par les confrères de la presse écrite ce matin, nous allons donc installer votre rubrique, la rubrique que vous animez, à travers le 01 44 70 2 x 44. Appelez-nous, partagez avec nous ces différentes préoccupations, mesdames et messieurs. C'est vous qui animez cette tranche à travers donc vos différents appels. Appelez-nous et partagez avec nous tout ce qui ne va pas autour de vous en composant le 01 44 70 2 x 44. On va prendre ce matin le tout premier intervenant pendant qu'il sonne 6 heures passées de 24 minutes. Auditeur Ali, bonjour. 01 44 70 et 2 fois 44. Est-ce que nous avons le tout premier intervenant? Non, monsieur Alton, 01 44 70 et 2 fois 44. Appelez-nous, partagez avec nous vos différentes préoccupations, mesdames et messieurs, en composant le 01 44 70 et 2 fois 44. Auditeur Ali, bonjour. Voilà, pas encore. On n'a pas encore un intervenant ce matin. Nous allons poursuivre donc. En attendant donc le tout premier intervenant ce matin à travers le 01 44 70 et 2 x 44, c'est le numéro à composer ce matin pour nous joindre et partager avec nous vos différentes préoccupations. 01 44 70 et 2 x 44, appelez-nous, dites-nous tout ce qui ne va pas autour de vous en composant le 01 44 70 et 2 x 44. Vous avez également la possibilité de nous appeler à travers le 01 45 86 2 x 0. On va prendre le tout premier ce matin. Auditeur Ali, bonjour.
3: Bonjour, monsieur le journaliste.
1: Monsieur Paul Poina.
3: Ah, merci beaucoup. Monsieur le journaliste, ce matin, je voudrais dire et demander quant à nos gouvernants, oui, ils luttent pour nous, mais nous devons les aider, sincèrement les aider. Vous voyez comment la ville est, comment elle est sale, une grande ville. Vous voyez, hier, j'étais de passage à pied, mais ceux qui étaient à la voile à la rue là, le jeune homme qui était sur les motos, ils ont sucé quoi là, ils ont sucé les trucs. Malheureusement, je disais, attrapez-moi, ils sont partis. Est-ce que c'est bon? L'investissement, ça ne peut pas avancer par à coup. Nous devons travailler, mettons les masses pour que notre ville soit une ville meilleure. Et je dis, je continue pour dire, je ne sais pas, le journaliste qui avait fait l'émission, c'est bien quelque chose là, qui avait fait l'émission pour l'indépendance. Je dis bravo, je lui dis merci. Il a bien fait. Partout, je passe en 10 minutes, c'est vous qui avez parlé, c'est important, la radio. Je reviens.
1: Merci pour votre appel, on vous a compris. 044 70 et 2x44. Le numéro à composer ce matin pour nous joindre et partager avec nous vos différentes préoccupations ce matin. Appelez-nous, partagez avec nous tout ce qui ne va pas autour de vous en composant le 01 44 70 et 2x44. On prend un autre intervenant. Auditeur Ali, bonjour.
4: Bonjour, Fatente FM.
1: Ali Banikwara, nous vous écoutons.
4: Merci, monsieur. Le grand journaliste de la défaternité. Monsieur le journaliste, il y a quelque chose qui se passe dans la ville de Parakou aujourd'hui. Moi, je demande à nos sécurités routières, s'ils sont à l'écoute, ou directement à la CNSS, s'ils sont à l'écoute, sans vous mentir, dans la ville de Parakou, vers nos conduites, sans vous mentir, ça ne va pas. Juste aujourd'hui, vous savez que les gens ne respectent pas beaucoup le code de la route dans la ville de Parakou. Qu'est-ce que vous voyez? Je n'ai pas dit hors de Parakou. Il dit la ville de Parakou. Ce truc-là, et moi, je demande au commissaire central, vraiment, de serrer tous les ceintures envers nous, les conducteurs, que ça soit moto, que ça soit voiture, que ça soit camion. Ça vous mentir, monsieur le journaliste. Hier, au niveau du et le feu de Zombo. Le feu allumé, on s'est arrêté. Les gens, ils sont venus avec la voiture, sont en train de continuer. Moi, je me suis dit, ils sont tombés même. Hein? Ça, là, c'est pas bon. Et pourquoi je corrige dans la ville de Paris? Je ne sais pas. L'accident qui se passe dans la ville de Paris, c'est trop.
1: D'accord. Merci, on vous a compris. Merci pour votre appel 0144 70 et 2x44. Appelez-nous, partagez avec nous vos différentes préoccupations ce matin, mesdames et messieurs. 0144 70 et 2x44. Auditeur Ali, bonjour.
5: Bonjour.
1: Votre nom, s'il vous plaît.
5: Je m'appelle monsieur Ola Oubou-Kissane.
1: Nous vous écoutons.
5: Bon, je vais directement vous saluer et je demande à notre mère. Et à ce délégué, il n'a pas essayé de mettre le boucher et le coup de Kafou Mondiala. Kafou qui est là, vers l'arrière au CDL là. Il n'a pas essayé de nous combler le tout là. Il nous a amené, il y a deux là, il reste là, il n'a pas essayé de nous être ça pour eux. Il n'a pas dégagé le tunnel de là, sinon vraiment, il coûte beaucoup chaque fois l'accident. Et il y a aussi, on va voir les gens de. Les gens qui fabriquent les panneaux là, le panneau c'est pour clair vert. À la gare là, il y a un panneau là, ils ont enlevé le panneau stop là. Et puis vraiment les gens roulent avec beaucoup d'allure là. Ils ont essayé de nous réparer ça. Et après ça, je demande à nos soeurs, à nos papas, à nos mamans, et qu'ils ont creusé les caniveaux là. Les caniveaux n'ont pas visé l'eau là. Et chaque fois dans la nuit là, tout passe. Il y a un engin qui est quitté, qui est rentré dedans, c'est pour te verser de l'eau. Quand tu vas parler encore, ça donne des bagarres. Donc je m'arrête là d'abord en attendant.
1: Merci pour votre appel, on vous a compris. 0144 70 2x44. Appelez-nous, partagez avec nous ce matin vos différentes préoccupations ce matin, mesdames et messieurs. Auditeur Ali, bonjour.
6: Allô?
1: Bonjour.
6: Bonjour, monsieur Bidan Chabi. Monsieur Jacques Aouyen, depuis le 430 là, Parakou.
1: Nous vous écoutons.
6: Merci, monsieur le journaliste. La mairie ne peut pas fonctionner sans les piquets, sans les chèques à pied. Et si je dis, je ne voudrais pas sans savoir que les nouvelles sécu ne sont pas installées. Si bien que les anciens qui ne se retrouvent plus Donc, il laisse les choses comme ça. Donc, c'est pour dire. Il va falloir que les gens passent rapidement. Puisque on a appris hier, avant-hier, que les transferts recours sont de l'autre côté. Donc, il va falloir que les recours là aboutissent rapidement pour que vraiment les sécurités de chaque quartier soient connues pour que la ville décolle. Donc, c'était là ma préoccupation. Je vous souhaite une agréable journée.
1: Très bonne journée. Merci. Vous avez la possibilité de nous revenir avant la fin de cette tranche. 0-44-70-2x44. Appelez-nous. Partagez avec nous ce matin vos différentes préoccupations. Notre intervenant, bonjour. Bonjour. Allô? Bonjour, dites-en ligne.
7: Oui, c'est pas Imam Rachid qui vous appelle depuis le quartier Amaouya, monsieur le journaliste.
1: Nous écoutons.
7: Oui, je vais dans le quartier de l'ancien Chadi Inoussa Zimé, aujourd'hui député à l'Assemblée nationale. Quand vous rentrez dans son quartier, sur Paro, est-ce que vous accueillez, monsieur le journaliste, c'est les toits d'araignées qui vous accueillent, les deux courants et les deux camps qui se sont raccordés de part et d'autre. Et les habitants ont tiré le courant de très loin. Et les voies sont dégradées à circuler librement. Et par conséquent, nous interpellons le directeur de la SPE de faire quelque chose pour que les habitants de Toparo puissent tirer le courant sur les poteaux électriques et cantés. Et c'est très rapidement, monsieur le journaliste, si vous me permettez, la divagation des animaux dans la ville de Barakou nous inquiète. On ne peut pas comprendre que on ne peut pas partager les animaux en divagation sur nos moutons qui nous courent, qui nous accident. Les moutons, les tabis, les bœufs et les cochons. Et par conséquent, nous disons au maire de continuer pour ses actions s'il a pris par rapport à la divagation des animaux qui nous courent, qui nous accident, monsieur le journaliste. Je peux vous revenir pour m'assurer de votre rapidement.
1: Merci pour votre appel. On vous a compris, 0-44-70-2x44. C'est le numéro à composer ce matin pour nous joindre et partager avec nous vos différentes préoccupations. Un autre intervenant en ligne, bonjour.
6: Bonjour, monsieur Bifa Chabi. C'est le retour de Jacques Aroyen depuis le quartier Transat Parakou.
1: Nous vous écoutons.
6: Merci, monsieur le journaliste. Voilà un phénomène qui a la peau due à Parakou. Parakou, qui est la capitale du Nord. Parakou, la troisième ville à statut particulier. Parakou, la ville phare. Et c'est dans ce Parakou que nous voyons divaguer les bêtes. Notre maire, son excellence, Zoki Zakari, avait décidé de mettre fin à ça. Et lorsqu'il a parlé, nous on l'a applaudi, on a dit, on va l'accompagner. Il veut emboîter les pas du Château-Co. Donc, nous ne savons pas qu'est-ce qui a ralenti encore sa décision. Donc, vous, quatre pouvoirs, si vous pouvez vous rapprocher de notre maire Zoukine Zakari, vous lui demandez, il a pris une bonne décision. Et bien, les populations ont applaudi, les gens sont contents. Pourquoi ce freinage? Merci et agréable journée à vous.
1: Merci, on vous a compris. Merci pour votre appel. C'était votre deuxième et dernier passage ce matin. Merci à vous, Jacques Aroyen. Auditeur, allez, bonjour.
8: Bonjour, monsieur le journaliste.
1: Votre nom, s'il vous plaît.
8: Je peux servir exemplaire, Franck à l'appareil.
1: Nous écoutons.
8: Je peux servir journaliste. Moi, je me demander, est-ce que c'est la mairie même qui vous a annoncé de dire à qui vous voyez commencer la dégradation de bêtes par rapport à avant le bêtes même pas. Donc, ils ont dit la chose qui est à présent. Hein? Ils disent maintenant, par exemple, à Barikaye, là, les bêtes sont remplis partout. Et j'ai dit, je vais les demander, avec tout ce qu'ils ont fait à la radio, là, vous ne voulez pas, vous ne voulez pas écouter. Ils ont dit non. Il a dit, votre propriété, il ne vous a pas dit ça, il a dit non. Même dans l'école Kanangbe, hier, là, maintenant, c'est encore la bouche. L'école Kanangbe, c'est plein de temps hier, là, c'est pas du tout bon. C'est pas du tout bon. Hein? S'il ne veut pas faire quelque chose là, je vois même qu'à Parakou, mais là, les gens n'ont pas peur. Même s'il dit quelque chose là, personne ne respecte pas ça. C'est pas bon. Parakou n'est pas une petite ville encore.
1: D'accord. Merci. Mais en tout cas, sachez que on ne saurait, en tout cas, annoncer cette nouvelle sans avoir une source fiable qui est évidemment la mairie. Merci pour votre appel. Auditeur Ali, bonjour.
9: Bonjour, monsieur le journaliste.
1: Bioga Douaruna.
9: Dans la commune de Ndali.
1: Nous vous écoutons, cher ami.
9: Merci, monsieur le journaliste. Ce mardi matin, c'est pour venir dire que bientôt la fête de la Ghanée. Chaque année que Dieu fait, monsieur Chabi Epiphane, cette fête est organisée à Niki. Sur le tronçon corridor par Niki Ndali, monsieur le journaliste. Les accidents se multiplient à ce niveau. Et ces accidents sont dus à cause du non-respect du code de la route et de l'excès de vitesse. C'est pour cela, moi, je passe par votre canal pour alerter les usagers de la route. En allant à Niki, ils n'ont qu'à aller doucement, monsieur le journaliste. Pour terminer maintenant, ma gloire rapidement, c'est pour venir remercier le gouvernement de la continuité et le gouvernement de la rupture. Pourquoi je veux remercier ces deux gouvernements, monsieur Sabi et Pipane? Vous voyez désormais, la fête de la Ghanée, ce sera à 5 jours. Entre-temps, on se laisse à 3 jours, monsieur le journaliste. L'État béninois, c'est un bon État, monsieur le journaliste. Il réfléchit bien, monsieur le journaliste. C'est pour cela, moi, je passe par votre canal. Pour remercier le chef de l'État et son gouvernement. Remercier l'ancien chef de l'État, Patrice Talon, qui a bien organisé la fête de la Ghanée. Bonne journée et bonne continuité à vous.
1: Merci. Très bonne journée à vous. Merci pour votre appel. 01 44 70 2 x 44. C'est le numéro à composer ce matin pour nous joindre et partager avec nous vos différentes préoccupations ce matin. Auditeur Ali, bonjour.
10: Bonjour, monsieur le journaliste.
1: Paul Kouana.
10: Paul Kouana qui revient depuis Tibonat.
1: Nous vous écoutons.
10: Monsieur le journaliste, nous avons que le marché aussi développe la ville ou le quartier. Ne préparez zone Tibona. Nous avons un marché c'est nous qui l'avons créé. Parce que je demande ce matin, ceux qui étaient dans le comité de se réveiller. Nous ne vont pas attendre la mairie. On va se réveiller et commencer à voir la mairie pour nous aider. Vraiment, ils sont là. Ils sont allés. Et ils sont ici en ville de tout faire. Bien sûr que les journalistes ont la route, non? Oui, mais il faut d'abord faire le marché. Le marché qui est peut-être démarré, qu'est-ce qui se passe? Alors, je les demande qu'on se retrouve rapidement, tous les membres du comité, pour voir la situation et le marché commence à marcher. C'est là qu'il y a les légumes, il y a tout. Les gens viennent en ville prendre les légumes là. Qu'est-ce qui se passe? Alors, je les demande qu'on se retrouve rapidement. Je vous remercie et à demain.
1: D'accord, merci, à demain, merci pour votre appel. C'était votre deuxième et dernier passage ce matin, merci. 01 44 70 2 x 44, appelez-nous, partagez avec nous vos différentes préoccupations. Un autre intervenant, Ali, bonjour.
9: Rebonjour, monsieur le journaliste. Yogadu Aruna de retour depuis Wariba dans la commune de Ndali après mon papa Paul Kouana de l'OETB à la retraite.
1: Nous vous écoutons.
9: Merci, monsieur le journaliste. Cette fois-ci, c'est pour venir parler à propos du fleuve de l'Opara, sur la Skabo Parako. Ce que j'aimerais demander aux usagers de la route, de beaucoup se méfier si l'eau dépasse le pont, de ne pas oser à traverser le fleuve. Maintenant, il pleut sauvagement ici, dans le septentrion. Nous demandons l'aide de la mairie de Kaourou et son homologue de Parako. Ils n'ont qu'à prendre les arrêtés pour pouvoir interdire aux usagers de la route de traverser le pirogue. Dans la nuit, monsieur le journaliste, pour terminer maintenant, ma gloire rapidement, si la pluie termine, monsieur Chabi et Pissano, nous demandons l'aide du gouvernement, de la continuité, de nous aider et nous réaliser un grand pont au niveau de la traversée du fleuve de l'Opara sur la Skabo Parako. On m'a dit à vous, monsieur le journaliste, et à tout le personnel de la radio.
1: Merci. Très bonne journée à vous aussi. 01 44 70 2 x 44. Auditeur Ali, bonjour.
11: Rebonjour, monsieur le journaliste, monsieur Dampé, Franck-Régien.
1: Nous vous écoutons.
11: Bonjour, monsieur le journaliste. Moi, je voulais que vous allez inviter les gens de la mairie pour nous dire que tout nous est créé, que pourquoi ils ne veulent pas fermer le trou qui est au bon milieu du Parakou, là, pourquoi ils ne veulent pas fermer ça?
1: Quel trou?
11: Moi, je dis toujours, c'est Cotonou jusqu'à Parakou, et Cotonou jusqu'à Maladie, il n'y a pas un trou comme ça. Et là, voici, c'est pas Parakou seul.
1: C'est précisément où, s'il vous plaît?
11: Depuis des années, ils ne veulent pas fermer ça.
1: Précisément où?
11: Là, l'autre est repoint à terre ici, là. Le trou qui est là.
1: Oui.
11: Tout ça présent, c'est pas bon. Il y a un monsieur qui a fêté ça, le samedi. Moi, au moins, moi, j'ai vu les sommets déjà. Dieu l'a sauvé, il a fondé le trou là. Ce n'est pas tout le monde qui connaît ça, nous ne savons pas comment, mais ce n'est pas tout le monde qui connaît qu'il y a un trou sur la voie là. Hein? À part ça, l'autre, l'arbre là, l'arbre qui est à Kalangbe là, on l'a découpé là, je n'ai pas trouvé. Le jour que l'arbre va tomber de lui-même là, c'est que ça va aggraver, ça va dépasser ça. Même le mur là, ou bien l'école là, même ça va tomber. Ce n'est pas bon. Hein?
1: Bonjour. Merci, on vous a compris. Très bonne journée à vous, 044 70 2x44. Appelez-nous, partagez avec nous vos différentes préoccupations ce matin. Auditeur Ali, bonjour.
12: Oui, bonjour, monsieur le journaliste. Merci pour votre attention, petit Bérou.
1: Nous vous écoutons.
12: Vous savez, le président tout à l'heure doit prendre ce que je suis en train de dire en compte. Parce qu'à l'heure, là, il y a des gardiens qui ont fait toute la nuit avec la fraîcheur. Il y a des gens, souvent les gardiens, qui ont fait encore tout leur travail dans la nuit avec ses frères et sœurs. Lorsque nous étions avec nos femmes en train de boire la

0: Qu'est-ce que crédit, vous voyez ce qui se passe? Et aujourd'hui, payer encore quelqu'un à 30 ou 32 000, 28 000, 25 000, c'est pas la peine. Il y a encore des gens qui sont au travail pendant 20 ans et ne sont pas déclarés. Vraiment, si le président les couche, ça me tient au cœur. Ça ne se bat pas à vous seul. J'ai passé partout aussi, les gens se sont plaints. On voit vraiment maintenant, c'est aussi pour nous aider. Ce qui se passe, c'est pas la peine. Vous voyez ce qui se passe aujourd'hui avec Sam. Si tu vas louer ça maintenant, vous voir. Comment gagner 30 000, 28 000 pour payer location, tu vas nourrir ta famille. Nourris-toi, c'est nous-mêmes, et s'occuper au travail qui sont dans la famille. Vraiment, si le gouvernement se crée, il ne me regarde pas, il ne m'écoute pas, vraiment, ça va me toucher. Le travail que ceux-là font, hein, c'est trop. Il y a des gens qui ne font pas des travaux comme ça, à 5 millions, 5 millions, 3 millions. Et c'est ceux-là qui souffrent. Et c'est ceux-là, policiers, arrêtent sur la voie. Ils vont payer l'argent. Vraiment, aidez-moi, mon frère. Ça me tient au cœur. Que Dieu vous garde.
1: Merci. On vous a compris. 01 44 70 2 x 44. Le numéro à composer pour nous joindre et partager avec nous vos différentes préoccupations ce matin. Auditeur Ali, bonjour.
2: Bonjour, monsieur Bivan.
1: Votre nom, s'il vous plaît.
2: Apovi Jean, le tribunal derrière Côte d'Azur.
1: Nous vous écoutons.
2: Voilà. Il insiste sur l'auto-école là. Normalement, tout conducteur doit passer par l'auto-école. L'accident qui se passe. En ville, tout ne dépend pas de la lui ou truc. Normalement, tout conducteur doit passer par auto-école. Parce que celui-là, celui qui a fréquenté avec celui qui n'a pas fréquenté, ce n'est pas les mêmes choses qu'ils vont penser. Parce que dans la circulation, ce que les conducteurs roulent, vraiment, ce n'est pas bon. Ce n'est pas bon. Donc, si ceux-là, ils ont pris part aux écoles, au moins, ils vont avoir les béabas pour pouvoir circuler avec, ça arrive dans la bonne direction. Et on laisse l'accident qui se passe. Bon, regardez le monde qui est à Cotonou. L'accident qui se passe à Parakou ici, on ne peut pas comparer de là-bas. Et ce n'est pas bon. Donc, le gouvernement n'a qu'à essayer de penser à ce côté. Je quitte là automatiquement. Vous voyez ce que mon doyen Mesmer vient de dire. Et ceux-là, les gardiens, les sécurités, qui assurent la sécurité des gens, ils sont à 35 000. D'autres sont à 25 000. Et le gouvernement dit le SMIG, normalement, doit être à 52 000. Mais donc, ils n'ont qu'à essayer de penser et augmenter au moins un peu sur le salaire de ceux-là.
1: D'accord.
2: Je peux revenir.
1: Merci, on vous a compris. Merci pour votre appel. 01 44 70, c'est 2 fois 44. Appelez-nous et partagez avec nous vos différentes préoccupations. Notre intervenant, Ali, bonjour.
3: Oui, bonjour, monsieur le journaliste.
1: Votre nom, s'il vous plaît.
3: Moi, c'est Karim Mental de Tété.
1: Nous vous écoutons.
3: Oui, le tronçon rond-point tribunal est juste ça pour aller rond-point Kayuna. J'aimerais demander à notre CNSS pour ils n'ont qu'à voir ou bien la mairie et ou bien ceux qui s'en chargent de réparer les voies là, de voir la voie là. Parce que c'est dans la ville de Parakou et c'est au cœur de la ville de Parakou. Lorsque vous empruntez la voie là, vous ne pouvez même pas rouler, même à 5 kilomètres par heure. Il faut que les autorités puissent penser à cette voie. Deuxième préoccupation, c'est concernant mon quartier Titiro. Et tout ce que nous disons chaque jour dans vos grottes, sur vos zones. Vous voyez, Titiro et Gouné, c'est là où on prend tout. Mais la voie qui emprunte sur ces matériaux-là pour qu'on puisse embellir les autres quartiers, cette voie-là est oubliée. Et personne n'en parle. Nous qui vivons là-bas, là, c'est la voie la seule qui nous fait ravitailler tout ce que nous consommons dans nos maisons. Mais notre résultat, c'est que c'est la poussière. On a tout dit. Personne ne veut nous aider. Je me suis demandé le jeune maire qui est arrivé nouvellement là. Au moins de dire aux Chinois, chaque fois qu'ils vont faire les trous là, ils n'ont qu'à amener les niveleuses là et niveler la voie pour que nous puissions passer. Et s'ils ont fini, il n'y a plus pour un temps, là, ils n'ont qu'à arroser pour que nous soyons en paix. Vous voyez que la rue, ça a pris tout notre cas.

0: Merci pour votre appel. On vous accomplit 044 70 2 x 44. Appelez-nous, partagez avec nous vos différentes préoccupations. Auditeur Ali, bonjour. Bonjour, cher ami.
1: Après Karim, c'est Bélo de Paris, moi, je vous
0: ai. Nous vous écoutons.
1: Je vais emboîter la part de mon prédécesseur. Mmh. Vous voyez, à moi, je vous ai, nous-mêmes, nous avons le même problème. Je me pose la question si moi, je vous ai dans le paradis ou pas. Chaque fois, je crie, un gamin aussi crie, nous crions, on n'a même pas une seule voix qui rentre à moi, je vous ai. Il n'a qu'à passer à nous. Il n'a qu'à passer à notre école, moi, je vous ai. Il a un trou devant, car il faut et fils là-bas. Là. Nous crions, il ne nous écoute pas. Et Dieu nous trouve mes condoléances encore cette année à Paracou. Secondez, vous voyez la voix de Gounet là. C'est pas comme mon prédécesseur vient de dire. C'est à Gounet qu'on va ramasser les latérites, on va baisser les stades aussi. Et la voix là, pour nous réparer la voix là, c'est un grand calvaire. Je pense que vous êtes au courant de ce qui s'est passé là hier. Vous avez vu comment la moto est passée rentrée sur une benne de la mairie encore. Hein? Donc, il n'a qu'à penser à notre quartier. La voie là, c'est vraiment nécessaire pour nous. Et regardons aussi les toits d'arrêt sur la voie de Gounet là. C'est trop. Parce que s'il pleut un jour, les filles là, en bas là, on va récolter ce que nous ne voulons pas. Mais que Dieu nous. Il n'a qu'à penser encore à mon quartier en Afrique. Nous n'avons pas de poteau électrique. C'est vraiment grave et dangereux pour notre quartier.
0: D'accord, merci pour votre appel. On vous a compris 044 70 2 x 44. C'est le numéro à composer pour nous joindre et partager avec nous ce matin vos différentes préoccupations. Auditeur Ali, bonjour.
2: Bonjour, Fraternité FM, Adam Bachirou, de Brugade Garé.
0: Nous vous écoutons.
2: Auditeur et auditeurs, chers autorités, à l'écoute de Fraternité FM. Permettez-nous ce matin de dénoncer, en toute conscience, de tasses délavées, de colorer. Et autres, la tenue que pensent certains agents de la police républicaine. On a bien dit police républicaine. Elle représente la République à portée. C'est le président de la première loi d'ailleurs. J'ai dit, mais maman, si c'est le ministre de l'Intérieur. La dotation de plusieurs tenues à chaque agent de la police républicaine s'impose à la nation, pour ne pas dire à la République. Mais l'Amérique se permet à nos frères et sœurs qui souffrent pour nous sécuriser et dormir en paix. Je dois de plus plusieurs tenues à l'agent pour éviter que sous le fait du lavage répété de la seule tenue que c'était en, nous assistons inévitablement au cet acte des tenues délavées, décolorées et autres, indignes de la vie. Le respect de la tenue s'impose à tous, s'il vous plaît. Surtout que Bénin Textile, opérationnel depuis 2015 à la GDIZ, qui était une industrie béninoise, transforme beaucoup de choses et s'est spécialisé dans la fabrication à grande échelle avec des millions de vêtements de haute qualité expédiés vers les marchés internationaux. Nous comprenons mal les raisons du mauvais habillement de nos valeureux agents de la police. Quelle pire la disparité de dotation au sein des unités nous est intolérable. Autant, surtout en cette période où la réaction policière produit des sanctions disciplinaires rigoureuses contre les actes de renseignement et autres, elle doit aussi mettre un accent sur l'image de l'agent de la police républicaine à travers sa tenue digne de nom et bien sûr un traitement salarial qui le met à l'abri de la tentation.
0: Compris, merci pour votre appel 044 70 et 2 fois 44. On va prendre notre intervenant auditeur. Ali, bonjour.
3: Oui, rebonjour, monsieur le journaliste. Maintenant, t'as ce qu'il y a de retour.
0: Nous vous écoutons.
3: Je vais essayer mon très cher. Monsieur le... Allô? Oui. Je vais essayer mon très cher, monsieur le président de la République.
0: Oui.
3: Et je vais dire que ce que les Béninois veulent, il faut que la nation circule. Ce qui se passe actuellement, mon frère, vraiment, on ne peut pas dire à quelqu'un. Vous savez, lorsque vous êtes un ouvrier, vous êtes à la maison, vous ne trouvez rien. Pendant une semaine, deux semaines déjà, il y a quelque chose qui se passe derrière vous. Et vous avez aujourd'hui que vous êtes un père de famille. La première des choses à faire pour nourrir dans votre famille, pour bien soigner ta famille. Et aujourd'hui, avant de faire tout cela, il faut avoir de l'argent. Je lui dis, 7 ans n'est pas 14 ans, 27 ans. 7 ans, c'est à peine 7 jours. Je lui dis, ce qu'il est en train de faire, c'est une bonne chose. Mais il a encore retrouvé beaucoup d'efforts. Car le peuple béninois souffre. Car l'argent du qui est au Bénin aujourd'hui, l'argent ne circule plus. Il n'a qu'à tout faire pour que l'argent circule, pour que les jeunes trouvent à faire, pour que nous, les papas, nous trouvons à faire, pour que l'homme ne soit plus de matin jusqu'au soir. Vraiment, il a qu'à. S'il voit quelque chose qui va le bloquer, bloquer la voie ou qu'il ne peut pas passer la carte de Gaïa avec la force.
0: D'accord.
3: Parce qu'en 7 ans, c'est son nom qu'on va appeler.
0: D'accord, on vous a compris. Merci, merci Métosso, merci pour votre appel. 0144 70 2x44, c'est le numéro à composer ce matin pour nous joindre et partager avec nous vos différentes préoccupations ce matin. 0144 70 2x44. Auditeur Ali, bonjour.
4: Oui, bonjour monsieur le journaliste Karim Montal de Kitiro.
0: Nous vous écoutons.
4: Oui, cette fois-ci c'est pour parler de nos zones humides avec l'occupation anarchique des citoyens. On n'a même pas compris. On fait le lotissement, on réserve les zones limites sur là, qu'on appelle les bas-fonds là. Et la population encore retourne sur ça. Alors que ceux qui ont ça là, ils ont déjà les carrières ailleurs. Et ils reviennent. Personne n'en parle. En ce temps, le maire sur la gueule a tapé du poing sur la table. Mais à la fin, ça n'a rien donné. Le maire Charles Toko aussi avait parlé. Ça n'a rien donné. Maintenant, on aimerait interpeller notre jeune maire. Il faut qu'il voit. Parce que tout ce qui se passe à Kandi, à Malanville, à Cotonou, ce n'est pas loin de nous. Lorsque vous bloquez la voie de l'eau, l'eau va chercher autre voie. Et c'est ça que vous attendez les inondations. Nous qui avons opté à construire là où il n'y a pas tout là, lorsque ceux qui ont été entêtés pour construire dans les bas-fonds, ils sont inondés, on vient, on les donne encore les vivres. Ça augmente les choses. Les gens vont encore s'installer. Vous dites, lorsque on sera inondé, ils vont nous donner quelque chose. Il faut que les gens puissent taper de points. Par rapport, on n'a pas besoin de zones limites pour construire.
0: D'accord.
4: Parce qu'on a beaucoup de terrain. Mm-hmm. Il faut que les gens nous aident.
0: D'accord. On vous a compris. Merci pour votre appel. 0-44-70-2x44. Notre intervenant en ligne, bonjour.
5: Oui, bonjour, c'est Jamy.
0: Oui. Jean Apovi.
5: Apovi, Jean de Tibona, derrière Côte des Ouvres.
0: Nous vous écoutons.
5: Voilà. On dit souvent, un enfant qu'on enseigne est un homme qu'on gagne.
0: Mm-hmm.
5: Il y a un adage qui a dit ça à M. Javi.
0: Oui.
5: Maintenant, les enfants qui ont étudié et ils ont fini les études au Bénin ici sont devenus encore une grande charge pour les parents. Et ce n'est pas bon. Et le gouvernement est là. Et au lieu de créer les sociétés, les entreprises, pour que les jeunes de notre pays vont trouver à faire, le gouvernement ne pense pas à cela. Et maintenant, les jeunes se promènent un peu partout. Si vous voyez les pompistes de l'essence le rater au bord de la voie, c'est des diplômés. Si vous voyez les gens de Mumbai Moni, c'est des diplômés, c'est des docteurs. Maintenant, le gouvernement peut penser à ça. Si vous rentrez dans le rang des émigrants, c'est des hauts cadres, normalement. Et maintenant, ils sont en train de souffrir. D'autres sont à la charge de leurs parents. Donc, je voulais demander à notre gouvernement de penser à cela pour diminuer le chômage là. Il faut qu'on trouve à faire aux jeunes de notre pays.
0: D'accord. À demain, merci. On vous a compris. 0-44-70-2x44. Appelez-nous. Partagez avec nous ce matin vos différentes préoccupations. Dites-nous, Ali, bonjour.
6: Oui, bonjour, monsieur le journaliste. C'est pas Imam Rachid qui revient pour son second passage très rapidement, monsieur le journaliste.
0: Non,
6: je vais dans le quartier Wansuruga et Gabebou. Les voies sont dégradées, impraticables, articulées librement. Et pas d'eau, pas d'électricité, et pas de poteau électrique implanté. Et nous demandons au maire de Bécile Zachary de faire quelque chose pour soulager tous ces deux quartiers qui vivent le matin, monsieur le journaliste. À demain, monsieur le journaliste.
0: À demain, merci pour votre appel. On vous a compris, 0-44-70-2x44. Voilà le tout dernier ce matin. Bonjour.
7: Bonjour. Oui, c'est Barry Maro de Lima.
0: Nous vous écoutons.
7: Oui, ma grève va directement par rapport de Carrefour de Manga jusqu'à Carrefour Radio demain. Il n'a pas les dossiers. Si l'homme a besoin.
0: Malheureusement, il est parti. Il n'y a pas de toilette publique, veut-il dire. On vous a compris quand même, merci. Vous allez permettre donc de prendre un tout dernier, puisque le tout dernier n'a pas pu donc exprimer sa préoccupation jusqu'au bout. On va donc prendre le tout dernier ce matin sur le 0144 70 2x44. Bonjour, auditeur en ligne. 01-44-70, c'est 2x44. Nous avons encore une petite minute à passer ensemble avant de refermer cette tranche. Est-ce que nous avons le tout dernier intervenant ce matin sur le 01-44-70, 2x44? Non, monsieur Yalton, nous allons donc refermer la liste ce matin. Merci à vous tous qui avez appelé. Merci pour votre fidélité à cette tranche. On va se retrouver tout à l'heure dès qu'il sonnera 7h. C'est pour le mini-débat.
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0: Et voilà, il est 7 pas tout au Bénin. Mesdames et messieurs, on va faire place à présent au mini-débat. Ce matin, je suis avec Jacques Degbé. Jacques, bonjour.
15: Bonjour, Epiphane Chabine.
0: On va parler de ce sujet au plan local. Il s'agit des raccordements illégaux dans la ville de...
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0: Et voilà, il est 7 pas tout au Bénin. Mesdames et messieurs, on va faire place à présent au mini-débat. Ce matin, je suis avec Jacques Degbé. Jacques, bonjour.
15: Bonjour, Epiphane Chabine.
0: On va parler de ce sujet au plan local. Il s'agit des raccordements illégaux dans la ville de...
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0: Et voilà, il est 7 pas tout au Bénin. Mesdames et messieurs, on va faire place à présent au mini-débat. Ce matin, je suis avec Jacques Degbé. Jacques, bonjour.
15: Bonjour, Epiphane Chabine.
0: On va parler de ce sujet au plan local. Il s'agit des raccordements illégaux dans la ville de Paris.
15: Je n'ai pas deux mots pour l'expliquer. On a une mentalité bizarre. Bizarre en ce sens que nous réclamons des infrastructures publiques. Nous crions corps et âme pour qu'on puisse nous construire des routes, nous réaliser des caniveaux. Et nous sommes les premiers à détruire ces infrastructures-là. Comment on peut expliquer cela si c'est pas... J'irai même jusqu'à parler de manque de patriotisme. Ça ne s'explique pas. Lorsque vous avez un projet de construire une maison, surtout dans une ville, une grande ville comme Parakou, il faut tenir compte de toutes les commodités. Voilà pourquoi, même au niveau de la mairie, on insiste souvent sur le permis de construire.
0: Oui.
15: malheureusement, c'est pas respecté. On se lève, on va seulement construire, surtout les vieilles maisons, vous savez, les quartiers populaires ici à Parakou, où il manque presque de tout ce qu'il y a comme commodité dans les

0: maison. Il n'y a pas de latrine, il n'y a pas de canaux d'évacuation des eaux, il n'y a rien. Et donc, on se lève un matin, on prend, c'est pas ça où, la pioche, et puis on réalise des caniveaux. On connaît les caniveaux avec les latrines. Et bienvenue les dégâts. Vous voyez que ça pue souvent, c'est pas du tout beau à voir. Ça détruit ces infrastructures-là. Donc, la mairie est en droit de taper du poing sur la table, de passer à la vitesse supérieure. Je crois qu'il y a deux propriétaires de maisons qui sont déjà interpellés, qui doivent pouvoir répondre de leurs actes devant la justice. Mais la grosse question, c'est de savoir est-ce que c'est pas seulement du spectacle. Alors, on le dit, il y a beaucoup de luttes qu'on a menées dans ce pays qui n'ont pas porté de leurs fruits, n'ont pas porté leurs fruits. Est-ce que c'est juste un coup médiatique pour montrer qu'on est en train de travailler? Parce qu'il y avait la police républicaine également. Je crois qu'il y avait l'ABE, l'Agence béninoise pour l'environnement. Est-ce que ça va se répéter? Est-ce que juste après le départ de toute cette délégation-là, les populations ne vont pas reprendre avec les mêmes habitudes? Parce qu'en temps, les problèmes ne sont pas corrigés. Entre-temps, les maisons ne sont pas dotées, comme par un coup de baguette magique, de latrines. Comment les habitants de ces quartiers, de ces maisons-là, vont se comporter juste après le départ de l'équipe municipale? Gros point d'interrogation. C'est pour dire que la lutte doit être permanente. Les descentes inopinées doivent se poursuivre pour qu'on puisse réellement lutter contre le phénomène, parce que c'est pas beau. Lorsque vous rentrez, surtout dans certains endroits, vous n'avez pas envie de passer une minute sur place. Vous avez envie vite de sortir de cette saleté en griffe. Pas pour insulter ceux qui habitent ces endroits-là, mais franchement, à cette période, eux-mêmes doivent pouvoir se remettre en cause et dire, nous ne pouvons pas vivre dans un tel environnement, un environnement aussi malsain, et croire que nous allons vivre en bonne santé. Après, c'est pour parler de paludisme, c'est pour parler de diarrhée, de choléra, et les hôpitaux sont bondés de monde. Il faut que chacun puisse réellement jouer sa partition, que chacun prenne ses responsabilités. On est dans une ville à statut particulier. On est dans la capitale du Nord
1: Voilà. Alors, Ulrich
0: quand
1: Chabalot, la question que je vous adresse, c'est de savoir jusqu'à où ira peut-être cette répression quand on sait qu'il y a des mesures qui ont été annoncées, mais qui est jusqu'à la piétine. Est-ce que cette répression-là ira jusqu'au bout, selon vous?
2: Le dit, c'est comme être dans le secret des responsables de la mairie de Parakou, parce qu'on a connu bien d'autres réformes qu'on aurait souhaité voir aboutir ou aller quand même à des, je veux dire, des degrés un peu élevés pour impacter positivement le comportement des populations. Mais on se rend compte que soit ces réformes ne sont pas véritablement mises en œuvre, ou alors on commence la mise en œuvre et après la réforme a du plomb dans l'aile. On souhaite que celle-là qui vient de commencer, notamment la phase répressive en ce qui concerne l'incivisme qu'on observe dans le rang des populations, que cela ne s'arrête pas. Mais moi, je me dis, actuellement, la mairie de Parakou ne dispose pas d'assez d'argent pour mener à bien ces différentes répression engagée ça et là, parce que c'est plusieurs choses à la fois. Hein. On parle en même temps de chargement au gabarit, on parle de chargement au parc, on parle de divagation des animaux, on parle maintenant de ceux qui raccordent les caniveaux, je veux dire, les puisards de leur maison au caniveau par des dispositifs qu'on essaie d'enfouir dans le sol. Je pense que ce sur quoi on pourrait compter pour peut-être atteindre ces objectifs, c'est la police municipale qui était annoncée. Je crois que les recrutements ont été faits et je ne sais pas ce qui bloque jusqu'à présent. Ça aurait pu aider véritablement la mairie dans ce sens-là. Parce qu'à Parakou, je crois qu'on est doté d'une police environnementale, mais qu'on ne sent pas du tout, justement parce que l'effectif pose véritablement problème. Ils doivent être moins de 5 têtes hein, à occuper, et je veux dire, des postes au sein de cette police environnementale-là. Voilà qu'on a réellement de ces problèmes ici. Moi, je me rappelle, un promoteur d'hôtel voulait s'installer à Parakou il y a de cela 10 ans en arrière, et quand il a sollicité Radio Fraternité pour faire remarquer un de ces cas-là. Mais jusqu'à présent, quand moi, je ne prends pas l'avant, je vois toujours que le constat n'a pas été réglé. Ça veut dire qu'il a fait son tapage dans son temps, il a appelé la mairie, il a appelé la presse, et on a parlé de ça un peu, et après, on a laissé si encore le propriétaire continuer sa sale besogne dans le quartier. C'est surtout une question d'éducation. Van Chabi, moi j'insiste toujours sur ce fait-là. Si la personne est bien éduquée, la personne sait faire le distinguo entre le bien et le mal, c'est qu'on ne doit pas vivre dans la saleté. Comme Jacques Debé l'a dit tout à l'heure, on ne devrait pas se permettre de poser certains actes qui vont nous exposer clairement comme ça à parfois des tas d'inondices, parfois des déchets, des souris qui viennent de nos douches, de nos bains ou alors des eaux usées de la maison. Et on préfère maintenant les déverser dans le caniveau parce qu'on ne veut pas dépenser, je veux dire, le minimum d'argent pour créer les conditions, les dispositifs qu'il faut dans la maison. Je pense qu'il faut sensibiliser quand même à côté de la répression qui se mène, continuer dans la phase répressive, mais passer aussi de maison en maison. Et là, c'est les conseillers municipaux qui peuvent jouer ce rôle-là, se rapprocher des chefs de quartier, voir les ténors, les responsables de maison, pour leur rappeler l'essentiel de cette mesure-là qui va du bien-être des populations. Et puis, Fan Chabi.
1: Alors, Jacques Debré, est-ce que quelque part aussi, il n'y a pas, je vais dire, une responsabilité, je ne dirais pas de ce conseil municipal, mais des anciens qui ont peut-être laissé le phénomène trop durer?
0: Oui, peut-être. Peut-être qu'il n'y avait pas véritablement une volonté affichée de lutter contre le phénomène. Et il n'y a pas que ça seul. Tout ce qu'on a entamé en termes de répression dans la ville de Parakou, je ne sais pas si on peut citer à la date d'aujourd'hui un exemple qui est allé jusqu'au bout.
1: Voilà, des résultats.
0: Qui a produit des résultats sur le terrain. Et ce fait qu'il y a des réalités sociopolitiques. Le maire ou le chef service qui doit mener la lutte sur le terrain a des cousins, des parents, des oncles qui sont peut-être dans le lot de ceux-là qui doivent être réprimés.
1: Ouais.
0: Vous savez comment ça se passe souvent. Il y a des interventions, il y a des négociations. Parfois, on va même jusqu'à s'en prendre à l'autorité pour dire... Mais, qu'est-ce que tu fais? On t'a connu ici. Hein? Toi, tu es de la famille, tu es du quartier.
1: Tu as grandi devant nous.
0: Devant nous, et qu'est-ce que tu fais désormais? Donc, parfois, si vous n'êtes pas vraiment déterminé, si vous n'avez pas une mentalité d'acier, vous risquez de ne pas pouvoir aller jusqu'au bout. Et jusqu'à présent, il y a quand même un maire qui a essayé. C'était le maire Charles Toko. Il a quand même, par exemple, pu déplacer le toga du marché vers le parc CNCB aujourd'hui. C'est peut-être l'un des rares exemples qu'on peut citer en termes de lutte qui a pu aboutir au niveau de la mairie de Parakou, au niveau de la ville de Parakou. Donc, il faudrait à une certaine période que les efforts soient concertés. Une prise de conscience au niveau des populations elles-mêmes, mais également... une ténacité au niveau des autorités, qu'on ne tienne pas compte de ce que, eh bien, ce sont mes parents, ce sont mes frères, ce sont mes cousins, mais qu'on puisse réellement aller jusqu'au bout. Tout ça, c'est pour le bien de la ville, c'est pour le bien de nous tous, c'est pour que la ville puisse se développer, puisse présenter un aspect assez confortable, parce que nous avons des étrangers qui viennent, nous avons les ressortissants d'autres pays qui viennent s'installer au niveau de la ville, qui viennent visiter, et parfois on vous pose des questions auxquelles nous ne pouvons pas répondre. Est-ce que nous sommes dans une ville? Eh bien, est-ce que c'est Parakou qui est comme ça et tout? Ça ne nous honore pas, parfois vous avez un peu honte, donc il faut véritablement travailler sur cet aspect.
1: Voilà, travailler sur cet aspect en limitant, je vais dire, donc, ces actes d'incivisme dans la ville de Parakou. Merci à vous, Jacques Debré, merci à vous également, Eluri Chabalo. Mesdames et messieurs, le grand direct de l'information, c'est aussi l'entretien dans un instant avec Paul Arnaud Deguenon. Il est spécialiste de l'innovation dans les médias. Avec lui, on parle donc des Olympiades internationales d'intelligence artificielle. Que retenir de la performance du Bénin à la 3e édition et quelles retombées pour le pays? On a posé donc la question à Paul Arnaud Deguenon. Les réponses sont à suivre. Et puis la rubrique santé, on parle des hémorroïdes. Pour vous qui vous intéressez donc ou qui souffrez de cette maladie, vous pouvez prendre donc rendez-vous tout à l'heure dès qu'il sonnera 7h35 et pour toutes les autres différentes personnes également pour savoir ce que c'est que les hémorroïdes, les causes, les manifestations et les modes ou le mode de prévention. Intérêt général, c'est le groupe de mots donc à la une de votre rubrique Fraternité, Justice et Travail, le bulletin de l'information, l'actualité sportive. Ce sont donc les autres rubriques qui vont donc se dérouler ici donc dans le grand direct de l'information dans la première. première partie. On va marquer la pause et juste après, on va installer ce matin Akila Stako pour le bulletin de l'information.
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1: Geoffroy Toli aux manipulations techniques, Adestier Douin sourd derrière la caméra. Akilas Tako devant donc le micro pour la présentation du bulletin. Akilas, bonjour.
4: Epiphane Jabi, bonjour, bonjour à tous. La Ghani 2026 prévue à Niki à la fin du mois d'août connaîtra une nouvelle formule d'organisation. Le gouvernement béninois entend désormais jouer un rôle plus important dans la préparation de cette grande fête traditionnelle avec pour objectif de renforcer son attractivité culturelle et touristique. Selon le ministre porte-parole du gouvernement, Wilfried Nyamwedi, l'édition 2026 constitue une nouvelle étape dans la valorisation de la Ghani. Invité dimanche 9 août 2026 sur la télévision nationale, il a expliqué que cette édition sera considérée comme l'édition zéro portée par le gouvernement. Wilfried Nyamwedi, ministre porte-parole du gouvernement.
5: L'édition 2026 de la Ghani, c'est l'édition zéro portée par le gouvernement. Désormais, l'organisation de la Ghani, les mêmes structures qui s'occupent des Voodoo Days, donc Bénin Tourisme et autres, ce sont ces structures que le gouvernement a mandatées pour s'occuper maintenant d'organiser pour nous la Ghani, parce que nous avons l'ambition de donner le même éclat à la Ghani, la même envergure, et que la qualité de l'organisation soit de plus en plus professionnelle. Donc, pour l'édition qui vient dans un mois à peu près, si vous allez à Niki, vous verrez déjà une différence qualitative dans la façon dont c'est organisé, et ce sera le point de départ de la prise en main par le gouvernement de l'organisation de ce festival de la Ghani. Et il ne sera pas exclu peut-être demain en fonction du moment où les dates vont tomber, parce qu'ils suivent généralement aussi le cycle lunaire. Il peut arriver que cela passe de 2, 3 à 5 jours. Tout dépendrait de la conjoncture du moment et de comment nous pouvons en profiter pour notre société, pour notre pays et pour les communautés qui y participent.
4: À travers cette nouvelle orientation, l'État souhaite mieux promouvoir la richesse culturelle liée à la Ghani et à faire davantage un rendez-vous touristique majeur. Cette implication du gouvernement devrait également permettre de donner une plus grande visibilité à la fête tout en préservant son caractère traditionnel et son importance pour les communautés concernées. Et à la question de savoir si cette décision vise un équilibre régional dans l'organisation et la promotion des événements culturels au Bénin, voici ce que répond le ministre porte-parole du gouvernement, Wilfried Nyamwedi.
5: Dans un souci de valoriser ce que nous avons de bien, quelles que soient les régions du pays où cela se trouve, c'est aussi ça le développement équilibré qui a commencé à certains égards. Mais nous avons là également un moyen de pratiquer, de mettre en œuvre cette politique de développement équilibré du territoire. Et vous allez voir que avec la professionnalisation de l'organisation de la Ghani, effectivement, à terme, on va avoir deux pôles majeurs d'attraction touristique culturelle dans notre pays et à des moments différents. Le pôle majeur avec les Voodoo Days et la Ghani. D'autres célébrations comme le Festival des Masques à Porto Novo ou d'autres rencontres ailleurs pourront toujours venir conforter cette dynamique. Mais oui, nous aurons un pôle majeur à Ouida avec les Voodoo Days et un pôle majeur à Niki avec la Ghani sur les prochaines années.
6: Avec la même ambition d'en faire un événement touristique, monsieur le ministre?
5: Bien sûr, c'est déjà le cas, mais nous voulons conforter cet atout et permettre que Niki soit également, à un moment donné de l'année, le centre de vibration culturelle, touristique de notre pays.
4: Wilfried Nyamwedi, ministre porte-parole du gouvernement que vous venez de suivre. Chapitre éducation à présent, ils sont au total 193 candidats, dont 51 filles, à prendre part à la session d'août 2026 de l'examen du diplôme d'études agricoles tropicales DEAT en abrégé. Le lancement officiel des épreuves a été effectué ce lundi par le directeur départemental des enseignements de l'enseignement secondaire de l'Alibori, réparti dans 5 spécialité. Les candidats affrontent cette saison avec l'ambition de décrocher leur diplôme et de poursuivre leur parcours dans le secteur agricole. Il s'agit notamment de la foresterie, de l'aménagement et équipement rural, de la nutrition et transformation, de la protection, production animale et de la production végétale. Émile Houssa, proviseur du lycée technique agricole de Banikwara.
7: Nous avons présenté les apprenants cette année dans 5 spécialités. Nous avons présenté des candidats en foresterie. Ils ne sont pas nombreux, ils sont 11. Il y a 9 garçons et 2 filles. En aménagement et équipement rural, nous avons présenté 9 candidats, dont une femme. En nutrition et transformation alimentaire, nous avons présenté 14 candidats, dont un garçon et 13 filles. Position animale, c'est là où ils sont nombreux. Position animale et position végétale, c'est là où ils sont nombreux. Position animale, ils sont 119, dont 7 femmes. Et en position végétale, ils sont 80, dont 28 femmes. Donc nous présentons au total 193 candidats, dont 51 femmes. Donc mardi, mercredi, ils vont faire la pratique. Ça, c'est la phase pratique. Et le jeudi, il aura la soutenance. Donc l'examen va durer du lundi au jeudi. Non, les candidats, on a pris tout le temps pour les sensibiliser, tout ça là. Mais bon, c'est difficile. C'est difficile parce qu'il y a dans le lot des enfants que vraiment c'est difficile à gérer.
4: Le directeur départemental des enseignements secondaires de Lalibori a invité les candidats à faire preuve de sérénité et de concentration. Il leur a adressé des mots d'encouragement, les exhortant à donner le meilleur d'eux-mêmes tout au long des épreuves. Docteur Adeyinju Yabi Oladipo, directeur départemental de l'enseignement secondaire de Lalibori.
3: Le DAT 2026 s'est déroulé comme d'habitude. C'est un examen national, un examen annuel. Chaque année, on vient ici, on procède au lancement des différentes activités. Les apprenants vont composer l'épreuve écrite. Demain, ce sera la pratique, et après demain, et le jeudi, ce sera la soutenance. Donc, c'est le couronnement de toute une année de travail.
4: Chapitre éducation, toujours plusieurs années passées à étudier, mais difficile de s'offrir un emploi une fois la formation terminée. Au Bénin, s'il y a un principal déjà auquel sont confrontés les jeunes diplômés, c'est bien celui de l'insertion professionnelle, une situation due essentiellement à l'inadéquation entre les offres de formation et les exigences du marché de l'emploi. Généralement, les cours dispensés dans les écoles, amphithéâtres ou centres de formation ne cadrent pas avec ce que recherchent les employeurs. Un décalage que reconnaissent de plus en plus les spécialistes de l'éducation. Docteur Jules-Marie Gandagbe est un psychopédagogue spécialiste en diction et didactique du français. Il pointe du doigt les erreurs dans les choix de filières.
8: Si les éléments sont mal formés, et quand je dis mal formés, c'est le choix des filières. Hein. Ils n'ont pas pu choisir la filière adéquate. Ils finissent avec un master, ils finissent même avec un doctorat. Ils se retrouvent sur le terrain, tout pas quoi faire. Alors, c'est du chômage. Les autorités prennent déjà leurs responsabilités. Ça, il faut le dire. Donc, nous n'allons pas crier à l'échec tout de suite. Faudrait pas être pessimiste en la matière. Ils font déjà beaucoup d'efforts et ça se fait ressentir sur le terrain. Je ne veux faire la propagande à aucun système politique, mais de nos jours, nous constatons que il y a une amélioration. Lorsque nous voyons la multiplication des lycées agricoles, des lycées professionnels dans les contrées du pays, donc nous sentons que il y a une amélioration.
4: Pour ce spécialiste de l'éducation, il est nécessaire de changer de paradigme en ce qui concerne le système éducatif béninois. Former des intellectuels ne suffit plus. Il faut plutôt penser à une offre éducative qui permet à l'apprenant de voler de ses propres ailes une fois ses études terminées, suggère-t-il. Dr Jules-Marie Gandagbe, psychopédagogue et didacticien du français.
8: L'apprenant n'apprend plus pour être un intellectuel tout court, mais il apprend pour pouvoir se débrouiller face à des situations, problèmes dans la vie active. Et nous remarquerons que sur nos fiches d'enseignement, sur nos fiches pédagogiques, les dernières activités concernent justement cet aspect. C'est-à-dire quand il a appris théoriquement en situation de classe, à la fin du cours, on doit pouvoir lui demander ce qu'il a appris là, ce qu'il va en faire dans la vie active. Parce que si nous n'arrivons pas à ce niveau et que nous apprenons la grammaire pour la grammaire, il a appris à conjuguer le verbe chanter à l'imparfait. Et tout ça là, il va en faire quoi dans la vie active? C'est là aussi qu'il faut aller voir comment nous fonctionnons dans les classes pour que nos produits n'arrivent pas à se débrouiller sur le terrain. Alors que l'APC a bien prévu qu'il faut leur apprendre à régler les situations problèmes qu'on leur pose déjà depuis la situation de départ. Et que le cours doit finir par la projection.
4: En titre, je l'annonçais, rentrée académique 2026-2027 au Bénin, le calendrier de choix des filières pour les nouveaux bacheliers dévoilé dans un communiqué signé le 31 juillet 2026 et rendu public récemment par le ministère de l'Enseignement supérieur et de la Recherche scientifique. La date d'ouverture de la plateforme de recueil des choix de filières pour les nouveaux bacheliers en vue de leur sélection et de leur classement dans les universités publiques est désormais connu pour les titulaires du baccalauréat classique série A1, série AB, B, série C, série D, série E, série F1 et autres séries de la session 2026. La plateforme sera accessible au Boursier du vendredi 14 août 2026 à 0h, au lundi 24 août 2026 à 23h59, puis au non-boursier du vendredi 11 septembre 2026 à 0h au mardi 22 septembre 2026 à 23h59. Ces deux premières phases sont exclusivement réservées aux bacheliers de la session 2026. Pour les titulaires du baccalauréat technique de la session 2026, le recueil des choix de filière se déroulera du mercredi 30 septembre à partir de 0h au mardi 6 octobre 2026. À 23h59. Il faut préciser que la plateforme est accessible à l'adresse aprèsmonbac.bj. Le ministère invite les candidats à consulter attentivement le guide d'information élaboré dans le cadre de la campagne de sensibilisation organisée du 3 au 7 août 2026 afin d'effectuer des choix de filières éclairés et en adéquation avec leur projet académique. On change de registre à présent. Premier interlocuteur des citoyens à l'échelle locale, le chef de quartier constitue un véritable relais de proximité de l'administration. Pourtant, sur le terrain, ils font souvent l'objet de vives critiques, absence répétée, manque d'écoute ou encore défense jugée insuffisante des intérêts de la communauté. Des reproches qui, selon Moutaou Karimou, traduisent avant tout les fortes attentes des habitants envers leurs responsables locaux. Reçus sur l'émission Terminus par Karine Djegui, le faiseur d'opinion a fait savoir que ces griefs ne sont pas le signe d'un rejet, mais plutôt l'expression d'une citoyenneté de plus en plus exigeante. Moutaou Karim.
9: Nous, la population, nous reprochons que le délégué n'est pas l'émanement direct de la population. On reproche ça souvent à certains délégués. Et des fois, nous disons aussi que le délégué, certains délégués ne reflètent pas directement aux critères de chaque quartier. Parce qu'il y a des délégués, ils vont faire pratiquement tous les mandats. On ne les voit pas, on ne les entend pas, même si on les appelle, ils ne peuvent pas venir parler. Mais avec certains réformes, mais ça maintenant, les délégués seront instruits un peu. Parce que si tu ne peux pas écrire, lire, tu ne peux pas être délégué selon ce qu'on a vu sur les autres listes. Et que je dis, c'est ça nous la population. Le délégué devait être visible. Le délégué devait être disponible. Le délégué devait porter les avis de la population au niveau des autorités, que ce soit le CA et même la mairie. Parce qu'il y a des choses qu'on peut traiter avec le CA et des choses qu'on peut traiter avec le maire. Mais lorsque nos délégués sont élus, une fois élus là, ce qui veut dire là, il y a le pouvoir, il se met au-dessus de tout le monde et qu'ils ne veulent pas collaborer. Et tout celui qui parle de développement, qui veut l'amener à l'ordre, il le prend comme opposant.
4: Et voilà, c'est sur cette information que nous mettons un terme à ce bulletin matinal. Mais le grand directeur poursuit avec vous, Epiphane Chabi.
1: Évidemment, Akila Stako, merci pour le bulletin. La présentation du bulletin de l'information fait place aux nouvelles sportives.
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1: Avec vous, Jacques Degbe, bonjour.
0: Bonjour, Epiphane Chabi.
1: On débat par le tournoi UFOA-B des moins de 20 ans. Le Burkina Faso rafle tous les trophées individuels.
0: Le tournoi UFOA-B, l'Union des Fédérations Ouest-Africaines de Football Zone B, tournoi des moins de 20 ans 2026, a refermé ses portes dimanche dernier avec le sacre du Burkina Faso qui a fait d'une bouche le Nigeria 4 buts à 1 Côte d'Ivoire. En plus du titre de champion, les étalons U20 ayant tout raflé au niveau des trophées individuels, auteur d'un doublé lors de la finale. Alassana Bagayogo a été élu homme du match. Le joueur de l'AGEB Club des Frères Bétrin et Alain Traoré termine la compétition avec 3 réalisations. Il a joué un grand rôle dans le sacre des étalons et faisait partie du groupe du Burkina Faso U17 au Qatar en 2025 avec 3 buts encaissés en 5 matchs. Raïm Ouattara a été élu meilleur gardien du tournoi. Le futur joueur de l'Atlético Paranaense en D1 brésilienne a répondu présent à chaque fois qu'il était sollicité. Raïm Ouattara était également le portier des étalons U17 lors du dernier mondial des U17 au Qatar. 2 buts, 6 passes décisives, 3 trophées d'hommes de match. Tel est le bilan de Mohamed Zongo, société du Sporting Cascades, et futur joueur de Chelsea qui rejoindra Strasbourg à la fin de l'année après les talents qui avaient déjà montré son potentiel lors du mondial U17 au Qatar a encore brillé lors de ce tournoi et c'est logiquement qu'il a été élu meilleur joueur du tournoi.
1: Voilà, toujours sur le continent, la CAF, la Confédération africaine de football, envisage de lancer une nouvelle CAN en 2027.
0: La CAF continue d'élargir son calendrier de compétition après avoir renforcé ses tournois de jeunes ces dernières années. L'instance africaine étudie désormais la création d'une nouvelle Coupe d'Afrique des Nations féminines U17 avec un lancement envisagé dès 2027. Dans son point sur le calendrier des compétitions 2026-2027, la CAF a annoncé qu'elle travaillait sur la faisabilité d'une CAN féminine de moins de 17 ans. Le projet pourrait voir le jour dès l'année prochaine à condition que les exigences sportives et organisationnelles nécessaires soient réunies. L'objectif est clair, renforcer encore le développement du football féminin sur le continent et offrir davantage de compétitions structurées aux jeunes joueuses. Une telle compétition permettrait également aux fédérations africaines de disposer d'un rendez-vous continental régulier pour préparer leur génération U17 féminine dans un contexte où la formation et la détection deviennent des enjeux de plus en plus importants. Il faut dire que cette réflexion s'inscrit dans une volonté plus large de consolider les compétitions de catégorie d'âge. L'Égypte sera donc de son côté l'hôte de la CAN U23 qui servira de tournoi qualificatif pour les Jeux Olympiques de Los Angeles en 2028. La CAF souhaite aussi rendre son calendrier plus stable et plus lisible pour les fédérations, les diffuseurs, les partenaires commerciaux et les supporters.
1: Direction le vieux continent à présent où le mercato bat son plein. Alvarez s'est présenté à l'entraînement de l'Atlético ce lundi, mais en colère.
0: Attendu pour son retour à l'entraînement ce lundi, Julian Alvarez s'est bien présenté, l'attaquant de l'Atlético Madrid, qui a publiquement annoncé son envie de signer au FC Barcelone, n'a pas séché la reprise. L'international argentin a passé des examens médicaux et des tests physiques sans croiser ses dirigeants avec qui il souhaitait s'entretenir pour évoquer son avenir. La discussion tant attendue va se dérouler plus tard dans la semaine, mais en attendant, le quotidien AS affirme que la direction demandera à son joueur de présenter ses excuses et de se concentrer donc sur la préparation. L'Atlético reste catégorique et refuse d'entendre parler de son transfert au Barça. Reste à savoir si Alvarez acceptera la décision de ses supérieurs et que lui rappelleront l'exemple d'Antoine Griezmann parti à Barcelone contre l'avis du club madrilène avant de revenir après son échec en Catalogne. Alvarez espérait donc s'entretenir, je le disais, avec Diego Simeone ou Miguel Angel Gil afin de réclamer son départ, mais l'entraîneur et le directeur général des Colchoneros étaient tous les deux en congé, ce qui a provoqué la colère d'Alvarez. Il estime que ses supérieurs ont fui la discussion tant attendue. Les personnes présentes au centre d'entraînement l'auraient donc entendu dire qu'il comptait partir au clash et que le club ne devrait plus compter sur lui.
1: Voilà, pendant ce temps, Araujo, lui, il est beaucoup plus mieux. Il a été prêté à Liverpool et André qui est parti pour rester au Real de Madrid.
0: C'est désormais officiel, Epifan Chabi. Ronald Araujo passera la semaine à Liverpool, la saison, j'allais dire, à Liverpool. Le club anglais a confirmé l'arrivée du défenseur central en provenance du Barça. L'international uruguayen est bien prêté avec une option d'achat fixée à 55 millions d'euros dans cette opération. Les Reds prendront en charge l'intégralité du salaire du Blaugrana et tout juste le marché des transferts barré par la concurrence. Hendrick semblait se diriger vers un nouveau départ après l'attaquant du Real Madrid avait posé ses conditions compatibles avec la Roma et Aston Villa, ses deux principaux courtisans. Mais ce lundi soir, le quotidien AS annonce un rebondissement à la demande de José Mourinho. Le Brésilien va finalement rester l'entraîneur madrilène, séduit par ses performances pendant la préparation, estime qu'Hendrick pourrait jouer un rôle important en pointe ou sur le côté droit. Une décision approuvée par son président Florentino Pérez, qui est sur la même longueur d'onde avec son nouvel entraîneur.
1: Voilà, c'était l'espoir. Merci à vous, Jacques et Degbe. Mesdames et messieurs, nous allons poursuivre le grand direct de l'information, mais juste derrière cette courte pause.
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1: Voilà, retour en studio, mesdames et messieurs, après cette courte pause. Le Bénin s'est une nouvelle fois illustré sur la scène internationale de l'intelligence artificielle à l'occasion de la 3e édition des Olympiades internationales d'intelligence artificielle. La délégation béninoise repart de cette compétition avec une médaille de bronze et une mention honorable obtenue par deux jeunes candidats. Au-delà de ces récompenses, cette performance soulève la question des retombées pour le Bénin et des mécanismes à renforcer pour faire émerger davantage de talents. Comment justement capitaliser ces résultats? Quels investissements et dispositifs mettre en place pour mieux préparer les jeunes aux compétitions internationales et accélérer le développement de l'intelligence artificielle dans le pays? Élément de réponse avec Paul Anneau Deguenon, spécialiste de l'innovation dans les médias. Il a été joint au téléphone par Iluri Chabalo. C'est l'entretien du jour.
12: Paul Anneau Deguenon, bonjour.
13: Bonjour Monsieur Erich et bonjour à tous les auditeurs de Fraternité FM.
12: Comment appréciez-vous la performance du Bénin à cette 3e édition des Olympiades internationales d'intelligence artificielle?
13: Je pense que c'est une performance remarquable, mais surtout une performance qui doit être regardée dans sa progression. Vous savez, le Bénin n'est qu'à sa 2e participation aux Olympiades internationales d'intelligence artificielle. En 2025, nous avions obtenu une mention honorable et cette année, nous franchissons donc un nouveau cap avec une médaille de bronze, une nouvelle mention honorable et une 3e place au niveau africain. Et quand on sait que la compétition a réuni 437 candidats issus de 106 pays, on comprend mieux donc la portée de ce résultat. Mais au-delà du classement, ce qui me paraît particulièrement important, c'est que nous avons maintenant la preuve que des jeunes formés au Bénin peuvent se mesurer à des élèves venus de pays disposant parfois d'écosystèmes technologiques, scientifiques et même éducatifs beaucoup plus anciens et plus performants donc que le nôtre. Cela signifie que le potentiel existe et notre principal défi est désormais de savoir comment détecter beaucoup plus tôt ces talents, les former, leur donner les moyens d'aller encore plus loin.
12: que représente pour le Bénin cette médaille de bronze et cette mention honorable obtenue par les deux jeunes candidats.
13: Je vois d'abord cette distinction comme un signal extrêmement positif envoyé à toute la jeunesse béninoise. Elle montre qu'un jeune béninois qui s'intéresse aux mathématiques, à la programmation, aux données ou à l'intelligence artificielle peut atteindre un niveau international. Emmanuel Cristiano Guidi-Madje et Raphaël Ndebou ne remportent donc pas seulement une distinction individuelle. Vous savez, leur performance donc peut créer un effet d'entraînement à toute la jeunesse béninoise. Et donc d'autres jeunes peuvent désormais se dire, si eux ont réussi à atteindre ce niveau, pourquoi pas moi? Et c'est extrêmement important ce que je dis là, parce que lorsqu'on parle d'intelligence artificielle en Afrique, nous avons souvent tendance à nous positionner uniquement comme utilisateurs de technologies développées ailleurs. Et ces résultats nous rappellent donc que nos jeunes peuvent également devenir des chercheurs, des ingénieurs, des développeurs et des créateurs de solutions d'intelligence artificielle. Et donc, à mon sens, la véritable valeur de cette médaille sera donc ce qu'elle permettra de déclencher derrière elle.
12: Au-delà des distinctions, dites-nous, qu'est-ce que la participation du Bénin à ces compétitions internationales peut apporter aux jeunes et au développement de l'intelligence artificielle dans le pays?
13: L'intérêt dépasse largement les médailles. Vous savez, une Olympiade de ce niveau oblige les jeunes à travailler sur des problématiques complexes, à développer leur raisonnement mathématique, leur capacité de programmation, leur compréhension des algorithmes et des modèles d'intelligence artificielle, mais également leur capacité à résoudre des problèmes. Ce sont exactement les compétences dont nous aurons besoin dans les prochaines années. Et je pense que ces compétitions permettent également aux jeunes béninois de se confronter directement aux meilleurs talents internationaux. Ils découvrent leur niveau réel, identifient leurs lacunes et voient les standards auxquels ils doivent se mesurer. Il y a également un enjeu de réseau. Vous savez, à travers ces compétitions, les jeunes rencontrent d'autres passionnés, des chercheurs, des mentors et des institutions. Donc, pour certains, cela peut être le début d'un parcours universitaire ou professionnel exceptionnel. Mais pour notre pays, le Bénin, l'enjeu est encore plus important. Parce que si nous arrivons à transformer cette compétition en un véritable système de détection et de formation des talents, nous pouvons donc progressivement constituer une génération de spécialistes béninois de l'intelligence artificielle. Et donc, l'objectif ne doit pas simplement être de gagner des médailles, mais l'objectif doit être de construire un vivier national de talents capable demain de développer des solutions répondant donc à notre propre problématique dans l'éducation, la santé, l'agriculture, les médias, l'administration ou encore donc les services numériques.
12: Monsieur Deguenon, quelles actions faut-il désormais renforcer pour permettre à davantage de jeunes béninois de se préparer et de rivaliser au plus haut niveau de ces compétitions?
13: La première chose que je vois est de commencer beaucoup plus tôt. Vous savez, on ne construit pas un championnat international quelques semaines avant une compétition. Il faut identifier donc les jeunes qui ont des aptitudes particulières en mathématiques, en logique, en algorithmique et en programmation, donc dès le collège et le lycée, puis leur proposer un parcours d'accompagnement sur plusieurs années. Et puis, la deuxième priorité, à mon sens, c'est la formation. Le Bénin a lancé les Olympiades nationales d'intelligence artificielle avec un dispositif de sélection, de bootcamp et de mentorat. C'est une excellente base, mais il faut maintenant rendre cette préparation permanente. Nous devons avoir des clubs d'intelligence artificielle et de programmation dans davantage d'établissements, des compétitions régulières et des programmes accessibles toute l'année. Et puis, il faut également investir dans les encadreurs, parce que pour produire des élèves de niveau international, nous avons besoin des formateurs eux-mêmes capables de maîtriser les standards internationaux en algorithmique, du machine learning, en mathématiques et programmation, etc. Et enfin, vous savez, il faut ensuite améliorer l'accès aux ressources. Un jeune talent qui se trouve à Parakou, Natitengo, Djogo, Boykon ou Porte Novo doit pouvoir accéder au même contenu de formation, aux mêmes exercices et autant que possible au même mentor qu'un jeune vivant à Cotonou. Le numérique et l'intelligence artificielle peuvent donc justement nous aider à démocratiser cet accompagnement-là. Et puis, pour finir, il faut également créer une véritable communauté autour de ces jeunes, parce que les anciens participants doivent devenir des mentors pour les nouvelles générations, les universités, les entreprises technologiques, etc. Les professionnels du numérique et l'État, donc, doivent pouvoir travailler ensemble pour permettre à ces jeunes de mieux éclore dans leurs talents, dans leurs compétences. Et si, donc, nous faisons cela sur la durée, la médaille de bronze 2026 ne sera pas simplement un beau résultat, parce qu'elle pourra donc être considérée dans quelques années comme l'un des points de départ d'une véritable génération béninoise de talents en intelligence artificielle.
12: Arnaud Deguenon, merci pour votre disponibilité.
13: C'est moi qui vous remercie. Merci beaucoup. Et merci à toute la communauté intelligence artificielle au Bénin.
1: Voilà, mesdames et messieurs, c'était l'entretien du jour ce matin avec Paul Arnaud Deguenon, spécialiste de l'innovation dans les médias, reçu par Ulrich Abalo. On fait place, mesdames et messieurs, sans transition, à la page santé ce matin avec vous, Karine Diaghi, bonjour.
14: Bonjour, Epiphane Chabi.
1: Alors, l'organisme humain est confronté à différentes maladies ou troubles qui, au début, peuvent sembler non graves. Certains problèmes de santé sont facilement donc identifiés et amènent les personnes

0: développement donc des hémorroïdes.
1: Et puis Fanchabi, il faut dire que les hémorroïdes correspondent à des structures vasculaires naturellement présentes au niveau de l'anus et du bas du rectum. Elles participent notamment au mécanisme normal de continence, c'est-à-dire qu'elles contribuent à assurer une bonne fermeture du canal anal. Le problème apparaît lorsque ces structures se dilatent ou deviennent anormalement gonflées et provoquent des symptômes. On parle alors de la maladie hémorroïdaire. Il est donc important de faire la différence entre les hémorroïdes qui font naturellement partie de notre anatomie et la maladie hémorroïdaire qui correspond à l'apparition de symptômes gênants. On distingue généralement les hémorroïdes internes qui se trouvent à l'intérieur du canal anal et les hémorroïdes externes qui se situent sous la peau autour de l'anus. Il faut dire que les manifestations peuvent être différentes selon leur localisation et leur évolution. Certaines personnes peuvent ressentir une gêne ou des démangeaisons, tandis que d'autres peuvent présenter des douleurs ou des saignements au moment d'aller à la selle.
0: Alors, quels sont les principaux facteurs de risque de la maladie hémorroïdaire?
1: Il faut dire que plusieurs facteurs peuvent favoriser l'apparition ou l'aggravation des hémorroïdes. La constipation chronique est l'un des facteurs les plus connus, notamment lorsque la personne doit pousser fortement et longtemps pour évacuer les selles. Le fait de rester assis longtemps sur les toilettes peut également augmenter la pression au niveau de la région anale. Une alimentation pauvre en fibres et une consommation insuffisante d'eau peuvent favoriser la constipation et donc contribuer à l'apparition des symptômes. Il faut dire également que la grossesse constitue également une situation qui peut favoriser les hémorroïdes, notamment en raison de la pression exercée dans la région pelvienne et des changements hormonaux. Le surpoids, la sédentarité et certaines activités qui nécessitent des efforts physiques importants peuvent également jouer un rôle. Alors, comment est-ce qu'une personne peut-elle reconnaître qu'elle souffre réellement d'hémorroïdes? Quels sont les principaux symptômes qui doivent alerter et amener à consulter? Docteur Benoît Kouakanou est médecin et patho-gastro-entérologue. Il explique.
2: Des symptômes pêle-mêle qui ne sont pas vraiment spécifiques de la maladie, c'est-à-dire la personne peut avoir pendant les selles ou après les selles senti qu'il y a des gouttes de sang qui viennent après, on va l'appeler des rectorragies qui surviennent souvent après les défécations. La personne peut sentir parfois des douleurs au niveau de l'anus. Parfois, il sent que son anus, ça le gratte, ça le démange, on va l'appeler prurite. Parfois, après les selles, il sent quand même qu'il y a une boule au niveau de l'anus ou bien il y a quelque chose qui sort au niveau de l'anus, c'est anormal. Ça va l'amener à dire, tiens, il y a quelque chose qui ne va pas au niveau de mon anus. Est-ce que ce sont des hémorroïdes? Et en ce moment, il ira consulter.
0: Voilà. Et quelles peuvent être les conséquences des hémorroïdes lorsqu'elles ne sont pas prises en charge à temps?
1: Il faut dire que même si les hémorroïdes peuvent provoquer des saignements, il ne faut pas automatiquement attribuer tout saignement anal aux hémorroïdes car d'autres maladies peuvent provoquer des symptômes similaires. Une consultation médicale permet donc de rechercher la véritable cause et d'éviter de passer à côté de notre problème de santé. Alors, quelles sont les complications liées à cette maladie quand elle n'est pas prise en charge à temps? Docteur Benoît Kouakanou, médecin et patho-gastro-entérologue, revient sur ses conséquences.
2: Quand la personne a ses symptômes, par exemple, et au lieu de consulter, la personne dit tout le temps, j'ai une maladie hémorroïdaire. La personne se fait cette opinion, mais d'autres choses peuvent simuler ces symptômes. Et quand ces pathologies sont découvertes tardivement, par exemple, elles peuvent engager le pronostic vital. Je peux parler, par exemple, du cancer de l'anus ou bien cancer du canal anal ou bien du rectum qui vont simuler, par exemple, une maladie hémorroïdaire à travers soit pas des douleurs, soit pas des saignements. Donc, un simple saignement ou une simple rectorragie n'est pas synonyme de maladie hémorroïdaire.
1: Voilà, vous venez d'écouter les conséquences de cette maladie quand elle n'est pas prise en charge à temps. Et pour les personnes qui souffrent déjà d'hémorroïdes, le premier conseil est de ne pas avoir honte d'en parler, surtout de ne pas attendre que les symptômes deviennent insupportables avant de consulter un professionnel de santé pourra déterminer s'il s'agit réellement d'une maladie hémorroïdaire et proposer le

0: traitement approprié. Il est également important d'éviter l'automédication prolongée, notamment lorsque les saignements se répètent. Pour prévenir les hémorroïdes, il faut accorder une attention particulière à l'alimentation. Il est recommandé de privilégier les aliments riches en fibres, notamment les fruits, les légumes, les légumineuses et les céréales complètes. Une bonne hydratation contribue également à maintenir des selles plus faciles à évacuer. L'activité physique régulière et la réduction de la sédentarité sont aussi importantes. Enfin, il faut éviter de pousser excessivement lors des selles et de passer inutilement beaucoup de temps aux toilettes. Et surtout, en cas de saignements répétés, de douleurs importantes ou de symptômes persistants, il faut consulter un professionnel de santé afin de déterminer la cause.
1: Voilà, merci à vous Karine Djadigui pour toutes ces précisions qui concernent cette maladie, l'hémorroïde ou les hémorroïdes, puisqu'il y en a deux types. Merci pour toutes les précisions. Mesdames et messieurs, la rubrique Fraternité, Justice et Travail qui s'installe à présent. On parle ce matin donc de l'intérêt général. Qu'en savent les populations de la ville de Parakou? Nous avons promené donc notre micro. Vous suivez la quintessence et on revient pour les explications.
2: Bonjour.
3: Oui, bonjour, monsieur.
2: Qu'entendez-vous par intérêt général?
3: Bon, pour moi, l'intérêt général, c'est l'intérêt qui profite à tout le monde, l'intérêt particulier, en fait, ce qui profite à toute une communauté.
2: On peut avoir un exemple d'intérêt général?
3: Intérêt général, par exemple, comme nous sommes venus tous ici maintenant, peut-être c'est parce qu'on veut tous profiter des va-et-vient des gens, on veut voir la nature. Donc, c'est l'intérêt qui nous pousse à venir ici. Peut-être que c'est ça qui profite à tout le monde.
4: Bon, pour moi, quand on parle d'un intérêt général, c'est un intérêt qui profite à un bon nombre de personnes. Ce n'est pas un intérêt personnel, ce n'est pas un intérêt qui va profiter à une seule personne, mais à beaucoup de personnes. Et qui parle d'intérêt, bon, c'est, je dirais, quelque chose qui, en tout cas, qui sortira positif pour un bon nombre de personnes. Quelque chose où, bon, je sortirai gagnant, l'autre sortira gagnant. Néanmoins, c'est pour un bon nombre de personnes, pas pour une seule personne.
5: Moi, quand on parle d'intérêt général, c'est de trouver quelque chose chez tout le monde.
2: Un exemple d'intérêt général?
6: L'intérêt général, l'intérêt est ce que les gens gagnent ou ce que tu gagnes. Maintenant, l'intérêt général, c'est ce que font les gens, tout le monde gagne. Et comme des projets, ceux qui travaillent en unité de groupe, unis ensemble pour gagner quelque chose de bon.
5: On parle d'intérêt général. C'est de trouver quelque chose chez tout le monde.
7: Bon, un intérêt général, c'est ce qui appartient à toute la communauté, ce que chacun peut gérer pour trouver pour lui-même. Bon, c'est ce que je pense.
2: On peut avoir un exemple d'intérêt général?
4: Ne pas peut-être jeter des ordures au niveau du carrefour, là où nous sommes ici, c'est pour un intérêt général. Ne pas jeter des ordures, bon, je viens de finir de prendre de l'eau, par exemple, au lieu de juste jeter ça au bord de la route, là, je peux juste garder ça sur moi. Si on y voit certaines poubelles qui sont là, je jette ça dans la poubelle. C'est un intérêt général.
2: Merci beaucoup, monsieur.
4: Je vous en prie.
1: Voilà, intérêt général. Est-ce que c'est de ça qu'il s'agit? Et nous allons le découvrir ce matin avec vous, Freddy chez Kassa. Bonjour.
8: Bonjour, Epifan Chabi. Bonjour à tous.
1: Que signifie donc intérêt général?
8: Alors, l'intérêt général, c'est ce qui vise le bien de l'ensemble de la société et non l'avantage d'une personne ou d'un groupe en particulier. Une décision ou une action répond donc à l'intérêt général lorsqu'elle cherche à satisfaire un besoin commun ou à améliorer les conditions de vie de la population. À l'inverse, l'intérêt particulier concerne les besoins ou les avantages propres à une personne, une entreprise ou un groupe. Mais attention, défendre l'intérêt général ne signifie pas simplement faire ce que souhaite la majorité. Les décisions prises dans ce cadre doivent aussi respecter les lois, les droits et les libertés de chacun.
1: Voilà. Alors, qui est concerné par l'intérêt général?
8: Epifane, l'intérêt général est l'affaire de tous. Les pouvoirs publics ont la responsabilité de prendre des décisions utiles à la société, mais les citoyens ont également un rôle à jouer. Respecter les règles, protéger les biens publics, préserver l'environnement ou participer à la vie de sa communauté sont, par exemple, des comportements qui contribuent au bien commun. En définitive, l'intérêt général repose sur une idée simple. Ce qui est fait ou décidé doit tenir compte du bien de tous, tout en respectant les droits de chacun.
1: Alors, on va donc terminer avec quelques exemples de phrases avec ce groupe de mots intérêt général.
8: Et comme exemple de phrase, nous pouvons dire que respecter les biens publics, c'est contribuer à l'intérêt général. Les services publics ont pour mission de servir l'intérêt général. Les autorités doivent prendre des décisions conformes à l'intérêt général. Et pour terminer, chacun doit apprendre à privilégier l'intérêt général lorsque son intérêt particulier entre en conflit avec celui de la collectivité.
1: Et ce matin, vous et moi sommes là pour l'intérêt général. Merci à vous, Freddy Chekassa du CEFIMA. On vous retrouve donc mardi prochain pour un nouveau numéro de la rubrique Fraternité et Justice. Ce travail, la rubrique est citoyenne. Il est 7h passé de 53 minutes. Mesdames et messieurs, on poursuit ce matin avec la deuxième lecture de la Une des journaux. Et c'est avec vous, Merveille Oudiakas. Bonjour.
9: Bonjour Epiphane, bonjour à tous. On démarre par le quotidien Maison Fraternité qui titre à sa une prise en main de l'Organisation Générale de la Gani, le gouvernement élargit son action à toutes les traditions béninoises. Enjeu de la grâce présidentielle, regard croisé du politologue Eugène Alosupo et du juriste Yann Akosinyude, La Nation. Gani 2026, l'État prend les rênes de l'organisation. Marché de bétail, l'offre de la demande reprennent des couleurs. Cybercriminalité en Afrique, l'intelligence artificielle accélère la mutation des réseaux criminels. Matin libre, formation en intelligence artificielle, Cotonou investit dans les compétences de demain. 9e arrondissement de Cotonou, polémique autour de la désignation du chef quartier de Fifadji. Tchaourou, une fillette de 3 ans retrouvée en vie dans l'Okbara. La boussole. Nouvelle gouvernance, le gouvernement Wadaï peaufine son nouveau PAG. Bénin, Éthiopie, le numérique au cœur d'un nouveau partenariat. Forum social mondial, Cotonou veut transformer les débats en action. Et on termine par le matinal qui titre à ça une prolifération de la vente d'aphrodisiaques sur les réseaux sociaux. Le business de la mort, organisation de la Gani, l'État prend désormais les commandes.
1: Voilà, merci à vous, Merveille Odiakas. Des informations qui seront donc développées respectivement dans les différentes revues en langue nationale et dans la revue de presse. Dès qu'il sonnera donc à 8h déjà, vous pouvez les consulter sur le www.fraternitefm.bj, le site de votre radio, mesdames et messieurs. Akila Stako, on se retrouve une troisième fois ce matin. Bonjour.
10: Bonjour, bonjour à tous. Dans les titres du bulletin matinal, à partir de cette édition 2026, la Gani de Niki entre dans une nouvelle dynamique. Le gouvernement béninois prend désormais une part directe dans l'organisation de cette grande fête identitaire. Une implication renforcée de l'État qui vise à donner à l'événement une nouvelle dimension et à mieux valoriser le patrimoine culturel du Bénin. Wilfried Nyandungbeji, ministre porte-parole du gouvernement, était dans le bulletin matinal pour apporter des précisions. Et pendant ce temps, plusieurs années passées à étudier, mais difficile de s'offrir un emploi une fois la formation terminée. Au Bénin, s'il y a un principal défi auquel sont confrontés les jeunes diplômés, c'est bien celui de l'insertion professionnelle, une situation due essentiellement à l'inadéquation entre les offres de formation et les exigences du marché de l'emploi. Jules-Marie Ganagoué, psychopédagogue et didacticien du français, était dans le bulletin matinal. Et puis rentrée académique 2026-2027 au Bénin, le calendrier de choix des filières pour les nouveaux bacheliers dévoilé dans un communiqué rendu public par le ministère de l'Enseignement supérieur de la recherche scientifique en charge de la formation technique. La plateforme sera accessible dès le vendredi 14 août 2025 à partir de 0h. Vous avez eu les autres précisions concernant cette information dans le bulletin matinal.
1: Voilà, rendez-vous donc demain à Kilastako. Merci. Très bonne journée à vous. Mesdames et messieurs, le grand directeur de l'information ne se termine pas ainsi. Tout à l'heure, donc, dès qu'il sonnera à 8h, vous avez la possibilité de suivre d'autres rubriques également, à commencer dans un premier temps par la question du jour. Ensuite, la question d'actualité et puis l'entretien de ce jour. L'entretien dans la deuxième partie à 8h, évidemment, ce serait avec Abdel Hak Ibrahima Safiri, senior finance manager et expert en économie, sociologue et rural dans une organisation internationale. Le sujet abordé avec notre invité est relatif à l'entrepreneuriat au Bénin. Comment les jeunes peuvent-ils réussir à entretenir une entreprise? Vous aurez les précisions, ne pas oublier également le magazine que nous vous proposons, La femme dans la société béninoise, quelle place de 1960 à nos nous jouer. La question du jour, je vous la rappelle, que faut-il corriger au système éducatif béninois pour s'adapter aux réalités du pays? C'est la question à laquelle vous avez nombreux donc répondu sur notre page Facebook. Tout à l'heure, on fera donc le point avec le Richard Ballot. Mais avant, on va marquer une courte pause et on dit merci donc à Casio Fouatoli. Derrière donc la baie vitrée, c'est lui qui actionne les manipulations techniques et ce matin, Aristide Douinsou, derrière la caméra. Voilà, pour vous qui nous suivez donc sur notre page Facebook en direct et chez vous, je suis Epiphane Chabi. On se retrouve tout à l'heure dans exactement 2-3 minutes.
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0: Mesdames et messieurs, bonjour. Il est 8h passé de 3 minutes. Merci d'être resté en notre compagnie depuis 6h15 minutes. Le grand direct de l'information se poursuit et tel annoncé donc il y a un instant. La question du jour va ouvrir le bal de cette deuxième partie avec cette question. Que faut-il corriger au système éducatif béninois pour s'adapter aux réalités du pays? Ensuite, la question d'actualité aujourd'hui, on parle des violences, parricides, des drames familiaux. Notre société a-t-elle perdu le sens de l'humanisme? Question posée donc qui sera certainement posé donc aux journalistes qui seront en studio pour décrypter cette question-là. Et puis l'entretien, le long entretien que nous vous proposons dans la deuxième partie, c'est avec Abdelhak Ibrahima Safiri, senior finance manager et expert en économie sociologie rurale dans une organisation internationale. On va parler d'entrepreneuriat avec notre invité aujourd'hui, l'entrepreneuriat au Bénin. Comment les jeunes peuvent-ils réussir à entretenir une entreprise créée? Vous aurez donc toutes les précisions, sans oublier le magazine que nous vous proposons, La femme dans la société béninoise. Quelle place du 1960 à nos jours? C'est Karine Djegui qui a mené donc sa petite enquête. Vous aurez donc le résumé de tout ceci dans le magazine que nous vous proposons et qui servira également donc de transition avec l'équipe de l'animation dès qu'il sonnera 9h55 minutes juste après la revue en langue d'Indy avec Djibrila Maman, Djibril Alpha Tanko. Voilà, justement, je vous le résume ainsi. Voilà, mesdames et messieurs, le menu. Donc, ce matin, c'est Geoffroy Toli qui est toujours manipulation technique. Socrate Adatori a pris le relais en ce qui concerne la caméra. En direct chez vous, je suis Epiphane Chabi. On installe Iluri Chabalo juste derrière cette pause.
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0: Le grand direct de l'information. La question du jour. Que faut-il corriger au système éducatif béninois pour s'adapter aux réalités du pays? Question posée à nos amis internautes sur la page Facebook. Avant donc de lire les commentaires, on installe Iluri Chabalo. Iluri, bonjour.
2: Bonjour, Epiphane Chapi, bonjour à tous.
0: Voilà, on va parler éducation ce matin avec le système éducatif béninois. Que faut-il changer pour s'adapter aux réalités du pays? C'est la question qui a été posée. Mais d'abord, Iluri Chabalo, de vous, votre, je vais dire, analyse. Qu'est-ce que vous pensez aujourd'hui du système éducatif béninois et les réalités dans notre pays?
2: Je pense que le système éducatif que nous avons dans notre pays, en tout cas pour ce qui est en vigueur en 2026, puisqu'on en parle en 2026, c'est un système qui n'est pas forcément pleinement adapté aux réalités, je dirais pas du système même, mais aux réalités les réalités sociales. J'allais pas mettre socio-économique parce que là on parle beaucoup plus des apprenants, on parle des écoliers, on parle aussi, c'est vrai, des étudiants dans les universités. Mais le système éducatif dans notre pays, moi, j'ai comme l'impression que il y a beaucoup de choses dedans qu'il faut revoir, forcément pour l'adapter véritablement à nos réalités, à ce qui peut être adapté à ce que nous vivons dans notre communauté. Parce que il s'agit de cela. Les pédagogues ont dit que la meilleure langue pour comprendre quelque chose, la meilleure langue pour s'expliquer quelque chose, c'est d'abord sa propre langue.
0: Ah oui.
2: Je veux dire la langue natale. Votre langue, par exemple, maternelle, comme on le dit généralement. Mais il s'est fait que nous avons un système, ça c'est le tout premier problème que je détecte dans notre système. Nous avons un système éducatif qui, c'est vrai, il y a peu à commencer par modifier cet aspect de la chose qui, je dirais, combat les langues nationales. Parce que vous êtes censé être excellent en français. Je veux parler du français parlé pour espérer tirer votre épingle du jeu et véritablement à l'école.
0: Oui.
2: Et donc, ça fait que même dès la maison, alors que l'enfant aborde ses premiers, je veux dire, ses premières années, déjà vers 3 ans, 4 ans, on impose à l'enfant, on le force en fait quelque peu, même si c'est pas avec, je veux dire, de chicotte derrière lui, on oblige l'enfant à s'exprimer en français. Et c'est un luxe en fait, quand on exprime, l'enfant s'exprime comme ça en français, mais c'est comme si, voilà, lui vient d'une famille carrément aisée et tout. C'est un luxe. Mais en réalité, on s'éloigne, on éloigne l'enfant de la culture, de nos langues, je veux dire nationales. Ça, c'est le premier aspect que je note dans la question. Et le deuxième aspect qui est lié à notre système éducatif, Vous savez, il y a ce système qu'on appelle l'approche par les compétences. Et on a instauré ça dans notre pays. Je crois, je ne me rappelle plus l'année exactement, mais vers les années 2000, je crois, on a commencé par parler déjà des programmes de l'approche par les compétences, qui est venu remplacer notre programme. Je ne sais pas comment on l'appelait, lui, mais finalement, on l'a baptisé ancien programme, puisqu'il y a un nouveau et il y a un ancien. Et quand vous prenez l'ancien programme et le nouveau programme, il y a déphasage entre les deux programmes, à telle enseigne que l'ancien programme donne la possibilité, je veux dire, quand tu as fait l'ancien programme et que tu as le niveau 4e, tu peux enseigner quelqu'un qui aujourd'hui fait le nouveau programme et qui a le niveau terminal. Excusez de le dire comme ça, mais si vous voulez, faites l'exercice un jour. Prenez un apprenant qui est en classe de terminale aujourd'hui, en 2026 au Bénin, et quelqu'un qui a fait l'ancien programme et qui n'a que le niveau de la classe de 4e, et vous allez voir quel niveau ça donne. Parce que maintenant, on ne veut plus forcément, je veux dire, que l'enfant puisse exprimer ses connaissances, puisse exprimer ce qu'il sait faire le mieux à travers, je veux dire, les stratégies qu'on utilisait par le passé, comme par exemple les opérations qu'on faisait, comme les dictées éliminatoires qu'on pouvait faire, comme, je veux dire, bien d'autres choses. Maintenant, tout est mélangé, on parle de mathématiques, tout est mélangé, on parle de ES, EST à certains endroits, alors qu'auparavant, on parlait de civisme. On parlait des notions de morale et ça permettait véritablement de rappeler à l'enfant que quand on se réveille le matin, on dit bonjour à papa, on dit bonjour à maman. Quand on voit une grande personne en circulation, on salue cette personne. Auparavant, ça aidait véritablement à cultiver, à créer dans la société des hommes pleinement bâtis, en tout cas sur le plan du civisme, sur le plan de l'éthique, de tout ce qui peut être moral. Mais aujourd'hui, vous pouvez remarquer avec moi que ça a déserté le forum. Et moi, j'accuse l'école pour cela. C'est le système éducatif dans notre pays qui ne permet plus de mettre l'accent véritablement sur ces aspects-là. Et après, quand l'enfant a grandi, quand il devient adulte, c'est difficile de lui dire ça parce que là, il ne faut plus faire recours à la pédagogie. C'est désormais de l'andragogie. Et au Bénin, on n'est pas forcément, je veux dire, sur cette. Sur cette ligne de réflexion. Parce qu'il faut s'occuper déjà pleinement des enfants avant de pouvoir maintenant réfléchir peut-être à former les adultes. Notre système éducatif est également gangréné par le fait que quand vous allez dans les salles de classe Epiphane Chabi, vous avez la possibilité de ne pas pouvoir compter tous les écoliers parfois qui se retrouvent dans les salles de classe. Là, je suis au niveau du primaire. Et vous avez la possibilité de ne pas terminer de compter toutes les têtes qu'il y a dans les amphithéâtres. Là, je suis au niveau académique, je suis à l'université. Donc, vous voyez, du coup, primaire, des premiers moments de je veux dire, de l'apprenant dans le monde scolaire, au dernier moment de cet apprenant dans ce monde, je veux dire, toujours scolaire et académique, il vit dans un système où, s'il ne vient pas vite à l'école, il ne va pas trouver une bonne place. Ah ben, je me rappelle, je suis allé, je veux, c'est qu'à ce soir-là, on appelle ça, j'étais là-bas,
0: dans la
2: en
0: communauté.
2: reportage, bien entendu, avec Socrate à Dantone, on a compté dans une classe 218 apprenants, figurez-vous.
0: Amphithéâtre.
2: Non, ça dépasse amphithéâtre. Parce que je ne sais pas ce que l'enseignant peut faire pour les maîtriser. C'est vrai qu'il nous a dit qu'il divise la classe en deux et il y a d'autres qui viennent. Maintenant, même la classe divisée en deux, l'aspect que ça donne, ce n'est pas intéressant.
0: Je crois qu'il est arrivé à ça fait 109.
2: Quand on divise en
0: En
2: deux,
0: deux.
2: dans une même salle,
0: 218.
2: et ils ont leur manière de disposer les tables, et ben, ce n'est pas ce qu'on observe. S'ils disposent comme ça, ils ne peuvent pas contenir. Donc, on dispose de telle sorte que sur les deux bancs qui sont liés, qu'on puisse avoir au moins jusqu'à 8, 9 apprenants. Je me demande comment ils vont pouvoir écrire sur leur ardoise. Comment ils vont pouvoir prendre note dans le cahier? Donc, moi, je me suis dit, mais est-ce que cet enseignant-là, il est vraiment en train d'enseigner le programme, je veux dire, qui est prévu pour le compte de l'année, ou bien il fait de la théâtrothérapie devant les apprenants? Parce que, il dit quoi? Il est fatigué parce que il est obligé de recevoir la première partie et de faire quoi avec cette première partie d'apprenants, cette première vague jusqu'à une certaine heure, et de les sortir maintenant de la classe et de recevoir maintenant la deuxième partie et de faire le même coup. Vous imaginez, il va vieillir avant là, ce dernier-là. Alors que le quota, au Bénin dit qu'il ne doit pas avoir plus de 45 apprenants dans une salle de classe si on veut mettre en œuvre notre système d'approche par les compétences. Donc, on s'est doté en fait d'un système dont on n'a pas les moyens. Et c'est là que moi, j'accuse quelque peu les responsables en charge du système éducatif dans notre pays et les décideurs au rang. Parce que on n'était pas obligé d'adopter, je veux dire, l'approche par les compétences. Mais quand vous allez fouiller, c'est parfois des lobbies qui obligent les autorités, et surtout sur le continent africain, à prendre ces décisions-là, qui en réalité n'arrangent pas le grand nombre. C'est pas, quand je dis lobby, ce n'est pas seulement sur le programme, je veux dire, sur l'approche par les compétences, il y a bien d'autres choses. Quand vous voyez, par exemple, des produits qui... Et selon vous, ne devrez pas se retrouver sur le territoire national, mais vous avez l'impression quand même que mais ça a été dédouané, c'est présent, c'est des lobbies qu'on utilise, où on dit au gouvernement, mais si vous acceptez de laisser notre produit sur votre territoire, nous on peut investir dans la telle sensibilisation, on peut investir pour aider votre population à faire telle chose, on peut vous donner tel nombre de... Eh bien, toi tu fais cette concession parce que ça t'aide à gouverner, mais en même temps tu exposes tes populations, tes administrés, à beaucoup de comportements. C'est ce qu'on observe dans le système éducatif. Je pense qu'il faut qu'on change les choses. On est en train d'évoluer. Et l'évolution nous impose d'ailleurs aujourd'hui, puisqu'il y a déphasage entre ce qu'on appelle le nombre d'étudiants qui sortent des universités chaque année, mais en même temps, tu exposes tes populations, tes administrés, à beaucoup de comportements. C'est ce qu'on observe dans le système éducatif. Je pense qu'il faut qu'on change les choses. On est en train d'évoluer. Et l'évolution nous impose d'ailleurs aujourd'hui, puisqu'il y a déphasage entre ce qu'on appelle le nombre d'étudiants qui sortent des universités chaque année, mais en même temps tu exposes tes populations, tes administrés, à beaucoup de comportements. C'est ce qu'on observe dans le système éducatif. Je pense qu'il faut qu'on change les choses. On est en train d'évoluer. Et l'évolution nous impose d'ailleurs aujourd'hui, puisqu'il y a déphasage entre ce qu'on appelle le nombre d'étudiants qui sortent des universités chaque année, il a déjà le nécessaire pour pouvoir, je veux dire, faire valoir ses compétences moyennant un petit quelque chose, je le dis vulgairement comme ça, pour pouvoir subvenir à ses besoins en attendant. Mais là, mais il fait 13 ans dans le système éducatif, je crois, du CI en classe de terminale, ça va faire 13 ans. Et là, il ne peut pas s'offrir lui-même un stylo. Il faut que papa lui donne de petits déjeuners d'abord. Et il va faire encore 3 ans à l'université. Là, maintenant, on a supprimé les bourses dans certaines filières. Uh-huh. Sinon, on comptait sur ça. Maintenant, il n'a plus de bourses. Comment il fait? Il n'a pas de job. La formation qu'il a suivie de la classe de CI jusqu'en classe de terminale ne lui permet pas d'aller faire autre job que peut-être aide-maçon. Parce que là, ça n'a pas besoin de compétences, de qualifications. Ouais. Donc, je pense qu'il faut repenser notre système. Et repenser notre système, ça commence d'abord par notre mentalité qu'il faut changer d'abord. Et je parle souvent du Conseil national de l'éducation, qui est un cercle que moi je trouve très intéressant. Son opportunité est là. Ça devrait jouer un rôle important. Mais moi, je pense que parfois, les décisions qui sont prises ne vont pas jusqu'au degré que nous souhaitons. Il faut changer le système véritablement. Il faut réfléchir à adapter ce système aux réalités du Bénin. Quand vous prenez le programme, je veux dire, scolaire, les curricula de formation, de la classe de CI jusqu'en classe de terminale, vous pouvez compter au bout du doigt combien de fois on parle de l'histoire même du Bénin dedans. Alors qu'on nous parle de la guerre mondiale, on nous parle de... je me rappelle plus de ces cours-là qu'on était obligé de recopier énormément en histoire-géographie ou peut-être de tous ces degrés, et je veux dire, de tous ces détails concernant les pédigrés qu'on doit recopier en SVT ou par exemple, on t'envoie des souris et on dit, il faut voir si telle souris peut s'accoupler avec telle souris pour donner... Aujourd'hui, ça nous donne quoi? Les souris-là, vous utilisez ça toujours? C'est de ça qu'il s'agit en réalité.
0: Quelqu'un a posé la question de savoir aujourd'hui à quoi sert le compas que vous avez utilisé quand vous étiez au collège.

0: je n'ai plus jamais vu
1: surtout,
0: ça.
1: Surtout, il y avait un qui avait deux bouts un peu pointus.
0: Oui, bah, ça joue quel rôle?
1: Parfois, je n'ai jamais utilisé.
0: C'est un cas, et là, c'est très décommandé.
1: Moi, d'ailleurs, mes vrais dessinateurs,
0: c'est pour se défendre que certaines personnes, je dis certains élèves, c'est pour se défendre qu'ils font recours à ces instruments-là, généralement. Et donc, je me dis, il faut réadapter notre système. Scolaire à nos réalités. C'est très important. Regardez, par exemple, je vois, et pour les apprenants qui vont en classe de, qui sont en classe de CM2, c'est bien cela, et qui vont à l'examen du CEP, on les apprend à faire de la couture, parfois d'autres détails. Mais ce qu'on les apprend à l'école là, quand ils viennent à la maison, laisser les popelines de côté, laisser les pailles de couleur blanche qu'on met à leur disposition de côté. Donnez-leur un truc intéressant, un paille véritablement, et dites-leur de faire l'oulaire ou de faire quelque chose d'intéressant, de placer par exemple des boutons pour vous. Oui. C'est des gens qui ne sont pas à même de le faire, ou ils vont passer carrément à côté de la chose. Ils vont faire ça de façon archaïque, de façon rudimentaire, parce qu'on ne les a pas donné les rudiments nécessaires pour le faire correctement. On a fait semblant d'y aller, alors que c'est nécessaire d'apprendre ça aux apprenants, parce que ça permet déjà à l'enfant, ça inculque, je veux dire, à l'enfant, l'esprit de débrouillardise. Et c'est très important que l'enfant sache que oui, à un moment donné de la vie, il peut arriver que je me débrouille, que je ne compte plus sur les parents. Et c'est le système éducatif qui doit inculquer cela à l'enfant. Vous voyez comment ça se passe au britannique militaire, et ils sont tellement excellents. Moi, je pense que c'est comme ça on doit pouvoir fonctionner dans tous les lycées, dans tous les collèges dont nous disposons au Bénin. Et ce n'est pas impossible, à la différence de ne pas dormir comme les enfants qui sont à l'internat, les enfants de troupe. Mais je crois qu'en termes de discipline, en termes de surveillance, de suivi des apprenants, on devrait quand même être aussi rigoureux que ce qui se passe là-bas et inculquer à travers le curricula de formation le patriotisme aux enfants. C'est très nécessaire. Leur apprendre des choses nécessaires. Regardez les livres au programme en français. Vous voyez des livres, par exemple, où on vous parle des documents de Albert Camus, qui n'est pas du tout béninois, alors qu'on pouvait utiliser des documents, Père à son âme, de Jérôme Kalos. Alors qu'on pouvait utiliser des documents, par exemple, de Monsieur Agbazaou, le béninois. Oui. C'est vrai que le Gon a bégayé maintenant au programme. Je sais quel lutte il a mené avant que ça ne vienne au programme, alors que c'est un béninois. Vous savez combien d'écrivains ou d'auteurs béninois ont écrit des ouvrages quand même qui respectent les conditions qu'il faut, mais qui aujourd'hui sont obligés de passer de bureau en bureau, de supplier, de voir quelle relation, quel parrain peut les orienter vers, le comité qui fait le choix afin que leur ouvrage ne soit accepté au programme. Mais ça pose un problème. Pendant ce temps, on est obligé d'étudier des documents qui nous viennent de l'extérieur et qui nous vendent donc les réalités de l'extérieur. Je pense que l'un met dans l'autre, et puis Fanchabi, il y a tellement de choses à changer dans notre système éducatif que c'est le système au complet qu'il faut reviser carrément.
1: Voilà, justement, Louis Chavallo, vous parliez tantôt des romans, ça m'a rappelé une petite anecdote. C'était quand j'étais en première, un de nos professeurs de français, d'enseignants de français, me posait la question de savoir, est-ce que tu connais le roman d'Ogissimi? J'ai dit, ça veut dire quoi? J'avais un ami derrière qui s'appelle, bon, je vais taire son nom, qui disait, Dogissimi, que ça veut dire, donne-moi l'eau d'Akassa. Allez, c'est un roman de Paul Razoumé, le béninois.
0: Il ne connaissait pas ça.
1: Moi-même, je ne le connaissais pas, donc j'ai découvert ce roman qui
0: alors
1: a été écrit.
0: Alors qu'on vous aurait cité des noms de romans français,
1: oui,
0: d'ouvrages.
1: Mais
0: rapidement, vous dites, oui, ça c'est
1: oui,
0: pour...
1: Oui, je donne les noms des auteurs.
0: Ça c'est pour Jean-Paul Sartre, ça c'est pour Albert Camus.
1: On parle de Platon.
0: Mais on revient au pays et tu ne peux pas dire.
1: Et ce qui est marrant, c'est vrai, je n'ai pas terminé le roman, écrit en 1938. Un très bon roman qui retrace l'histoire du Bénin, le roi Guézo, ainsi de suite. Très, très intéressant. Je crois qu'on pourrait mettre également ces ouvrages-là au programme pour permettre donc à la jeune génération de maîtriser un peu ces histoires. Surtout qu'aujourd'hui, on est en train de faire donc une promotion, je vais dire, du patrimoine béninois. Ça passe également par là. Ça passe forcément par là.
0: Vous savez qu'auparavant, il y a ce document-là très connu qu'on appelle, je vais me rappeler de ça, Finagnon quelque chose là.
1: C'est un document qu'on lisait quand on était au primaire.
0: Au primaire, oui.
1: Ouais, ouais.
0: Les aventures de Finagnon, je crois.
1: Ouais.
0: Mais là, ça a disparu. Et qu'est-ce que les enfants prennent au primaire généralement? C'est des documents que des étudiants qui ont fini certainement, mais qui n'ont pas trouvé d'emploi, mm-hmm. sont restés dans leur chambre pour confessionner. Et comme des syllabaires. Ce n'est plus des syllabaires comme ce qu'on a connu par le passé, non. C'est des documents qu'eux-mêmes, ils ont concoctés. Je me demande, telle structure les a donné l'autorisation, mais ils se permettent de se mettre en circulation parce qu'ils doivent manger. En vacances, c'est la période où on les voit. Hein.
1: Ah oui.
0: Vous les voyez circuler. Parfois, quand tu achètes ça, ça aide l'enfant, mais on voit des fautes dedans. Figurez-vous, il n'y a pas des fautes comme ça dans les anciens documents qu'on avait connus. Donc, c'est très nécessaire que les autorités puissent quand même reprendre au sérieux ce qu'on appelle la formation des apprenants. Par exemple, c'est par là que le développement passe. Il faut former l'homme et tout l'homme, comme le dit Raoul Steve Gounoukou.
1: Voilà. On va passer aux commentaires. Malheureusement, Raoul n'a pas peut-être commenté. Ou c'est peut-être qu'il nous suit à la maison. On lui dit bon repos parce qu'il est actuellement en congé. Alors, Louis Chabalo, que pensent également nos amis internautes sur la page Facebook?
0: Ils sont nombreux à penser. Fabrice Dossou, le tout premier ce matin, il dit bonjour. La 96.5 concernant la question du jour, moi, je pense qu'il serait préférable de faire l'école de Nigeria, c'est-à-dire de 8h à 14h, et l'enfant pourra voir ce qu'il peut faire comme métier dans l'après-midi. Sinon, le système éducatif de notre pays, là, est très bien. Il faut que les autorités compétentes revoient l'organigramme et le mécanisme du système éducatif, à mon avis, a-t-il écrit. Lécan Ladonest, bonjour. Fraternité FM, pour répondre à la question du jour, moi je dirais qu'il faut plus mettre l'accent sur la méthode en valorisant les travaux pratiques, c'est-à-dire l'artisanat. Par exemple, depuis la première, créer des ateliers de travail manuel qui s'ajouteront au système éducatif actuel. De là, l'enfant sera habitué à un métier qu'il pourra peut-être faire quand il sera grand, c'est-à-dire la menuiserie, la coiffure, la couture, la maçonnerie et bien d'autres, a-t-il écrit. Bonne journée à tous. C'était Lécan depuis Transat. François Ric Kouamine dit bonjour. Le plateau. L'éducation est la base de tout développement. Malheureusement, notre système éducatif béninois est en retard par rapport aux réalités du monde actuel. On perd beaucoup de temps et d'argent pour étudier et pour chômer ensuite. C'est dommage. Aujourd'hui, les dirigeants doivent s'inspirer du modèle éducatif britannique qui consiste à donner 20% de théorie aux apprenants et 80% de pratique. Le Nigeria à côté en est un exemple. Multiplier la création des centres de formation et d'autres écoles techniques pour changer les choses serait une bonne chose. Bonne journée à chacun et à tous. Boko Iwese Betia, elle dit bonjour le plateau. Selon moi, il faut instaurer des formations professionnelles. Ce n'est pas forcément le diplôme qui donne à manger, mais c'est le savoir-faire. Bonne journée à chacun et à tous. Roméo Talon s'installe avec son commentaire. On peut lire ceci dans le commentaire concernant la question du jour. Je dirais qu'il faut adapter les formations dans les écoles, universités et centres de formation en fonction des réalités du pays. En effet, dès le cours primaire, il faut déjà commencer par enseigner nos langues, nos cultures, nos traditions et surtout notre vraie histoire aux enfants, pas celle que le colon a écrit pour nous. Il faut aussi déjà dénicher le talent caché de l'enfant, voir dans quel domaine il pourra vraiment exceller. Ensuite, au secondaire, orienter les enfants en fonction de leur talent et leur génie afin qu'ils commencent à acquérir des compétences et connaissances leur permettant de plus développer leurs dons. Enfin, à l'université, ils iront faire 2 ans de stage pratique dans les centres déjà créés à cet effet. Les uns, en restant, leur servira à faire les rapports de stage, sinon les soutenances par la suite. Une fois les soutenances faites, l'État les embauche en même temps dans nos usines, unités de production et dans les fermes. Je pense qu'en faisant cela, on peut adapter le système éducatif aux réalités du pays. Merci, bonne journée. Roméo Talon nous écrit depuis Pérou Guerra, dans la ville de Paracou. Saka Dari Abdou Kabirou, bonjour le plateau. Ce qu'il faut corriger au système éducatif béninois, c'est au niveau du collège, permettre à tous de choisir un métier et à la fin noter l'élève sur le métier choisi sans exception. Ça peut réduire le chômage, c'est mon point de vue. Merci et à bientôt, a écrit Saka Dari. Il cède sa place à Worou Célestin Agué. Bonjour le plateau. Selon moi, il faut revoir le programme de la maternelle à l'université en faisant la part des choses, c'est-à-dire un apprenant qui est bon dans une matière doit être orienté vers cette matière dès le bas âge. Tori, Oru, Yoru. Bonjour le plateau. L'éducation béninoise est basée sur la théorie. Il faut que l'État mise désormais sur la pratique dans certaines matières telles que PCT, SVT et même les mathématiques. Insérer également des métiers professionnels tels que la soudure, la couture, la coiffure. Dans l'éducation béninoise, je vous remercie. Et très bonne journée de mardi à vous. Jérémy Monou, il dit bonjour le plateau. Ce qu'il faut changer, ramener nos langues maternelles dans le système éducatif. Voilà quelqu'un qui me rejoint, c'est très bien. Il dit professionnaliser le système éducatif, créer d'autres filières inexistantes dans nos écoles professionnelles. Fabrication de canvas par exemple, la cordonnerie par exemple. Et il parle également des matelassiers, etc. Formation professionnelle obligatoire pour tout apprenant de l'enseignement général avec les cours de l'après-midi. Ce qui veut dire que tous les cours de l'enseignement général doivent prendre fin déjà à midi au plus. Faire la promotion de l'école professionnelle en intégrant les enfants à bas âge dans ces écoles. Salomon pour en ligne, bonjour le plateau. Pour adapter le système éducatif béninois aux réalités du pays, selon moi, il est nécessaire de passer d'une école de la théorie à des diplômes académiques à une école des compétences pratiques et de l'insertion professionnelle. C'est de la part de Mpo Salomon. Il nous écrit depuis le quartier Tien. Kwasi Charles Ricardo. Il faut valoriser les écoles de formation professionnelle. Revoir le système éducatif de la maternelle à l'université. Fidèle Sewanou. Bonjour le plateau. Dans un premier temps, promouvoir des formations qui s'adaptent aux réalités actuelles et permettre d'affirmer sur le marché de l'emploi et dans un second temps, revoir les contenus éducatifs, ce qui implique de revoir les programmes de cours qui sont de trop et qui ne sont pas du tout utiles dans la vie quotidienne des Béninois. Pour que le gouvernement ait connaissance de ces problèmes liés au système éducatif dans nos localités, il faut qu'il recrute des personnels de terrain qui vont rapprocher davantage les populations et se rapprocher bien entendu des populations et prendre leurs opinions sur ce qu'elles pensent du système éducatif actuel et ce qu'il faut corriger dans ce système éducatif. Fidèle Essewanou, résident à Parakou, quartier Ganon, Ama Saïdou Sani, je préfère pour les réformes de donner plus d'heures de cours pour les matières scientifiques car le constat fait que le français prend plus d'heures que les sciences ferrées à 10 sortons. Bonjour le plateau du grand directeur de l'information. Ce qu'il faut adapter aux réalités de notre système éducatif, c'est être plus professionnel et pratique désormais. Par exemple, développer l'enseignement technique et professionnel, électricité solaire, agroalimentaire, couture moderne, informatique, tourisme, stage obligatoire dès le collège ou lycée, dans les entreprises, ateliers et même dans les champs. Mettre le numérique et l'entrepreneuriat au centre de l'éducation, ordinateur plus internet dans chaque collège avec une vraie formation, pas juste la théorie. Déjà au collège, apprendre les cours d'entrepreneuriat, comment créer une entreprise, une petite entreprise, comment gérer un budget, comment vendre, valoriser nos langues et nos réalités ferrières des sortons depuis. Woru Tokoru, Steve Poitard, il dit il faut que les enseignants, surtout du primaire, subissent une formation en pédagogie avant de commencer. Il y a tellement d'autres messages, celui de Mathieu, de Franck, de Brisley, de Dr Augustin Officiel, de Franz Le Stammer, de Jeanne. On leur dit merci et on leur donne rendez-vous demain voilà. pour un autre sujet.
1: Avec un autre sujet tout aussi intéressant. Merci à vous, Ilouis Chabalo. Mesdames et messieurs, c'était la question du jour. On va s'en arrêter là, donc, en ce qui concerne cette rubrique ce jour. Merci, donc, de nous avoir suivis. Je vous l'annonçais, mesdames et messieurs, ce temps de quotidien, créer une entreprise est une ambition partagée par de nombreux jeunes au Bénin, mais entre l'idée de départ, la recherche de financement et la réalité du marché, le chemin vers une entreprise viable et durable peut être semé d'obstacles. Comment passer d'une simple idée à une véritable activité économique? Quelle valeur faut-il développer pour gagner la confiance des clients et des partenaires? Et surtout, comment faire grandir son entreprise et la maintenir dans la durée? Pour répondre à ces différentes préoccupations, nous poursuivons notre entretien avec El Hadj Abdel Hakab Ibrahima Safiri. Il est senior finance manager et expert en économie et en sociologie rurale au sein d'une organisation internationale. Avec lui, nous allons donc voir concrètement comment les jeunes peuvent réussir dans l'entrepreneuriat et surtout construire des entreprises capables de durer.
2: El Hadj Abdel Hak Ibrahima Safiri, bonjour.
3: Bonjour.
2: Avec vous, nous allons parler donc d'un sujet qui intéresse beaucoup plus la jeunesse aujourd'hui. Lorsqu'on démarre une entreprise, dites-nous quelles sont, selon vous, les premières conditions à réunir pour avoir une activité viable et durable.
3: Merci beaucoup pour la question. Je pense que c'est une question qui revient beaucoup dans la société aujourd'hui. Et en général, les gens vous parlent de ressources financières, mais je dirais que je pense que ça fait partie des dernières choses à avoir pour démarrer une activité durable et viable. La première chose, c'est de régler un problème dans la société. La plupart des entrepreneurs créent des sociétés pour gagner de l'argent, ce qui est une erreur. Et on doit comprendre aussi la différence entre entrepreneur et employé. L'employé reçoit un salaire tout le temps. L'entrepreneur attend la fin de l'année, fait son bilan et gagne les dividendes. Ce qui donne deux rôles carrément différents qu'il faut comprendre dès à la base. Et quand vous voulez rester longtemps dans l'entrepreneuriat, il faut déjà à la base détecter un problème de société que vous réglez à travers votre service ou votre produit. Et avec ça, vous n'avez pas besoin de trop forcer. Bien sûr, il y a d'autres conditions, mais en général, ça dure.
2: Beaucoup d'entrepreneurs aujourd'hui parviennent à créer leur entreprise, mais ils peinent à faire grandir cette entreprise-là. Quelles sont, selon vous, les principales erreurs qui freinent le développement d'une entreprise?
3: Merci. Moi, l'expérience que j'ai eue principalement au Bénin, c'est la place qu'occupe le fonds de roulement. On a tendance à penser que dès qu'on lance le business ou le service, le mois qui suit, on aura les ressources nécessaires pour payer le personnel, pour payer l'électricité, l'eau. No way. Ça marche quasiment jamais comme ça. Sauf quand, les rôles sont biaisés. Ça veut dire, vous avez déjà quelque chose de prêt et vous... Mais en général, il y a le fonds de roulement qui, pour moi, doit être minimum 6 mois. Vous devez avoir l'argent pour rouler à perte ou sans revenu pendant 6 mois pour donner à votre entreprise ou votre idée le temps de s'asseoir. Ça, c'est la première erreur. La deuxième erreur, c'est de penser qu'on connaît le marché. Je ne vois aucune étude qui nous permette de connaître vraiment le marché. À l'instant, vous êtes un acteur qui s'ajoute, vous désorganisez le marché. Et donc, la flexibilité, c'est quelque chose qui importe aussi. Et je vais m'arrêter à 3 parce qu'il y en a beaucoup plus. La troisième erreur, c'est le premier capital de l'entrepreneur qui est sa réputation. Vous n'avez pas une belle réputation. En tant qu'entrepreneur, ça va être compliqué pour vous de rester longtemps sur le marché.
2: L'accès au financement, ça reste aussi un défi pour un entrepreneur, pour les petites et moyennes entreprises aujourd'hui. Alors, comment un entrepreneur peut-il se préparer pour convaincre une banque, par exemple, un investisseur ou un programme de financement à l'aider donc dans la création et dans, je vais dire, le développement de son entreprise?
3: Ah, c'est une très belle question. Je vois que la question est très bien posée. Parce que quand on parle d'accès au financement, tout le monde pense à la banque. Qui est pour moi, désolé de le dire si les banquiers m'écoutent, les banquiers africains en général béninois ne sont pas prêts à prendre le risque pour nous, entrepreneurs ou généralement nous les jeunes. Parce que je me mets dans cette catégorie-là. Et là, vous avez parlé d'investisseurs, vous avez parlé de marché financier, vous avez parlé d'ouverture de capital. Et ce sont tellement d'options à explorer. Et je viens de parler d'une chose, le meilleur moyen d'accéder au capital extérieur, externe, c'est ta réputation. Et regardez les grands investisseurs, ceux qui ont réussi. Et quand ils vous disent comment ils ont eu les prêts bancaires, vous posez la question, mais pourquoi moi j'ai fait la même chose, ça n'a pas marché? Parce qu'ils ont quelque chose d'autre qui n'est pas visible tout de suite, mais qui permet aux investisseurs de leur faire confiance. Donc, travaillons sur notre confiance. Et pour enchérir, je dirais, et ça, pour ceux qui m'ont côtoyé pendant des années, je le dis toujours, 80% comportement, 20% talent. Le business n'a pas besoin de talent, il a besoin de bon comportement. Je peux être un génie en informatique, mais si on ne me fait pas confiance, personne ne va m'écouter même pour écouter mon talent. Par contre, tellement tu es correct, tellement tu as une bonne réputation, que les gens vont te donner le temps de grandir. et vont investir, prendre des risques avec toi. Donc, à la jeunesse, je dis toujours 80% comportement, 20% talent.
2: Au-delà du financement, c'est vrai qu'on en parle tout à l'heure, quelle place est-ce qu'il faut accorder aujourd'hui à la formation? La formation, la gestion financière, la maîtrise du marché dans la croissance d'une entreprise?
3: Merci, c'est une très belle question aussi. C'est vrai que beaucoup disent aujourd'hui, et j'ai eu une discussion aujourd'hui avec un entrepreneur béninois d'ailleurs, lors de mon déjeuner, beaucoup prennent la formation comme le soft. Il y a cette discussion entre le soft et le hard. Je ne sais pas si vous avez entendu ça, on vous dit, ah non, il faut investir sur du visible. Par exemple, on veut créer une riserie, on veut créer une entreprise de transformation de quelque chose, on commence par acheter les machines, on commence par construire les bâtiments, et on oublie de construire les hommes, la ressource humaine. La formation, pour moi, elle est capitale. C'est d'ailleurs elle qui rend l'investissement solide, durable. Tu fais un bâtiment, tu n'apprends pas comment gérer le bâtiment, ça va s'écrouler. Tu mets une machine, tu n'as pas des hommes conscients, la machine va tomber. Et donc, pour moi, la formation professionnelle, et ça, c'est une orientation nationale au niveau du Bénin, déjà avec le président Talon, à l'époque, qui a priorisé la formation professionnelle et qui permet aujourd'hui d'avoir des hommes qualifiés pour n'importe quel boulot. Et voilà, qui permet normalement de, je vais dire, de durabiliser nos investissements.
2: Vous avez parlé de la concurrence tout à l'heure. Dans cet environnement concurrentiel, alors, comment une entreprise peut-elle se démarquer et fidéliser sa clientèle?
3: Ah, oui. C'est tellement varié et avec plusieurs techniques, plusieurs stratégies. Mais j'ai l'habitude de dire, ce qui rend une structure différente d'une autre, c'est en général comment elle place sa première source de revenus qui est le client. Quelle place vraiment votre client joue dans votre business? Beaucoup, je vous l'ai dit toujours, raisonnent, qu'est-ce que je gagne à la fin? Et je vous l'ai dit, le business doit venir régler un problème. Si mon problème de tout à l'heure est réglé par une entreprise, je cherche cette entreprise-là. Et donc, pour moi, avec le marché concurrentiel, le seul moyen ou le meilleur moyen de se rendre, d'être performant ou de battre, je vais dire, la concurrence, c'est depuis la réflexion en amont. C'est pas quand tu as créé que tu réfléchis comment te différencier, comment te démarquer. C'est plutôt depuis le début, tu identifies un problème, même s'il est déjà résolu, tu proposes une solution plus aisée, plus simple, qui permet d'aller peut-être plus vite et tu apportes une plus-value. Et crois-moi, de façon naturelle, tu te démarques. Je vais vous donner, et j'ai l'habitude de dire une chose à tous mes collaborateurs ou quand je discute de business avec les gens, les meilleures entreprises ou les hommes les plus riches, qu'est-ce qui les démarque? Ils ont réussi à combiner deux domaines à la base qui n'ont rien à voir l'un à l'autre. Si vous prenez Amazon, vous connaissez le propriétaire d'Amazon, qu'est-ce qu'il a fait? Il a mis la nouvelle technologie et le marketing ensemble. Vous prenez Apple, il met les nouvelles technologies et du marketing ensemble. Où il fait croire aux gens que mon iPhone ici, il est différent d'un techno. Et on est fiers. Tant que vous, et c'est l'une des meilleures techniques que moi je conseillerais aux jeunes, créez du business en combinant deux domaines. Vous prenez la finance par exemple et je vais dire n'importe quoi, et la nouvelle technologie. Et les gens parlent de fintech. Créez des choses qui à la base ne vont pas ensemble pour créer un produit unique qui règle un problème. Vous avez trouvé votre business de vie.
2: Un conseil à l'endroit des jeunes béninois qui ont peut-être une idée mais qui hésitent encore à se lancer.
3: Oh, déjà, je vous disais tout à l'heure, l'entrepreneur, c'est celui qui sait perdre, qui gagne rarement d'ailleurs. Même quand on le voit, on a l'impression qu'il gagne, croyez-moi, ça chauffe dans sa tête. Lui, chaque 5 du mois déjà, il pense aux 20 du mois pour payer son personnel. Je pense que c'est un choix qu'il faut faire de façon mature et se dire, j'ai envie de prendre des risques. J'aime prendre les entrepreneurs comme les militaires. Ils rentrent dans l'armée, ils savent qu'un jour ils iront en guerre, ils se préparent tout le temps pour y aller en guerre. Et ils y vont avec fierté parce qu'ils ont un serment. Et là, c'est la même chose. Vous avez de bonnes idées, vous êtes convaincu de votre idée, foncez. Lorsque vous échouez, rappelez-vous d'avoir tiré des leçons. C'est le plus important. Et le prochain business, il sera meilleur, ainsi de suite. Et tous les entrepreneurs pourront vous dire combien de fois ils ont échoué.
2: Vous parliez tantôt d'un aspect qui semble également très intéressant, c'est de rester là où on se sent à l'aise. Est-ce que ce sont ces valeurs-là qui vous ont permis, vous, particulièrement, de réussir?
3: Oh, je pense que je ne me mets pas parmi ceux qui ont encore réussi. Je pense que j'ai l'habitude de dire que la réussite, ça s'évalue si Dieu te donne longue vie à 60 ans quand tu es assis et quand tu vois l'impact. ce que tu as laissé derrière toi. C'est en ce moment que tu peux dire que tu as réussi. Sinon, pour moi, la valeur d'un homme, c'est très important. Et ça se construit depuis la maison, depuis l'éducation qu'on a reçue à la maison. Qu'est-ce qui fait de toi un homme? Comment t'identifies? Et je parlais de capital social qui est la réputation tout à l'heure. Pour moi, au-delà de tout ce que les gens vont vous dire du spirituel, Dieu est grand, Dieu, oui, Dieu, il est là pour nous tous. Mais il y a quelque chose que tu dois apporter sur la table. Et c'est tes valeurs. Tes valeurs, quand les gens ne te font pas confiance, tu n'as aucun moyen. Que ce soit d'ailleurs même en tant qu'employé. Hein. En tant qu'employé, oui, tu peux avoir un job. Mais la question, est-ce que tu as une carrière? Et les gens confondent les deux. Tout le monde veut de job, mais tout le monde oublie de construire une carrière. Et ça, c'est tes valeurs qui te permettent de rester dans la carrière. Et moi, j'ai une manière de travailler, tout le monde le sait. Je n'apporte jamais les problèmes sur la table de mon supérieur. J'identifie les problèmes et je lui apporte des solutions. Et on décide ensemble des options. Ou il ou elle décide. Mais vous avez la plupart des jeunes aujourd'hui, qu'est-ce qu'ils font? Ils vous amènent le problème sur la table. Tu es le chef. Tu gagnes plus que moi, alors décide. Et là, croyez-moi, ça ne fait pas le chef être fier de ce que tu es. Être fier et pouvoir compter. Les Anglais, ils utilisent un mot que je trouve tellement important. Reliable, ça veut dire pouvoir compter. Pouvoir vraiment compter sur quelqu'un, c'est des valeurs inculquées depuis la base. Et pour répondre à cette valeur-là, moi, je me rappelle à l'époque, quand mon père m'envoyait acheter des médicaments, on avait cette tendance-là. Quand on allait à la

0: plus venir à la maison dire on n'a pas trouvé. Tu vas trouver. S'il faut aller à Kangezo depuis Kangezo, tu iras et tu vas trouver. Et quand tu reviens, il te dit finalement tu as trouvé, non. Mais comment tu as fait, il s'en fout. Donc on n'a pas une obligation de moyens, on a des obligations de résultats. Et ça, c'est des valeurs qu'il faut inculquer depuis le bas âge. Et on aura une jeunesse qui sera capable de lever les défis.
1: Merci à vous.
0: Merci beaucoup à toi.
1: Voilà, mesdames et messieurs, c'était l'entretien donc avec notre invité de ce matin. On va poursuivre le grand direct de l'information avec, je vous l'annonçais, donc ce magazine, célébration du 66e anniversaire de l'accession du Bénin à l'indépendance. On en parle toujours, c'est vrai, nous sommes toujours dans le mois d'août et à cet effet, la rédaction de votre radio s'intéresse à l'évolution de la place de la femme dans la société béninoise. De 1960 à nos jours, les femmes ont progressivement conquis de nouveaux espaces de responsabilité malgré les nombreux obstacles rencontrés. Quels progrès ont été donc réalisés? Quels défis restent à relever pour une participation plus équitable de la vie à la vie publique? Élément de réponse dans ce magazine intitulé « La femme dans la société béninoise. Quelle place de 1960 à nos jours ?» Un dossier préparé, présenté par Karine Diaghi, derrière lequel d'ailleurs nous allons mettre un thème au grand direct de l'information. Merci de nous avoir suivis. On se retrouve demain à partir de 6h15 avec le même plaisir, avec la même équipe. Belle écoute du reste de nos programmes.

0: Depuis l'indépendance du Bénin en 1960, la place des femmes dans la vie politique a connu une évolution progressive mais remarquable. Longtemps absentes des grands espaces de décision, elles occupent aujourd'hui des fonctions de premier plan au sein des institutions de la République. Cette transformation est le fruit de plusieurs décennies de combats, d'engagement individuel et collectif, ainsi que de nombreuses réformes destinées à promouvoir une participation plus équilibrée des femmes à la gestion des affaires publiques. Entre obstacles, conquêtes et perspectives, retour sur le parcours des femmes béninoises dans la sphère politique nationale. Gilbert Guézo, citoyenne, leader de son arrondissement, responsable scout.
1: La femme avait une seule place, c'était le foyer, la cuisine, les marmites. La femme n'était pas attendue ailleurs, elle était traitée telle. Et les quelques-unes qui ont osé lever la tête en politique ont été massacrées, torturées. Les Wangwa Thérèse, elles ne sont pas nombreuses en tout cas, elles ne sont pas du tout nombreuses. Et la politique faisait peur à la femme. La femme n'était pas du tout libre de ces mouvements.
0: Pendant de nombreuses années, les réalités décrites par de nombreuses femmes témoignaient d'un contexte où l'accès à certaines responsabilités demeurait plus difficile pour les filles et les femmes. Dans plusieurs localités, les pesanteurs socioculturelles limitaient encore les ambitions féminines et réduisaient leurs possibilités d'accès à l'éducation, à l'emploi ou aux responsabilités publiques. Malgré ces obstacles, certaines ont refusé d'abandonner leurs rêves et ont poursuivi leur combat pour une meilleure reconnaissance de leurs droits. Mariama Sinembu, acteur politique, ancienne conseillère municipale de Parakou.
2: Les femmes, lorsque on les encadre, on les forme, elles deviennent dynamiques, elles acquièrent le leadership et je me dis que ce qui manque, c'est que les hommes en général, c'est-à-dire nos pères, nos frères, nos aînés, hommes ne faisaient pas tellement confiance aux femmes. Alors que les femmes, c'est vrai qu'il n'y avait pas assez de lettrés en ce moment, mais il y avait des femmes de poigne, quand bien mes mères ne sont pas passées à l'école. Elles étaient engagées, elles étaient intelligentes.
0: Au-delà des difficultés rencontrées par certaines femmes, d'autres ont eu la chance d'évoluer dans des environnements plus favorables à leur épanouissement. Dans certaines familles, l'éducation des filles était considérée comme une priorité au même titre que celle des garçons. Cette ouverture a permis à plusieurs femmes de développer très tôt leur leadership et leur confiance en elles. Mariama Sinembu, acteur politique, ancienne conseillère municipale de Parakou.
2: Au départ, je suivais ma maman pour les différentes rencontres parce que pour elle, c'est organiser les femmes autour d'une activité, autour d'une activité de développement ou une activité générative de revenus. Elle était toujours prête pour ça. Elle donnait vraiment à ces activités-là. Moi,

0: Je suis partie à l'école, je l'aidais à rédiger les lettres aux autorités, je l'aidais des fois à traduire. Moi-même, j'ai pris goût et à part mon activité professionnelle, parallèlement, je militais dans les organisations de défense des droits des femmes.
1: Ces expériences différentes montrent à quel point le parcours des femmes béninoises a été marqué par des réalités diverses. Mais elle illustre également une même volonté, celle de participer pleinement à la vie de la nation. Au fil des années, les mentalités ont progressivement évolué et les femmes ont commencé à occuper une place de plus en plus visible dans l'espace public. Lewis Arissou, responsable à l'organisation au niveau de la Fédération de basketball.
2: Déjà au niveau de l'éducation, on remarque qu'aujourd'hui, beaucoup plus nombreuses à être scolarisées qu'auparavant. Dans la vie politique, nous avons des femmes qui occupent des postes au niveau ministériel, au niveau des députés, au niveau de la mairie. Voilà, donc on peut dire qu'il y a eu un progrès aussi dans ce domaine. Dans la fonction publique, nous avons beaucoup de femmes cadres responsables dans les différentes directions. Et sur le plan juridique, on peut noter le vote de plusieurs lois qui permettent à ce que ces femmes soient plus protégées. Donc pour moi, il y a une amélioration, mais je peux remarquer que depuis 2010 encore jusqu'à nos jours, oui, ça s'est plus amplifié. Et aujourd'hui, la femme a vraiment plus de rôle, est beaucoup plus protégée.
1: Cette dynamique s'est renforcée avec le renouveau démocratique amorcé en 1990. L'instauration du pluralisme politique et le renforcement des libertés publiques ont offert davantage d'opportunités aux femmes pour s'engager dans la vie politique. Même si leur présence dans les institutions est restée longtemps insuffisante, les bases d'une participation plus importante étaient désormais posées. Les années récentes ont marqué une nouvelle étape. L'arrivée de la femme à des postes stratégiques et l'adoption de plusieurs réformes en faveur de la représentativité féminine traduisent une volonté affirmée de corriger progressivement les déséquilibres hérités du passé. Honorable Armand Gancet.
3: Et aujourd'hui, elles peuvent discerner l'engagement politique de la vie sociale. Elles peuvent discerner l'engagement au profit donc de l'État, le soutien à la mise en œuvre des politiques publiques au profit de l'État, elles peuvent discerner ce soutien du rôle qu'elles doivent jouer dans leur foyer respectif. C'est très intéressant et c'est ça qui m'intéresse surtout.
1: Les autorités béninoises ont en effet multiplié les initiatives destinées à favoriser l'accès des femmes aux responsabilités publiques. Les réformes politiques engagées ces dernières années ont permis d'améliorer leur représentation dans plusieurs instances de décision et de créer un environnement plus favorable à leur engagement. Mariama Sinembu, acteur politique, ancienne conseillère municipale de Parako.
0: De 1960 à aujourd'hui, franchement, la femme est en train de prendre progressivement sa place dans la société. Aujourd'hui, moi, je suis ravie de voir ces jeunes dames prendre la parole. Je suis fière de les entendre, de les écouter. Je suis fière quand certaines jeunes dames font le discours parce que beaucoup de choses ont été faites en son temps. Les ONG, les réseaux de défense des droits des femmes ont eu le temps de former, d'encadrer plusieurs de ces dames-là. Et aujourd'hui, on peut en compter plusieurs, quand bien même les hommes ne leur font pas confiance. C'est ce qui nous manque pour que nous puissions vraiment être satisfaits du travail que nous sommes en train de faire.
1: Aujourd'hui, de nombreuses observatrices de la vie politique reconnaissent que des progrès importants ont été accomplis. Toutefois, elles soulignent également la nécessité de poursuivre les efforts afin de consolider les acquis et de permettre à davantage de femmes d'accéder aux postes de responsabilité. Gilbert Guézo, citoyenne leader de son arrondissement, responsable scout.
4: Aujourd'hui, on peut dire que les femmes sont respectées à l'Assemblée, dans les ministères, elles sont respectées. Aujourd'hui, dans le ministère, le gouvernement en place, il y a beaucoup de femmes que nous applaudissons vraiment. Nous applaudissons. Au gouvernement comme à l'Assemblée, elles sont quand même représentées. Elles sont représentées. Nous remercions les politiques, nous les remercions surtout le président de la République. Nous souhaitons davantage de femmes dans le gouvernement, comme à l'Assemblée, dans les instances décisives.
1: Au-delà des tests et des réformes, les changements observés trouvent également leurs origines dans l'engagement quotidien de nombreuses femmes qui ont refusé de se résigner aux limites qui leur étaient imposées. Leur détermination a contribué à ouvrir la voie à une nouvelle génération de femmes leaders présentes aujourd'hui dans plusieurs secteurs de la vie nationale. Honorable Félicien Donguyen.
5: Je pense que de plus en plus, ça commence par apprendre. Et j'avoue qu'au départ, les femmes ne s'intéressent pas beaucoup à la chose publique. C'est laissé aller dans la main des hommes. Mais aujourd'hui, vous pouvez constater avec moi que surtout la conciliation qui est faite avec la vie politique, la vie familiale et la vie professionnelle, les hommes ont commencé par y croire et laisser la place à dire aux femmes. Et vous savez, au niveau législatif, il y a quand même une loi qui a été votée pour permettre à ce que, tout au moins dans une circonscription électorale, que nous ayons une femme députée. On peut chercher aussi également à voter une loi pour pouvoir permettre que les femmes soient massivement représentées au niveau des conseils communaux des hommes.
1: Les résultats de cette évolution sont désormais perceptibles dans plusieurs institutions du pays. Les femmes sont de plus en plus présentes à l'Assemblée nationale, dans les collectivités territoriales, au sein de l'administration publique, ainsi que dans les structures partisanes. Une progression qui témoigne d'une prise de conscience collective de l'importance d'une gouvernance inclusive. Mais malgré ces avancées, certains défis demeurent. Les questions liées au financement de l'engagement politique, à l'accès à certaines responsabilités ou encore aux préjugés sociaux continuent de constituer des obstacles pour de nombreuses femmes. Mariama Sinembu, acteur politique, ancienne conseillère municipale de Parakou.
0: Que les hommes acceptent de donner l'opportunité à leurs épouses, à leurs sœurs, à leurs filles, certaines à leurs mères, qu'on donne l'opportunité. Et si on donne l'opportunité à une femme et qu'elle est bien encadrée, elle fait du miracle.
1: 66 ans après l'indépendance, le parcours des femmes dans la vie politique béninoise illustre l'une des transformations majeures qu'a connu le pays. D'une présence discrète au lendemain de l'indépendance à une participation de plus en plus affirmée dans les instances de décision, les femmes béninoises ont progressivement imposé leur place dans la gouvernance nationale. Cette évolution témoigne non seulement de leur détermination, mais également de la maturation progressive de la démocratie béninoise. Si le chemin vers une représentation pleinement équilibrée reste encore à parcourir, les avancées enregistrées invitent à l'optimisme, car l'avenir du Bénin se construira avec les femmes autant que les hommes, dans une dynamique où chacun apporte sa contribution au développement national.

Aha. Ya yo quoi? Ta ta ta ta ta ta. Ça. Attention. Position. On y va. Bonjour à tous. Et quand vous constatez que le rythme change comme ça, il faut savoir que le DJ est là. Est bien installé. Et pour vous peupler sur le paracrouille alentour. Eh bien bonjour à tous. Merci de vous mettre en combinaison. Attention. C'est le Miss Party qui commence comme ça matinalement. Et dans tous les quartiers de Paracou. Et pour tous les vacanciers. Est-ce que ça peut aller déjà?

01 66 16 96 09, c'est pour vos messages dédicaces, message simple, message kiff, et ça passe à la poste. On va chauffer un peu et transpirer ce matin. Et même si déjà vous êtes dans votre bureau, attention, ça va transpirer. Et dans la

c'est le 01 66 16 96 09 pour envoyer vos messages dédicacés tout simplement et pour vous connecter à la vibration par ici sur la 965 en fréquence modulation.

Est-ce qu'ils sont avec moi, mes vacanciers, ce matin? Et câblé sous la fréquence meilleure avec le Wins DJ. Tu vas danser comme danser, danser, danser, danser, danser, danser. Ah, c'est ça, c'est des vacances.

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on enchaîne cette fois-ci avec les insolents des vacances, mesdames, messieurs. C'est pour quelques minutes seulement. La rubrique humour. Je vous propose une partie et vous me proposez une partie. On va le faire comme ça jusqu'à 9h.

Je pensais avoir annoncé tout à l'heure les insolents des vacances, mais là, je vous rappelle que si tout marche bien, les insolents des vacances, c'est pour 10 heures parce que je serai en direct avec des comédiens. Mais là, c'est pour tout à l'heure. Pour l'instant, nous allons enchaîner avec le match des générations. Oui, le match des générations, c'est ce match entre deux artistes de la même génération. 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

Alors le match aujourd'hui se passe entre deux artistes de la même génération mais qui sont de nationalités différentes. Et comme vous êtes en train de le remarquer, ah oui, le premier challenger c'est KS Bloom de la Côte d'Ivoire. Et oui, les gens disent que KS Bloom de la Côte d'Ivoire chante très bien. Mais d'autres disent que eh ben celui-là qui vient après lui chante encore mieux. Écoutez bien, lui c'est Kossi du Cameroun. Et vous savez, cette rivalité entre la Côte d'Ivoire et le Cameroun a existé depuis des décennies. Donc, pour mes vacanciers, le match c'est entre KS Bloom et Kossi, la Côte d'Ivoire et le Cameroun. Et c'est pour tout à l'heure, sur les deux numéros à composer. 01 44 70 44 44 01 45 86 00 00.

0: Allez, le standard est ouvert. 01 44 70 44 44. Dites-moi, chez vacancier, lequel kiffez-vous entre KS Bloom et Kossi? Tout simplement. 01 44 70 44 44. Je vais prendre le tout premier auditeur. Il est là. Bonjour.
1: Bonjour, Dawenka.
0: Vous allez bien?
1: Vous?
0: Ça va bien, tout c'est à ti.
1: Allez, continue là.
0: John Spinter. Alors, comment vous allez ce matin pour moi?
1: Très bien, hein?
0: Vous votez pour qui?
1: Je vote pour le Camerounais.
0: Le Camerounais?
1: Oui.
0: Le Camerounais, c'est Kossi, quand j'aurai l'argent, c'est ça, hein?
1: C'est ça.
0: Merci, à tout à l'heure.

0: 70 44 44, bonjour.
1: Oui, bonjour.
0: Vous allez bien?
1: Oui, je vais bien.
0: Votre nom, s'il vous plaît. D'accord, vous votez pour quel artiste? Oh là là! Oh là là! Elle est forcée! Bon, c'est pas grave. J'espère bien qu'elle va revenir. Hein. 01 44 70 44 44, et bonjour. Allô?
2: Bonjour.
0: Vous allez bien?
2: Oui.
0: On vous appelle comment?
2: Oui.
0: Votre nom, s'il vous plaît? Pardon? Vous votez pour qui?
2: KS Bloom.
0: KS Bloom. D'accord, c'est bien noté, merci. Mon grand ami, à tout à l'heure.

0: KS Bloom, Kossi, deux artistes de la même génération en compétition. On va prendre ce Twitter. Bonjour.
1: Ce monsieur appelle Isaac.
0: Isaac, vous appelez de quel quartier?
1: Ok, Dama.
0: Vous votez pour qui?
1: Camerounais.
0: Le Camerounais?
1: Oui.
0: Le Camerounais, lui, s'appelle Kossi. Kossi, quand j'aurai l'argent. Merci, à tout à l'heure.

0: 01 44 70 44 44. Bonjour.
1: Bonjour.
0: Qui ai-je l'honneur?
1: C'est Smith Bosco.
0: Pardon?
1: Smith Béant.
0: Ah oui, super, TGA.
1: Oui.
0: Comment vous allez?
1: Très bien.
0: Vous votez pour qui, TGA?
1: K.S. Bloom.
0: K.S. Bloom, enfant de Dieu. Merci beaucoup pour votre passage par ici et passez très bonne journée de l'autre côté de Don Bosco. Hein.

0: De compétition, on va le savoir. Bonjour.
1: Bonjour.
0: Votre nom, s'il vous plaît.
1: Alipo André.
0: Pardon?
1: Alipo André.
0: D'accord. Vous votez pour qui?
1: K.S.
0: Bloom. Merci beaucoup. Passez bonne journée.
2: Oh, la danse de la victoire.
0: C'est le 01 44 70 44 44, numéro à composer. Si vous voulez, et fait par C, par ici, votre vote. Bonjour.
3: Allô.
0: Allô.
3: Oui, bonjour.
0: Merci de vous présenter.
3: Oui, à mon lettre, à vous.
0: Vous votez pour qui?
3: Le Camerounais.
0: Kossi, merci, c'est bien noté. Bonne journée à vous, grand ami.

0: Ah ouais, bonjour. Merci de vous présenter.
1: On m'appelle pour le 14.
0: Vous votez pour quel artiste?

0: Bonjour.
1: Votre nom, s'il vous plaît.
0: C'est Mme Rally qui revient.
1: Super. Madame Rally, vous votez pour qui?
0: Je vote pour Kossi.
1: Kossi?
0: Oui.
1: D'accord, c'est bien noté, madame. Okay, allez, passez merci. Bonne journée. Ah, trop d'argent. Beaucoup d'argent. Plenty money. Bonjour.
2: Oui, bonjour.
1: Ben, votre nom, s'il vous plaît.
2: Aimé.
1: Aimé. Depuis quel quartier?
2: Okedama.
1: Okedama. Vous votez pour qui?
2: Amen.
1: Pardon?
2: Nous, amen.
1: Vous votez pour qui? C'est Kossi ou KS Bloom?
2: KS Bloom.
1: KS Bloom. D'accord. C'est noté. Merci beaucoup pour votre passage par

0: on va prendre cet auditeur au standard. Bonjour.
1: Bonjour.
0: Ça va bien?
1: Oui.
0: Votre nom?
1: Pawan.
0: Pardon?
1: Pawan. Pawan.
0: Vous votez pour qui?
1: Côte d'Ivoire.
0: Côte d'Ivoire.
1: Oui.
0: Côte d'Ivoire. Côte d'Ivoire, c'est KS Bloom, c'est ça, hein?
1: Oui.
0: À tout à l'heure.
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0: Carrément, c'est. Les gens votent les nations ou les gens votent des artistes ou les gens votent la voix. En tout cas, chacun a son choix, hein. Pas ici, le match est ouvert. Le match des générations pour vous recevoir. Je vais prendre cet auditeur au standard. Bonjour.
3: Bonjour, monsieur.
0: Vous allez bien?
3: Très bien.
0: Présentez-vous, s'il vous plaît.
3: C'est Paulette.
0: Vous donnez votre point à qui?
3: KS Bloom.
0: KS Bloom, de la Côte d'Ivoire, qui est en train de prendre largement le dessus sur ce match, qui est en train de finir déjà, hein.

0: Auditeur au standard, bonjour.
1: Bonjour, monsieur le
0: ministre. Présentez-vous.
1: Monsieur Templer.
0: Vous votez pour qui? Pardon?
1: Le Camerounais.
0: Le Camerounais, Kossi.
1: Oui, oui.
0: Merci beaucoup pour votre vote. Bonne journée à vous. Ah oui, l'argent. Comme un argenté. Bonjour.
2: Bonjour.
0: Ça va bien?
2: Oui.
0: Cela me ferait plaisir si je connaissais votre nom. Depuis quel quartier? Super. Vous votez pour qui?
2: KS Bloom.
0: KS Bloom de la Côte d'Ivoire. Merci. Passez très bonne journée. Le match des générations est en train de finir. Je vais prendre le tout dernier pour aujourd'hui. On va aller à la pause et revenir pour la suite. Bonjour. Aïe!
3: C'est quel problème qui le fait reculer? Il ne ment jamais.
0: Bonjour!
4: Oui, bonjour.
0: Vous allez bien?
4: On va bien chez vous.
0: Super, votre nom s'il vous plaît.
4: Je m'appelle Irébé.
0: Vous votez pour qui?
4: Kas Bloom.
0: C'est bien noté, merci, passez bonne journée.
5: Attendez. Ok. Doucement. Ok. Doucement. Ok. Doucement.

Voilà, merci à chacun et à tous. C'était bien évidemment le match des générations et nous étions avec KS Bloom de la Côte d'Ivoire et aussi du Cameroun. Ça fait 9 points pour KS Bloom et 4 points pour Kossi. Ah oui, KS Bloom qui remporte largement ce match. Merci à chacun et à tous. Allez, à tous.

0: aller, Mona.
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1: Baba.
2: Je vois tout.
0: C'est ça.
2: Je connais les problèmes. Et les problèmes me connaissent. Je vois. Je vois. Madame.
1: Oui, Baba.
2: Ton mari est stérile.
1: Mais on a 4 enfants, Baba.
2: C'est toi qui trompes ton mari.
1: Quoi?
2: Hein? Aïe. Je n'ai
1: jamais trompé mon mari.
2: Qu'est-ce que tu dis?
0: Si, Baba, faut, c'est que c'est ça.
2: C'est que c'est ça?
1: Et vous le soutenez.
2: Arrête.
1: C'est quel mensonge, ça?
2: Quel mensonge? La personne est stérile, tu dis que vous avez 4 enfants.
1: Si vous ne voyez pas, dites que vous ne voyez pas.
2: Je vois.
1: Mensonge comme ça. Je vous laisse avec vos
2: vies. Vas-y, vas-y.
1: Je vais me chercher ailleurs.
2: Agaleto. Femme vagabonde.
0: Elle est partie, vraiment. Hein.
2: Elle est partie?
0: Oui.
2: Elle est partie. Ou bien?
0: Je suis que c'est la honte.
2: C'est la honte, ça? Quelqu'un qui est stérile peut avoir enfant.
0: Sinon, ce que vous voyez pour les gens ici tous les jours, là, c'est pas pour elle qui va rater aujourd'hui.
2: Faut amener Maïto là, on va écouter les deux.
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2: Diagé coupe.
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2: Allons.
0: Les gens là,
2: on m'accompagne, je viens enlever ce qui est ici. Là.
0: Mais vous ne voyez pas.
2: L'œil spirituel, là, ça compte plus que l'œil physique que vous avez, vous, là. Ils vont m'accompagner.
0: Ils vont prendre.
2: Ils vont prendre.
0: C'est 100 millions, papa.
2: 100 millions. Qu'est-ce que je fais ici, moi?
0: Levez-vous. Posez. Votre main, si vous voulez.
2: Comme ça.
0: Oui, on va la rater.
2: On va enlever ça.
4: C'est tout le monde qui veut utiliser de l'argent.
5: Bonjour, docteur.
6: Bonjour.
5: Doucement.
6: Ah.
5: Merci.
6: Ok, prenez place.
5: Nous sommes déjà chez le docteur.
2: Ah, il est là.
5: L'ophtalmologue.
2: Ah, l'ophtalmologue.
5: Oui, c'est celui qui s'occupe des yeux là.
2: Oui, ce n'est pas l'ophtalmologue.
5: Non.
4: Parlez un à un.
2: Qui est en train de parler fort là? Non.
0: C'est la sécurité.
7: Vous pensez que vous êtes dans vos champs de manioc ici?
2: C'est le poule.
5: Oui, c'est un poule.
6: C'est bon. Alors, que puis-je pour vous?
8: Moins d'interrogation.
5: Oui, et c'est mon baba qui est venu vous parler.
6: Baba, je vous écoute.
2: Ophtalmologue. Vous voyez, on a appris que vous voulez acheter les yeux là.
5: Oui, ils ont dit un milliardaire a perdu ses yeux dans
6: l'accident. Wow, justement.
2: Donc, il faut enlever pour moi là, rapidement. On va passer à autre chose. On prend l'argent là et on s'en va.
6: Vous êtes aveugle, c'est une trompe.
2: Aïe! Et qu'est-ce que j'ai sous les lunettes?
6: Vous êtes aveugle ou bien?
2: Oui, je. C'est vous qui pensez ça. Sinon, moi, là, j'ai les yeux spirituels. Vous voyez?
5: Je vois l'invisible.
2: Je vois l'invisible et je peux voir même ce que vous voyez. Seulement que, bon, physiquement, vous ne pouvez pas savoir. Donc, ce sera d'utilité pour celui qui va prendre les yeux, là. J'ai les yeux spirituels.
5: Ce que mon papa dit là, c'est pertinent. Parce qu'il y a des gens qui ont les yeux physiques comme ça, mais ils ont des problèmes spirituels.
2: Exactement.
5: Mais si tu as les yeux spirituels en même temps, tu résous tous les problèmes.
2: Moi, par exemple, j'ai déjà vu une grenouille en veste. Vous avez déjà vu ça?
6: Non, pas encore.
5: Il voit tout dans le monde.
2: Même un chien qui roulait bateau, moi j'ai déjà vu tout ça là.
6: On a besoin des yeux physiques, pas des yeux spirituels.
5: Okay. Donc vous ne pouvez pas utiliser spirituel?
6: Non. Désolé.
2: Mais il y a physique ici.
6: Ouais, comme ça, on peut enlever.
5: Comment? Moi, je suis ses yeux physiques. Moi, elle est accompagnée ici. Moi,
2: non, j'ai pas besoin de ça. On va enlever. Docteur.
6: Oui.
2: Enlever.
5: Non, docteur. Il faut attendre. Moi, il
2: Que tu dis comme ça? On est venu pour les millions, non?
5: Oui, mais c'est vous qui avez dit de vous conduire. Vous m'avez demandé de vous conduire ici, non?
2: Mais moi, j'ai pour spirituel là. Oui. Toi, tu as physique là.
5: Oui, mais moi, je ne suis pas. Je veux pas. Je ne veux pas dans ta
2: moi, je veux. Et je suis ton. Oui. Doyen.
5: Et docteur, oui.
2: Docteur, enlever les yeux physiques là.
6: Ok.
2: Je vais lui donner un peu de spirituel. Vous avez compris? Enlever, oui. Enlever.
6: Oui, Baba. Mais il vient de partir.
2: Qui? Bovi là?
6: Oui, il vient de partir.
2: Mon Bovi est parti.
6: Un instant, j'aime
2: bien. Ciao! Oh. Et qui va me déposer là?
6: Un instant, s'il vous plaît. Oui, alors, Nora. Ça va, et chez vous? Vous avez besoin du cœur?
2: Cœur?
6: Ah, il n'y a pas de souci. Il n'y a pas de souci. D'accord, je vous rappelle.
2: Vous.
6: Papa, vous allez vous blesser. Assoyez-vous. Sécurité. Regardez, je ne dois pas sortir.
2: Non, docteur, vous avez au moins un livret pour me déposer à la maison.
6: Oui, oui.
7: Papa, venez vous asseoir.
6: C'est lui là à côté.
2: Non, affaire de cœur. Qui veut cœur là?
6: Celui qui veut les yeux là, c'est lui qui veut le cœur.
2: Comment vous allez faire pour trouver cœur là maintenant?
6: Vous êtes aveugle, vous avez un cœur.
2: Bon, quand? Je frappe, hein?
7: Ah, tu ne vas pas.
2: Vous voulez faire quoi?
7: Tu veux frapper qui?
2: Hello guys! Cabral, tu te fous de moi?
6: Non, commissaire.
2: Non, tu te fous de moi?
6: Non, non, commissaire.
2: À qui tu as demandé la permission pour marier deuxième femme? Non, moi, non. Ce que vous faites dans les autres commissariats là, ça n'arrive pas, ça. C'est pas chez moi ici. Toi, tu es venu il y a à peine 9 mois et tu prends déjà deuxième femme sur la première femme. À qui tu as demandé la permission?
6: Commissaire, vous-même, vous êtes à 6.
2: Ah, moi, j'ai 6 femmes, mais toi, tu es commissaire? Tu t'appelles commissaire?
6: Non, non.
2: Donc ce que moi je fais, tu dois faire. Non, tu es venu dans l'intention de me concurrencer. Oui, attendez. Ce qu'on va faire, tu m'amènes et l'acte de naissance des deux femmes. Et puis, leur photo. Tu as compris?
6: Oui, oui, commissaire.
2: Oui, va chercher les gens là.
6: Oh. Okay.
8: Bonjour, monsieur le commissaire.
9: Oui.
8: Aidez-nous. Nous sommes dans une situation qui ne dit pas son nom.
2: Papa, n'a pas tombé, je vais vous gifler maintenant. C'est à qui vous avez demandé la permission pour commencer par crier comme ça?
8: Nous sommes venus vous voir.
2: Quittez-moi là-bas. Ici, là, c'est un marché au bout du loto. Je vous ai demandé de parler. Enlevez-moi les lunettes là.
7: Nous
2: voyons,
7: j'ai plein de yeux.
2: Give me the verre.
10: Commissaire, je peux parler.
2: Vous êtes vieux, vous n'êtes pas intelligent. Tenez-vous. Vous venez avec une belle fille, mais laissez la fille parler. Vous prenez le papa. Laissez la beauté s'exprimer.
10: Commissaire, je peux parler.
2: Non, non, non. C'est ton vieux con.
8: Il
2: sera pas de ma faute.
8: Non, trop, c'est trop.
2: Qu'est-ce qu'il y a trop? Tu veux parler?
8: C'est quoi la chose?
10: Pardon.
8: On se voit milliers.
10: Donc, faut
2: elle est violon, mais il faut lui dire. Hein. Il va pas dire au violon. Il faut lui parler.
10: Pardon,
8: trop, c'est trop.
10: Pardon commissaire, ah. Pardon. Voilà.
9: Et exprimez-vous. Exprimez-vous.
10: Et on est venu signaler une disparition. Mon mari l'a disparu depuis une semaine. Et depuis, on cherche là, on ne trouve pas. Donc, on est venu vous voir. Pardonnez, aidez-moi.
2: Votre mari là, c'est un drogué.
10: Non, non, il est très sain.
2: Quelqu'un dans sa famille a été fou une fois.
10: Non, jamais.
2: Et puis, il disparaît comme ça, subitement.
10: Non, mais j'ai pas compris. Hein. Peut-être que c'est un esprit qui est sur.
2: Ah, c'est un esprit.
10: Bon, je sais pas.
2: En tout cas, vous avez fait le bon geste, mais vous êtes venu exposer cela au commissariat. Vous êtes une bonne citoyenne.
11: Merci beaucoup.
2: Non, je t'ai parlé.
10: Pardon.
2: Tu es citoyenne. Non, faut parler.
10: Pardon, papi.
2: Donc, on va dépêcher une équipe pour aller faire les recherches. D'accord?
10: Merci.
2: Parce que c'est à cause de toi que je le fais.
10: Hein? Merci.
2: Néanmoins, nous avons quelqu'un, n'est-ce pas? Nous avons quelqu'un au violon. On l'a au violon depuis 4 jours. Je pense qu'il a été infidèle. Il est allé chercher la femme de quelqu'un d'autre. On l'a attrapé, on le tabassait. Nous sommes allés l'extirper des griffes de la population.
10: Sinon, mon chéri, lui, il est très fidèle.
2: Ah, lui, il est fidèle?
10: Oui, très ton
2: chéri,
10: fidèle.
2: Il est fidèle.
10: Je suis sûr que c'est une autre personne. C'est pas mon chéri. Je le connais pour ça.
2: Bon, néanmoins, on ne sait jamais. On va au moins vous allez voir si c'est lui. Et vous allez vérifier.
11: Mon frère n'est pas dans les problèmes.
2: Il n'y a pas de souci. Bon, ce qu'on va faire, tu m'amènes le type là.
10: Comment? C'est pas lui.
2: Voici l'homme, l'humidificateur. Là, il passe tout est mouillé. C'est lui.
10: Non, je ne crois pas.
2: Qu'est-ce que c'est, nous?
10: Lui, c'est mon chéri fidèle.
2: Très fidèle?
10: Oui.
2: Quelque chose, on a les vidéos. Faut parler. Oui. Prends ta. Hey, tu vas parler?
0: Oui, je vais parler.
2: Et hey, on t'a trouvé où? Oui. Dans les deux jambes?
0: Oui, dans les deux jambes.
2: D'une femme?
0: D'une femme.
2: Marie?
0: Hey. Oui, mais en fait, j'étais pas dedans. Hey, oh, je vais vous expliquer. J'étais allé chercher quelque chose. C'est ton mari qui m'a appris quelque chose que j'étais allé revoler. J'étais allé reprendre ça, vous voyez, dans la chambre.
2: Ah, donc tu es allé voler?
0: Oui.
2: Mais qu'est-ce que tu faisais nu entre les deux jambes de la femme d'Ali?
0: J'étais nu parce que c'est mon féticheur qui m'a donné quelque chose. Il a dit que si je vais là-bas nu, qu'on ne me verra pas, que je serai invisible. C'est pour ça que je suis parti là-bas nu. Comme ça.
2: Vous voyez que c'est un voyou. Mais toi, je vais nu.
0: Oh, non, pardon.
2: Donc tu iras chez le procureur.
0: Non, pardonne, commissaire. Madame, si c'est ça, c'est infidélité.
2: Il est parti pour faire 5 ans. Hein, parce qu'il a avoué que c'est vol.
10: Commissaire,
2: hein?
10: Il peut pourrir en prison.
2: Ah?
10: Tu vas pourrir en prison. Même si c'est infidélité là, tu vas pourrir en prison.
2: Oh,
10: tu sais quoi? C'est fini. Je rentre, je prends mes effets, je rentre chez moi.
2: Non.
10: C'est le frère que tu as, Sam. C'est fini.
2: Pardon.
10: Merci, commissaire. Non. C'est fini.
2: Hé, ne va pas revenir.
10: Non.
2: Pardonnez.
12: Ouais, John, mon bébé. Pardon, je vais faire, non?
13: Les hommes.
14: Donc, attends. Si je comprends bien, Milo, quoi? Bon, voyez, donc, c'est ça?
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0: Bonjour madame. C'est quoi? Vous êtes encore ensemble?
1: On est bien ensemble.
2: C'est quel moto ça encore?
0: Ah, il y a Mayon et Econ M1.
1: Puis attendre parce qu'on sort tout à l'heure bien ma chérie.
0: Ah, vous sortez?
1: Oui.
0: Ça ne peut pas attendre, c'est très urgent.
1: Ok, vas-y, je t'écoute.
0: Ah, bon, aidez-le à tenir.
1: Comment?
0: Madame est là, je ne peux pas dire ça.
1: Comment tu peux pas dire ça devant ma femme? Mais c'est ma femme, non, c'est ma chérie. C'est le battement de mon corps. C'est ma princesse, la chambre à elle de ma vie. Tout ce que tu peux dire devant moi là, tu peux dire devant elle aussi.
0: Bobo, Bobo, calme-toi. Mieux d'amour. Et non, et non, et non, Lila est haranguetant. Mais Bobo, là, ça dit l'information que j'ai à te porter. Ça ne peut pas. Madame, vraiment, c'est rouleau.
1: Mais c'est moi qui te dis de parler.
0: Excusez-moi, Bobo. Bobo, Magnon a nana de me. Et c'est où il doit amour. Magnon a avogbana dans le. Kavi, coloton. Bobo, houdini, et maman, gano, maman, baoui. L'information là, c'est toi et toi, celle qui peut entendre.
1: Hein? Je te dis que ma femme, c'est mon prolongement. Bon, ce qu'on va faire là, bois. Considère que c'est moi qui suis devant toi. C'est-à-dire, okay. Elle, c'est moi. Donc, porte l'information, porte-lui l'information.
0: Ok, donc, il y a un filet. Où est-on?
3: Il est en train de suer.
0: Bobo.
4: Quoi?
0: Tu sais, mon nom dit que Bolewa, c'est quoi? Ah, Bolewa. Non, je n'aime pas des comportements agricoles non mais comme ça. Tu sais que tu es en couple. Bobo, tu sais que tu es en couple. Bon, après, non, mais ton coup, béaco.
3: Eh, non, t'es roi, non, roi.
0: Eh, yo, ya. N'a pas mis. Oh, hold on, t'es quoi? Pourquoi les femmes là, vous êtes ainsi agitées?
5: C'est quoi qui passe?
0: Bobo, béaco, béaco, déjà, ton héros n'est pas venu à rien. Mais comment c'est fait que, à ce moment-là, béaco? Et Béa t'appelle depuis 4 jours, ma t'appelle et ton zé.
5: Ça va chauffer maintenant.
0: Oh, je suis le seul et entremetteur entre vous deux. Béa va
1: boire.
0: Vous êtes bon à de oui. Madame, Bobo, maintenant la fille m'appelle, il fait qu'il m'appelle. Et sous-sous, à vous tous, et me yon, au tabou, il n'est pas ouvert au port. Pourquoi tu veux fuir tes responsabilités? Bobo, mon dieu, quand tu marches avec moi, tu dois être droit, honnête. L'honnêteté, c'est très très important. Voilà des manières. Madame, je suis là. Bon, je suis là. Je suis là. Je suis là. Je suis là. Je suis là.
6: Je suis là. Je suis là. Je suis
0: là. Je suis là. Je suis là. Je suis là. Je suis là. Je suis là. Je suis là. Je suis là. Je suis là. À toi, quand tu as un homme. Il y a
7: waouh! Lumineuse orchidée. Bonjour, mademoiselle. Vous êtes qui, vous?
8: Colombe, la nouvelle petite amie de Pachico.
7: Ah! Sa nouvelle petite amie.
8: Oui.
7: Oh, vous êtes magnifique.
8: Merci. On calotte, n'est-ce pas?
7: Bien sûr! Pour vous servir.
8: Enchanté.
7: Enchanté.
8: Sinon, mon chéri, Pachico n'est pas là.
7: Il n'est pas là.
8: Non, il n'est pas là.
7: Ok, je vais repasser.
8: Mais non, vous pouvez l'attendre, il va revenir tout de suite.
7: Non, non, non, non, non, non, non. Je vais repasser, je ne voudrais pas importuner.
8: Ok, il n'y a pas de souci.
7: Allez.
8: Tout à l'heure.
7: Ah, mon bon neveu. Attends, tu portes maintenant des chemises chic tenues.
9: Ça l'a toujours porté.
7: Bon, laisse. Je sais exactement ce que tu te dis quand tu fais cette tête-là.
9: Qu'est-ce que je me dis?
7: Tu te dis, qu'est-ce qu'il me veut encore, ce vieux incommodant?
9: Incommodant n'est pas exactement la tête qui me vient à l'esprit.
7: Et quel adjectif te vient donc à l'esprit?
9: Jeanne Berlue.
7: Fais quoi, attention. Attention, parce que tu as oublié. C'est exactement la même chose, du pareil au même. Quoique je te le concède, Jeanne Berlue fait un tantinet plus mal.
9: Que diantre me veux-tu?
7: Je viens de croiser la ravissante Colombe. Donc comme ça, monsieur Pacheco, mon neveu, fait des infidélités à merveille, ma brute.
9: Ça ne te regarde pas.
7: Si, ça me regarde. Diantre, Pacheco, depuis quand es-tu incapable de résister comme ton oncle aux petites culottes de Cotonou?
9: Je n'ai pas de compte à te rendre.
7: Mais à merveille, si.
9: Est-ce que tu es merveille?
7: Non.
9: Es-tu merveille?
7: Non.
9: Voilà, tu n'es pas merveille, le débat est...
7: Je ne suis pas merveille.
9: Tu...
7: Toutefois, tu as fait de merveille, ma brute. Donc, ma fille.
4: Et
7: elle appréciera un bon petit coup de fil de ma part.
4: C'est bon, pas besoin de l'appeler, pas besoin de l'appeler. Pas besoin de l'appeler. Tu veux combien?
7: Combien pour quoi?
4: Quand tu viens chaque fois, c'est pour de l'argent, non?
7: Oh,
4: tu veux combien?
7: Oh, c'est donc cela que tu penses de ton oncle à donner?
4: C'est pas ce que je pense, c'est ce que tu es. Réponds vite, tu veux combien?
7: Un petit 20 000 francs. Mais comme en plus de cela, tu dois acheter mon silence.
4: Acheter ton silence?
7: Mais pour couvrir ton infidélité.
4: Tu n'as pas honte. Tu fais chanter ton propre neveu.
7: Moi, avoir honte, Padjigo. C'est toi qui devrais avoir honte. C'est toi qui as choisi délibérément en ton âme et conscience d'être infidèle.
4: Combien ça vaut ton silence?
7: 150 000 francs.
4: 150 000 francs?
7: Et ça là, c'est pris oncle neveu. Hein.
4: Pourquoi tu te taises? 150 000 francs.
7: Ouais, je...
4: Parle donc.
7: Okay.
4: Mais vas-y, parle.
7: Ok, d'accord, bon, je l'appelle.
4: Ça va, ne l'appelle pas. Montons, je te remets les sous.
1: Mon bon neveu.
4: Moi, le dernier quelque chose à boire.
7: Voilà, c'est comme ça qu'il faut se comporter. Toujours. Ah, merci. C'est bon, c'est bon, c'est bon. Merci.
4: Bon, Carlos.
7: Oui.
4: J'ai fouillé la chambre là-bas, hein. Je n'ai rien dedans. Hein. Je n'ai rien à te donner.
7: Ah.
4: Pour moi, tu veux le voir,
7: on ok.
4: Qu'est-ce que tu fais là?
7: J'appelle.
4: Tu appelles qui?
7: À merveille.
4: Pas besoin de l'appeler. Mayo! Voilà, viens, viens. Viens, salut, Carlos.
10: Bonjour, oncle.
7: Donc, tu étais là?
10: Depuis le début.

0: 预付加吧，结果是两块菜。OK。
1: Oui, allô, mon cœur.
2: Mets le téléphone sur haut-parleur, s'il te plaît. Je veux parler à Emmanuel Premier.
1: Ok.
3: Quoi? Ah, oui. Vas-y, go.
2: Manu, il y a mon oncle Carlos, il vient là. Et quand il va arriver là, Bévé et toi, cachez-vous dans la chambre. Et dis à Colombe de lui dire qu'elle est ma petite amie.
3: Comment Colombe va dire à ton oncle que c'est ta petite amie?
2: Oh, Manu, laisse affaire de jalousie là. Elle a jusqu'à lui dire qu'elle est ma petite amie.
4: J'ai un peu l'amour d'appuyer sur Marie.
3: Hein?
4: Elle est calotique,
3: elle
4: est ma petite amie. Allez vous
3: cacher, mais veuillez pas.
2: On va se cacher, mais je t'ai à l'œil.
3: Tout à l'heure.
5: Allez-y, prends le téléphone.
3: Attends, l'oncle Carlos va venir, tu vas dire que tu es sa petite amie.
5: Ok. Ah! Oh, Dieu! Oh, Dieu!
6: Ah, c'est bon.
7: Oui!
6: Donc, tu t'es joué de moi?
7: Un tout petit peu.
2: Je savais que quand tu allais venir voir Colombe te dire qu'elle était ma petite amie là, tu allais vouloir profiter de la situation. Le gars.
6: Tu reviendrai, Paseko.
2: Je t'attendrai.
6: Je reviendrai en force.
2: Je t'attendrai.
8: De quoi ce.
9: Charlotte.
10: Oui, président.
9: S'il te plaît, Charlotte.
10: Oui, président, je t'écoute.
9: C'est toi la seule femme de ce.
11: Petit huissier parlementaire et mon enfant. Bon, en plus beau.
2: Un instant, je prends un bonbon pour lui. Parce que Pouyouyou, reste là, regarde.
11: Un bonbon pour Pouyouyou, s'il vous plaît. Pouyouyou.
9: Mais,
3: Charlotte, tu vois des trucs.
11: Voilà. Pouyouyou. C'est celui qui arrive et vient tout droit du Cameroun. Mais avant de dire son nom, maman de Pouyouyou, tu es où? Recevons avec un triomphe, s'il vous plaît, celui-là même qui vient du Cameroun. Tonton Joko.

0: Je pense que les morts ont mieux compris la vie que nous les vivants. Ouais. Frère, toi, quand tu rentres tout à l'heure là, rassemble toute ta famille. Pose-leur un projet de 2 millions. Même dans un an, ça ne peut pas atteindre 600 000. Non. Maintenant, mets légèrement. Ah, vraiment. Vraiment, Valérie va me manquer. Hein. Bon, budget du 2,9 millions. Ouais, on doit l'enterrer dignement. Et pendant que tu vois, la famille, ils sont là, ils font les réunions et tout. Ils préparent ton événement. Toi, tu es couché dans la clim quelque part. Tu ne fais aucun effort. Et toi, tu sors seulement le jour de la levée. Tu arrives là, tu as une veste à manchette là, piquée sur mesure. Tu as le nœud papillon. Non, tu es chaud. Ouais. Tu es là très sérieux, tu ris pas avec quelqu'un. Il y a un prêtre là qui arrive, prêtre, imam, il arrive. Vraiment, Valérie, c'est un homme bien. Il est connu dans ce... Il ne t'a jamais vu. Hein. Il a connu vraiment, il a bien vécu, il a mené le bon combat. Nganou. Non. Et en fait, ce jour-là, il y a des t-shirts avec ta photo. Il y a les pins sur les t-shirts. En fait, il y a des pins avec ta photo sur les t-shirts qui ont ta photo. Et en haut, il y a encore les banderoles avec ta photo. À part président, qui de son vivant a le genre là? Non, tu vois, les mots, ils ont compris le truc. Et en fait, en 2023, il y a 2 ans, j'ai perdu mon papa. C'est le moment où vous dites Asia. Je ne veux plus, je ne veux plus, je ne veux plus. Donc, on arrive là à la levée de corps. Le corps de mon papa, il est loin au fond. Il faut traverser et tout, on avance. Maintenant, on est quand même d'accord que tout le monde là-bas est mort, tous les cadavres là-bas, ils sont morts. Mais il y a un qui a attiré mon attention. Il y a un cadavre en particulier qui a attiré mon attention. Lui, en fait, il était un peu plus mort que les autres. Le père était très mort. Ouais. Donc, en fait, nous, on est là au fond là-bas. Je quitte à voir à côté de ma famille. Moi, il va entendre l'histoire du père là. Oui. Et le pater là, en fait, de son vivant, il a pris le crédit à la banque. Il a pris là à la réunion. Et il a vendu la maison. Non, vous n'avez pas compris. Il a vendu la maison avec sa femme et les enfants dedans. Oui. Il a pris tout là, il est parti vivre. Quand la haine est finie, il est rentré, se coucher dans la même maison qu'il avait vendue là. Et il est mort. Ouais. En fait, lui, quand tu le vois, c'est clair qu'il ne peut pas se réveiller, tu vois. Pas les histoires que Lazare parle. Jésus, Lazare, lève-toi, une, deux, trois, pour il se lève. Il voit tous les membres de sa réunion qui disent, ah frère, toi aussi, tu es parti sans cotiser. Comment? Non. Le père que tu vois qui est couché là, hein, Dieu le Père lui-même ne peut pas faire qu'il se réveille. Mon type sait ce qu'il a fait en partant, tu vois. Et quand tu regardes le corps, parce qu'il y a des corps, tu vois, il est couché, il est fâché. Non, le père était très frais de lui, il était comme ça. Aigle. Et en fait, en Afrique, chaque fois on dit le deuil, les orphelins et tout. Mais je pense que, bon, moi je parle en tant qu'orphelin, ça je peux quand même, tu vois. Quand tu perds un parent, souvent c'est doux. Ouais. Il y a. Non, sérieux. tu vois, il y a une période d'immunité qui part de la date du décès. À 2 semaines après l'enterrement, 2 semaines exactement, si tu fais 2 semaines, 1 jour, non, tu vas respecter, fais pas. Donc, tout ce que tu fais pendant la période là, ça passe. Ouais. Et moi, j'ai un oncle, depuis que je suis petit, je ne l'aime pas. Le petit frère de mon père. On est là à la veille, les gens pleurent. J'arrive, pas, et j'ai fait mon oncle là. Il veut revendiquer, sa femme dit non. Ton père est mort. Ouais. Non, chacun fait le deuil à sa façon, il y a ceux qui pleurent, il y a ceux qui giflent leurs ongles. Il faut le comprendre. Et La meilleure partie, en fait, c'est il y a l'ami de ma grande sœur. Tous les hommes ont déjà aimé une amie de leur grande sœur. Elle me dit non, Aurélie, elle dit qu'elle ne peut pas sortir avec moi, que non, je suis un enfant. Elle ne fait pas les choses comme ça. Bon, d'accord, mais entre-temps, l'enfant a perdu son père maintenant. Oui. Il faut consoler l'enfant. Ouais. Donc tu vois, on est assis là, la famille, les amis, techniquement. En fait, il y a la partie où il y a la rangée où les orphelins sont assis, tu vois. Là-bas, tu es vieille bien. Ouais. Et en fait, tu la vois Aurélie, elle donne première bise, elle veut faire genre, elle bloque. Ah, mon père me manque. Ouais, j'ai mal. Ah, ça va, LS, tu vois. Et en fait, aujourd'hui, Samuel a 2 ans. Elle m'a tellement consolé que l'enfant qu'on a eu, je l'ai appelé comme mon père. Ouais. Merci.
1: Mesdames et messieurs, en provenance du Congo Brazza, il a certainement des enfants qui nous a cachés, mais peut-être ici, il y en a qui vont le reconnaître. Faites un triomphe, s'il vous plaît, pour Dali Cardinal!

0: je suis quand même triste, hein. Ça fait 2 semaines que j'ai suivi à la télé une émission où on mettait 2 poupées sur une table. Une poupée blanche et une poupée noire. Et on disait aux enfants africains, noirs, de choisir quelle était la poupée la plus belle. Ouais, tous les enfants africains, noirs, ont choisi des poupées blanches. Ouais. Je précise, tous les enfants africains, hein, noirs, ont choisi des poupées blanches. C'est-à-dire que eux-mêmes, les enfants africains noirs, avaient oublié qu'ils étaient noirs. Donc quand tu voyais la poupée noire avec la peau noire, aucun enfant africain noir ne s'identifiait dans la poupée noire. Des enfants africains noirs qui voyaient la poupée noire avec la peau noire et ils avaient peur de la peau noire. Oh. Et ce qui me marque, c'est qu'il y a des enfants qui appelaient leur mère pour dire « Maman, s'il te plaît, enlève ce diable, il me fait peur. Enlève-le. » Et c'est là où j'ai aimé la réaction des mamans africaines, une vraie maman africaine. Il y a des mamans qui arrivaient, qui demandaient « Ma fille, la poupée blanche te fait peur ?»« Non, maman, elle me rassure. » J'ai envie de lui faire un câlin, elle est tellement belle. Et la poupée noire te fait peur ?»« Non, elle me hante. » On dirait Satan en personne. « Et ma fille, ton père te fait peur ?»« Non, maman, gifle. Oh. » Parce que ton père, c'est un blanc. Non, et s'il vous plaît, on en rigole, mais s'il vous plaît, la solution, c'est pas taper les enfants. C'est pas la faute des enfants. On a toujours suivi à la télé que l'ange est blanc et le diable est noir. Ah ouais. Et là, dans la salle, tous on est noir. Ça veut dire on est des diables. C'est quand même triste ce complexe qu'on a avec la peau noire. Hein? Mais moi, par exemple, quand on partait au marché, c'était difficile qu'on t'achète une poupée noire quand on était petit. On nous achetait toujours des jouets blancs ou des poupées blanches. La seule poupée noire qu'on m'a achetée de toute ma vie, c'était la poupée de Michael Jackson. Dommage, il était déjà devenu blanc. Il avait déjà changé la peau. On est complexé. Trouver une poupée noire au marché, c'était difficile. Hein? C'était difficile. On était trop complexés. Et je trouvais que des poupées blanches, alors que les blancs étaient forts en marketing. Ah ouais, les blancs fabriquaient des poupées à l'image de leur héros. Tu voyais une poupée Arnold Schwarzenegger. Mon gars, la poupée avait des abdos. La poupée était belle. Tu voyais une poupée Jackie Chan. Tu voyais une poupée Bruce Lee. Et la particularité des poupées Bruce Lee, il y avait un bouton quand tu appuies, ça fait... Pachon. Et à force de s'amuser avec la poupée, on développait des réflexes aussi. Tu croises ton ami à l'école, tu le salues. Mon ami, tu vas bien? Oba! Même dans la douche, quand tu chantes. Oh, hein, oh, oh, hein, oh, papa, papa. Ah non, c'est inquiétant quand même. C'est pas... Regardez, quand on fabriquait une poupée blanche, elle peut être belle. Des yeux bleus, une belle bouche rose. Regardez la robe. Tout était bon. Mais quand tu partais au marché, tu voyais une poupée noire. Bon, déjà que c'était difficile. Mais quand tu voyais la poupée, la tête ressemblait toujours à la poupée qu'on met devant la passerelle d'un féticheur. C'est-à-dire que... Ça fait mal, hein? C'est ça l'image des Africains. C'est comme ça on est. C'est-à-dire, ce qui fait encore mal, c'est quand tu apprends que la poupée a été fabriquée par un noir. Donc, c'est ça l'image des noirs. La poupée avait une grosse tête truquée, on dirait les élections en Afrique. La poupée avait un gros nez capable de sentir une nourriture à plus de 8000 km. C'est-à-dire que tu es en France, toi tu es à Abidjan, mais tu sens l'odeur de la nourriture. La poupée avait une grosse bouche. Tu sens que le gars qui a fabriqué la poupée, c'est un opposant. Si c'est pas un opposant, donc c'est un étudiant qui cherche l'argent de la bourse. C'est un étudiant qui cherche l'argent de la bourse. Et il débourse sa colère sur la poupée. Et le gars a massacré la poupée à tel niveau, tu te reconnais même pas. Mais on en rigole, mais ça fait quand même mal. Ah ouais, c'est un complexe, moi ça me choque en fait. Je me dis, est-ce que l'Afrique n'a pas connu de héros qu'on pouvait mettre en poupée? Et ils ont mis des héros. On pouvait même fabriquer une poupée Thomas Sankara. Imaginez, tu arrives au marché, tu croises une poupée Patrice Lumumba. Une poupée Mabiala Manganga. Une poupée la reine Abla Poku. Une poupée... quand même. Tu arrives là. Tu arrives au marché, tu croises une poupée Otileon Aimé. Ça fait plaisir. Imaginez. Tu veux marcher, on a des héros. Tu arrives, tu croises une poupée Djigwe Cravate. Ça fait quoi? Bon, c'est vrai que la poupée sera tout le temps charismée, mais bon. C'est mieux de croiser même une poupée Michel Gohou. Mais ça sera la poupée la plus têtue de toute l'histoire des poupées. C'est la seule poupée qui va regarder les autres poupées et dire « Petit, je vais t'engager bientôt. » S'il vous plaît, avec tout le respect, c'est mieux d'avoir une poupée mamane. Ouais. Mais le défaut avec les poupées mamanes, c'est le seul poupée au monde capable de faire 30 heures pouvoir sans laisser la place aux autres poupées. Désolé, je n'ai rien dit. Hein.
1: Mais ils sont où depuis là? Mais on dirait des enfants qui... Ah, ils dorment.
2: Oui.
1: Mais président, ce n'est pas parce qu'ils dorment qu'on ne doit pas travailler.
3: Ah non, non, non. On va travailler, président. Continuons la session.
2: Toi, tu t'appelles comment?
4: Charlotte.
5: Président.
4: Mais je ne peux pas bien m'asseoir là. Si je m'assois, je vais l'écraser.
5: Mais président, hey, tu peux pas... non, quand tu as un petit bébé comme ça, tu ne t'assois pas. Hein.
1: Il y a beaucoup de femmes qui ont mal au dos aujourd'hui à cause des bébés. Oui. Oui.
4: Charlotte.
1: Président, c'est comme ça, faut supporter.
4: Non, mais Charlotte, je ne discute pas. Même moi, j'ai mal au dos depuis 2 minutes.
1: Non, non, tu n'as pas mal au dos.
4: Si, hein. J'ai très mal au dos.
1: Ça, c'est le début.
2: Calme-toi. Là, s'il y a quelque chose, même dis, c'est même pas comment j'ai changé la couche.
1: Tu ne sais pas changer la couche.

0: Président.
1: Huissier.
0: Oui.
1: À toi l'honneur.
2: Voilà, allez. Je fais test d'ADN.
0: Pouyouyou. Allez, Pouyouyou. On va faire comme ça parce que celui qui arrive, il est comme ça, il est extraordinaire. Vas-y, Pouyouyou. Pouyouyou, faut pas gâter le nom de ton papa et ça. Pouyouyou est fatigué, mesdames et messieurs. Please, on fait du bruit, s'il vous plaît, pour quelqu'un aussi qui a beaucoup d'enfants, qu'il découvre tous les jours, le magnifique. L'homme a des problèmes, vous applaudissez. Moi, plus jamais de femmes claires dans ma vie, plus jamais. Non. Elle m'a traumatisé jusqu'à... Mes deux pieds de chaussures même sont mélangés. Hein? La semaine dernière, elle a fait... Elle m'a paniqué jusqu'à... Je suis allé déposer les enfants au travail, moi-même je suis allé à l'école. Si j'ai réussi à divorcer celle-là, moi et femme claire, plus jamais. Depuis la main, je lui ai dit d'aller chauffer mon riz couché. J'ai mangé pour aller me chercher. Audrey?
3: Oui. Il y a quoi, Gaspard?
0: Depuis, on t'appelle là, tu es où?
3: Mais
0: hein?
3: Depuis, je réponds, tu n'entends pas, tu es bouché ou quoi?
0: Je vais en Vienne. Et Maurice Boucher, que je t'ai dit de réchauffer là, c'est où?
3: Écoute, je ne suis pas d'humeur pour aller chauffer le riz de quelqu'un ici.
0: Ça a commencé quand?
3: Tout de suite là. Tout de suite.
0: Tout de suite là. Mmh. Et puis tu t'en vas où même? Et puis tu es habillé comme ça là?
3: Hey, je suis habillé comment?
0: Tu vas où? Et puis tu as porté habillé ça là?
3: Il m'a vu papa de mon enfant.
0: Nana Kafra. Attends, depuis on est dans la maison ici là, ça fait 25 ans on vit ensemble. On sort chaque jour, tu n'as jamais porté habit plaqué sexy comme ça. Ah. Pour aller voir papa de ton enfant là, c'est ça là que tu as porté comme ça là.
3: Ça là c'est habit préféré de Christo. Christo est fan d'habit ça là, tiens tu peux pas savoir.
0: Christo est un habit ça là. Tu es sûr que c'est Christo ou bien c'est pour son papa? C'est habit pour séduire son ex ou bien c'est pour Christo?
3: Ça là, c'est habit préféré de Christo. Yeah! Et dit quand Christo pleure comme ça, quand il me voit dans cet habit là, là! Et dit Christo, arrête de pleurer! Ah. Quand le visage de Christo est serré,
0: oui.
3: Quand il me voit dans la ville, oh Christo sourit! Ça là, c'est habit préféré de Christo!
0: Y'a pas de problème!
3: Mon gnou!
0: Y'a pas de problème! Si elle te dit, faut pas aller! C'est pour crier partout, il n'aime pas mon enfant. Il ne veut pas que j'aille voir mon enfant. Il faut aller le voir. Mais j'espère que tu ne vas pas durer là-bas, parce que tu dois chauffer Maurice là.
3: Je vais aller faire quoi là-bas longtemps? J'ai fait trois petits jours seulement. Trois.
0: Trois jours, c'est petit?
3: C'est petit.
0: Trois, c'est seulement?
3: C'est seulement. Ah. Logiquement, il devait faire 10 jours là-bas.
0: Hey!
3: Mais comme je te connais, toi, Gaspard, tu vas parler sur moi quoi? Iki, pour éviter tout ça là. Mm-hmm. 3 jours, c'est mieux.
0: 3 jours.
3: Seulement.
0: Il n'y a pas de problème, madame, seulement. 3 jours. Il n'y a pas de problème. J'espère que tu vas dormir à l'hôtel.
3: Aïe, quelqu'un qui n'a pas de transport pour aller là-bas, c'est l'hôtel, elle va aller payer. Ça va, moi, on va se débrouiller.
0: Non, vous allez vous débrouiller où? Tu as dormi où? Vous allez dormir où?
3: J'ai dormi dans le coucher de papa de Christo, là. À son lit, une place, là. On va se débrouiller comme ça.
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Bernice est une restauratrice. Bernice a 24 ans aujourd'hui. Je suis dans une petite entreprise où on travaille petit à petit avec ma formatrice. Je fais la cuisine restauration, mais pas trop, un peu, comme on fait à la maison là. Et une fois, je suivais la radio et c'est là ils ont parlé de Foodefka. On va faire l'apprentissage gratuit et avoir le diplôme CQP. Notre formatrice m'a parlé de ça aussi et elle m'a aidé à déposer les dossiers. Et après le concours, on a fait la formation CQP là. J'ai été formée au CFP à Bomé et jusqu'à j'ai fini pour aller même à l'examen et je suis admise. Et Foodefka m'a apporté beaucoup de choses, surtout mon métier cuisine restauration. Il m'a aidé à beaucoup faire les mets. J'ai gagné de plus. Je suis jeune et dans un pays où nous sommes, on doit avoir un diplôme et j'ai eu le CQP pour la cuisine de restauration à travers le Foodefka. Pendant la formation, Foodefka m'a beaucoup soutenu. Il nous aide en nous donnant quelques sous. 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Sans le prodige Foodefka, je n'aurais pas un diplôme. Je suis très très fière de moi-même.

0: Et voilà, nous sommes à 2 minutes exactement après 11h. Mesdames et messieurs, merci d'être câblés, connectés avec nous. Depuis 9h, l'aventure a commencé, en tout cas pour le compte de ce mardi. Nous sommes à la dernière rubrique, la rubrique invité surprise. Vraiment une surprise pour nous, hein, un grand plaisir pour nous de l'avoir en studio. Et c'est tout le bataillon qui est là. Oui, il est là, notre invité surprise. La surprise que je vous réservais d'ailleurs, c'est bien sûr Monsieur Agassi Justin. Bonjour papa.
1: Bonjour monsieur.
0: Rapprochez-vous du micro un peu.
1: Merci. Ouais.
0: Bonjour.
1: Bonjour monsieur Dons.
0: Vous allez bien?
1: Je vais à merveille.
0: Super. C'est un plaisir pour nous de vous avoir en studio. Hein, on vous entend chaque fois que vous appelez, mais vous avoir en studio, c'est encore un grand plaisir.
1: Je vais un peu anticiper sur les choses. Fille meilleure, mille bolo. Fille meilleure, mille de son union, fraternité, ton les bolo. Fille meilleure, mille bolo. Meilleure, minkawa.
0: Merci beaucoup papa.
1: C'est gratuit.
0: Ah oui, à votre côté, je veux dire votre gars du corps.
1: Je peux l'appeler aussi.
0: Votre bras droit, lui c'est le fils du père, Agoro Didier, Agoro Premier.
1: Absolument.
0: Bonjour.
2: Oui, bonjour Don Wins.
0: Comment est-ce que ça va mon frère?
2: Je vais bien, merci.
0: On va se présenter rapidement pour nos vacanciers.
2: Moi c'est Roméo Agassi, dit Agüero Premier.
0: Super. Le père c'est Justin Agassi, le fils c'est Roméo Agassi.
1: Le fils chouchou,
0: voilà, le fils chouchou. Papa Agassi,
1: oui.
0: Comment vous allez?
1: Je vais très bien, monsieur.
0: Oui, alors dites-nous, vous allez vous présenter pour ceux-là qui ne vous connaissent pas, c'est vrai. Les gens vous entendent, mais aujourd'hui, nous allons réellement vous connaître. Oui, de qui s'agit-il réellement? Monsieur Agassi, présentez-vous.
1: Merci. Agassi, Justin n'est pas perdu dans le septentrion. Je suis un petit... D'abord, j'ai commencé par Parakou, où j'ai touché à tout presque. Ensuite, j'ai jugé bon de quitter un peu, me déplacer un peu et m'installer à quelques kilomètres de Parakou. C'est ainsi que j'ai regagné Tourou en 95, il y a trois décennies pratiquement.
0: Waouh.
1: Où j'exerce mon petit commerce.
0: Oui, mais dans sa jeunesse, papa a exercé quoi comme activité, comme métier, comme fonction?
1: Je suis technicien de moteur, c'est-à-dire un mécanicien.
0: Ouais, super.
1: De fonction, j'ai fait avec,
0: oui.
1: Tout ce qui...
0: Oui, vous avez touché à tout. Racontez-nous un peu, parce que vous voulez, on veut s'inspirer de votre histoire. Beaucoup de jeunes à la maison aujourd'hui, beaucoup de vacanciers veulent s'inspirer. Pourquoi pas de votre vécu, de votre histoire. Mais dites-nous, d'abord, vous avez commencé par chanter tout à l'heure. Oui. Ça veut dire que vous faites la musique également.
1: Oui, oui, j'ai embrassé la musique. Pour faute de moyens, actuellement, je suis en train de relâcher. Et puis le poids d'âge aussi, il fait défaut.
0: Non mais écoutez, ne dites pas que vous allez relâcher. En musique, on ne relâche jamais. Si Sagbo va continuer de chanter, c'est que vous pouvez toujours chanter.
1: C'est que lui... Il n'a pas relâché du tout, du tout.
0: Mais pourquoi pas relâcher?
1: Moi, mon cas, c'est que, faute de moyens, difficilement je joins les deux bouts. Dans la musique, vous savez, pour sortir un album, ce n'est pas, une petite affaire. Donc, ce qui a fait que c'est par moment que je vais vers la musique.
0: D'accord. Alors, on va vous connaître. Vous avez commencé vos études, l'école, quand? Parlez-nous un peu de vous, papa. Parce que quand on dit...
1: En curriculum. Voilà. Monsieur Donz, que tu es curieux. C'est bon.
0: Papa est originaire d'où?
1: Je suis originaire de Savalou.
0: Super.
1: Rends-nous-en précisément.
0: 100%. Hein?
1: Oui. Je suis Marie.
0: Marie, oui. Papa a commencé ses études primaires en quelle année? C'était quand? C'était où?
1: C'était...
0: Secondaire, la suite?
1: En 57 à Djougou.
0: Waouh.
1: Mon premier directeur fut M. Kongaku Tairou. C'était à l'école centrique. D'ailleurs, il n'y en avait pas deux à l'époque. C'était la seule école plutôt.
0: Oui.
1: S'il devait en avoir, c'est peut-être l'école catholique des prêtres. À Djougou.
0: Okay.
1: Qui était la deuxième école. Donc, moi, précisément, j'ai fréquenté à l'école centre. J'ai, de mon début jusqu'au CM1, quand papa a été affecté. C'est un gendarme. Il a été muté sur l'Atakora. D'abord, il n'a pas commencé par Djougou. Il a commencé par Bopa. Où j'étais petit, je n'avais pas l'âge scolaire de commencer les études. Donc c'est à Djougou qu'il m'a inscrit à l'école.
3: Oui.
1: J'ai commencé l'école du CI jusqu'au CI2 où il a été affecté sur Natitengou. Donc c'est à Natitengou que j'ai continué un peu jusqu'au CM2. À peine, je foulais la classe de 6e quand tout n'allait plus. De mon côté, je dis bien, papa n'avait, je n'ai rien à reprocher à papa. C'est moi qui suis le gros paresseux.
3: À l'école, ça ne marchait plus.
1: Ça ne marchait plus, merci. Donc j'ai aussitôt abandonné. Et il m'a foutu à l'apprentissage où j'ai fini. Dommage, au cours de mon apprentissage, j'ai terminé à peine 2 ans quand il partait, il mourait.
3: Wow.
1: Donc, vous voyez les...
3: Non, mais écoutez, vous avez arrêté les bancs au CM2, c'est ça?
1: Non, à peine, en sixième, je vous dis.
3: Ok, en sixième, oui, en sixième. Mais vous vous exprimez comme un bachelier, je ne sais pas.
1: J'aime beaucoup lire.
3: Mais comment est-ce que vous avez appris à maîtriser la langue française de la sorte? Dites-nous, comment ça s'est passé après la suite? Vous avez abandonné en sixième, vous avez fait quoi pour la suite? Pas la suite.
1: Je suis très ambitieux. À l'époque, quand je voyais les jeunes collégiens venir en vacances propres, je dis, ben, ils n'ont pas de tête. Il faut que moi-même, je m'efforce à percer. Donc, c'est comme ça que vraiment, j'ai commencé par lire tous les bouquins qui me tombent sur la main, je les lis. C'est comme ça, petit à petit.
3: La lecture, hein.
1: La lecture.
3: Oui.
1: La lecture,
3: tout ce qui vous tombait sous la main,
1: je lisais. J'espère
3: que les vacanciers sont à l'écoute, ils sont en train d'écouter.
1: Ils n'ont qu'à tenter d'emboîter le pas des anciens.
3: Beaucoup lire. Ce n'est pas le téléphone. Il faut chercher les bouquins. Voilà. Il faut chercher les livres et il faut les lire.
1: Absolument.
3: Tout ce qui vous tombait sous la main, vous lisiez. Et allez, oui.
1: Donc, mon entourage disait, ah, dis donc, ton français, je ne comprends plus. Comment, tu suis un coup. Je dis, non. Quand je lis et que je rencontre un mot qui me semble un peu grossier, je note et je me réfère à mon dictionnaire. Je connais le sens de ce mot-là. Bon, je l'efface. Et je garde ça, ça ne quitte plus mon cerveau.
3: Ça ne quitte plus.
1: C'est comme ça que petit à petit, j'ai grandi.
3: Quand vous avez arrêté en sixième, vous avez appris quoi comme métier?
1: Je vous dis que c'est la mécanique.
3: La mécanique. Vous avez fait combien d'années?
1: On m'avait signé un contrat de 3 ans. À cause de la mort de papa, ça a accédé 5 ans.
3: 5 ans, hein?
1: C'est allé jusqu'à 5 ans. Donc, c'est après 5 ans, coupant, j'ai pu faire les deux bouts pour avoir mon diplôme. C'est après le diplôme que la musique est venue, en 72.
3: Voilà.
1: Mon premier groupe dans lequel j'avais un peu évolué s'appelait Los Bravos. Los Bravos. C'est un nom espagnol. Los Bravos.
3: Ok, d'accord.
1: Et ensuite, c'est Les Échos du Borgo. Le troisième groupe qui va fermer les rangs, c'est Les Ambassadeurs de Libetex. Libetex, j'ai passé.
3: C'est-à-dire quelle année?
1: 7 ans. Libetex, c'est 76.
3: Il y a longtemps.
1: 82.
3: Wow. 76-82. Vous étiez dans quel rythme? La salsa, la musique moderne ou la musique traditionnelle?
1: Mon rythme préféré, c'est la salsa. La sauce. Donc, j'aime beaucoup la salsa.
3: Donc, vous avez embrassé la salsa, c'est ça? Vous avez commencé par la salsa?
1: Jusqu'à présent, je ne continue pas à l'exercer.
3: Alors, parlez-nous de vos débuts dans la musique, dans le temps-là, par rapport à aujourd'hui, où beaucoup d'artistes ne se retrouvent pas encore. Dites-nous, comment ça se passait dans le temps, à votre époque?
1: Dans le temps, pour sortir un album, ou c'est Satel, ou le Nigeria. Il n'y avait pas une discothèque.
3: Comment vous enregistriez les morceaux? Les chansons en studio, comment ça se passait?
1: Si les musiciens sont au nombre d'une dizaine, je dis de n'importe quoi, excusez-moi. Une dizaine environ, ils ont chacun, pour l'enregistrement des disques à l'époque, chacun entre dans sa cabine. Le chanteur, le tombis, le maracarisme.
3: Oui, les instrumentistes chacun.
1: Les
3: guitaristes et tout.
1: Et comme je suis en train de vous voir.
3: Oui, voilà.
1: Celui qui doit vous enregistrer, vous avez les yeux fixés sur lui. Mm-hmm. Et puis une ampoule rouge qui est allumée légèrement un peu plus haut.
3: Mm-hmm.
1: Dès qu'il vous lance le top là-bas, l'ampoule rouge s'éteint. C'est que vous devez commencer.
3: Ok.
1: L'exemple. 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
3: Wow.
1: Si au cours de cette petite chanson que je viens de chanter, mm-hmm. j'allais à dégamer, vous voyez que.
3: La lumière commence pas à signaler.
1: Le feu rouge commence pas à clignoter. Vous savez que vous êtes dans le décor.
3: Wow.
1: Il stoppe tout. Vous recommencez.
3: Wow.
1: C'était ce qu'on vivait.
3: C'était automatiquement quoi.
1: Oui, mm-hmm. c'était automatique. Oui.
3: Donc il n'y avait pas à enregistrer, à chanter du n'importe quoi.
1: Jamais.
3: Vous ne pouvez pas le faire. Mais dites-nous, dans votre famille, est-ce que vous avez des gens qui chantaient? Votre papa chantait, votre maman chantait? Ou comment est-ce que l'art, c'est pas l'esprit de la musique est venu en vous?
1: Merci, monsieur.
3: Mm-hmm.
1: Papa ne chantait pas. Il chantait, mais il ne chantait pas dans un groupe officiellement reconnu.
3: Mm-hmm.
1: La musique traditionnelle, c'est-à-dire le tchengmon, il tentait de chanter un peu. Oui. Et c'est un danseur numéro un.
3: Ah, super. Ça commence souvent comme ça. Ça commence de la danse jusqu'au micro.
1: Comment ça danse ici, vous dit, il va vous vider votre poche.
3: Waouh.
1: C'est quelqu'un comme ça.
3: Mm-hmm.
1: Donc, ça me plaisait. Bon, je vais l'imiter. Et il avait une gramophone
3: mm-hmm.
1: avec des disques 33.
3: Mmh, oui.
1: Les jours de fête, c'est-à-dire les 14 juillet, on était à l'époque coloniale.
3: Oui, c'était l'indépendance de la France. Non, c'est pas où, c'est pas. Hein, le 14 juillet, où c'est.
1: C'est la France, c'est la France, France
3: hein, oui. C'est la France, oui, c'est ça. Le jour de l'anniversaire de la France.
1: Donc, quand tout du genre. Le 14 juillet, il sortait son phono. À tout le monde, bon, tout le monde venait danser. Qui mm-hmm. sait danser là
3: mm-hmm.
1: On dansait les pièces de 5 francs, la sortait fraîchement. C'était en 50.
3: Oui.
1: Il nous donnait ça. Wow. C'était vraiment une joie. C'est à partir de là où la musique a commencé par me pénétrer.
3: Mm-hmm. Mm. Ok. Alors, après votre apprentissage, vous avez dit c'est là que vous vous êtes lancé. Quand vous avez eu votre diplôme, est-ce que vous avez ouvert un atelier ou bien vous vous êtes lancé directement dans la musique?
1: J'ai ouvert un atelier.
3: Mm-hmm.
1: Et pendant que l'atelier était ouvert, que je travaillais, Ibetex, j'avais envie de travailler à Ibetex. J'avais vraiment soif de travailler là-bas, puisque c'est mm-hmm. une entreprise nationale. Mm-hmm. Et bon, elle doit mieux payer que ce que je suis en train de faire. Coin particulier, quoi, mm-hmm. qui voit là mm-hmm. ses propres ailes.
3: Tu vois.
1: Donc, j'ai couru, paix à son âme, M. Gbagidi Nestor. C'est lui, grâce à lui, que j'ai pu intégrer Ibetex.
3: Mm-hmm.
1: En 76. Donc j'étais là quand un devancier de la maison a dit, bah, dis donc, vous faites la musique là. Moi je fais aussi la musique. Si on tentait de demander à la direction de nous acheter des instruments, est-ce que ça n'allait pas marcher?
3: Mm-hmm.
1: Partout, tous les services sont pratiquement d'orchestre. Pourquoi pas l'Ibetex?
3: Mm-hmm.
1: C'est comme ça que l'idée a commencé par germer. Donc, on était 7 au départ à aller voir notre DG à oui. l'époque, M. Wallis de Maro. Il m'a dit, bon, on lui a posé notre problème. Il a dit, bon, qu'il va réfléchir. Quelques 3 mois après, il nous convoque. Bon, qu'il est prêt, qu'est-ce que nous voulons de lui faire la liste des instruments qui nous sont nécessaires.
3: Mm-hmm.
1: On lui a adressé la liste. Il a débloqué de l'argent. Ils sont allés acheter. Ils sont revenus. Quel nom fallait-il donner à l'orchestre? Entre musiciens,
3: mm-hmm.
1: bon, on a réfléchi, on s'est chamaillé. Finalement, on a retenu les ambassadeurs de l'IBTS. Parce que tous les articles qui sortaient fraîchement de l'IBTS
3: mm-hmm.
1: doivent être publiés à travers des chansons, à travers des poèmes.
3: Voilà.
1: Donc, c'était nous les ambassadeurs.
3: Okay.
1: Ces articles qui sortent, nous sommes les premiers à les porter pour publicité.
3: Mmh, dans le temps.
1: À l'époque.
3: Oui.
1: Ça nous a fait voyager partout dans le monde.
3: Waouh.
1: Niger, au Nigeria, le Bénin, on n'en parle pas.
3: Waouh. L'orchestre, hein?
1: L'orchestre, bien sûr.
3: Les ambassadeurs
1: de l'IBTS.
3: Alors, parmi les membres de cet orchestre dans le temps, est-ce qu'il y en a qui sont encore vivants comme vous? Ou bien vous n'avez plus de nouvelles?
1: Il n'y en a plus. Même s'il y en a, il y en a plus. La BCAO, par exemple, c'est Libetex qui a inauguré la BCAO avec ma composition. Il y avait des groupes folkloriques, d'accord, mais Libetex s'était fait représenter comme musique moderne. Et c'est ma composition qui a été chanté pour l'inauguration de la BCA. Banque centrale des États de l'Afrique de l'Ouest, Union monétaire ouest-africaine, soyez les bienvenus, honorables invités, à l'inauguration de cette voie magnifique qu'est l'agence de la BCAO Paracou.
3: Mais papa, est-ce que vous vous rappelez, monsieur Agassi, de votre premier morceau enregistré en studio? C'était quel morceau? C'était en quelle année? C'était où? Dans quel studio?
1: Il va me rafraîchir la mémoire.
3: Oui, parce que dans l'histoire aussi, on va venir à l'année où Agoro est né et dans les circonstances dans lesquelles il est né. Parce que lui, il a emboîté vos pas en tant que DJ. Je viens paisiblement pour lui. Alors, oui, papa dit de l'aider un peu.
4: Bon, s'il faut l'aider, je vais juste fredonner une chanson. Rendez-vous. Le titre, c'est bien sûr Rendez-vous.
3: Rendez-vous.
4: Oui. 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Bon, la disme.
3: Le fils.
4: La disme est belle, hein. Donc, je le laisse chanter.
1: Oui, je continue ce que je viens de commencer.
3: Non, mais.
1: 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C'est un peu cela.
3: Waouh! Bravo! J'appelle que tout à l'heure, nous allons ouvrir le standard pour toutes les personnes qui ont des questions à poser à nos invités en studio. Alors, pourquoi est-ce que vous n'avez pas pu sortir d'album? Parce que là, la voix est toujours là. Vous pouvez toujours entrer en studio, hein, chanter. Hein. Ne dites pas que vous êtes encore, que vous êtes déjà, je sais pas, fatigué. Non, vous êtes toujours en forme, que vous pouvez toujours chanter.
1: Merci, monsieur Don. Sortir un album, je l'ai fait. Mais de manière officielle, je ne l'ai pas fait.
3: Ok, d'accord.
1: Il y a certaines radios, bon, à l'époque, qui jouaient mes morceaux. Bon, comme ça, hein.
3: La preuve, vous êtes venu avec quand même un de vos morceaux.
1: Oui.
3: Hein, rendez-vous que vous avez fredonné tout à l'heure, n'est-ce pas?
1: Oui, oui.
3: Allez, on va écouter ça. Pourquoi pas? Pour le plaisir des auditeurs qui sont à la maison, rapidement avec M. Justin Agassi. Et on revient.

0: Un véritable chef-d'œuvre que je dirais est resté dans les tiroirs. Pourquoi est-ce que vous l'avez gardé dans les tiroirs, monsieur Agassi, ce chef-d'œuvre-là? Vous pouvez quand même, jusqu'à aujourd'hui, même tourner sa vidéo. Est-ce que vous savez ça?
1: Sans plus
0: C'est pas
1: tarder.
0: encore tard. N'est-ce pas, Agüero?
2: Bon, il ne l'a pas gardé dans les tiroirs, mais plutôt qu'il est fatigué.
0: Oh là là. Mais non, mais je dis, monsieur Agassi, dites-moi. Si aujourd'hui vous trouvez quelqu'un qui est prêt à investir
1: Vraiment?
0: pour vous, est-ce que vous êtes prêt à travailler encore?
1: Cette personne sera la bienvenue.
0: Ah bon?
1: Oui. Je peux encore lui sortir beaucoup de choses.
0: Justement, parce que vous avez des morceaux
1: cachés,
0: certainement qui sont là cachés, voilà,
1: enfouis dans
0: qui
1: le
0: sont
1: sol.
0: enfouis. Maintenant, en venant à Agüero. Agüero, loin d'être d'emboîter vos pas, il est DJ et tout, mais racontez-nous l'histoire de sa venue.
1: Romain, moi je l'appelle DJ. Agüero, il a acquis ce nom.
0: Bon, lui-même, il a créé ça lui-même.
1: Dans la famille artistique, j'allais dire. Donc, je ne le connais pas de ce nom-là. Je le connais.
0: C'est un sobriquet.
1: Bon, voilà.
0: À lui propre.
1: Je le connais, Romeo. Romeo, il est né quand j'étais dans la fleur
0: de l'âge.
1: Pas de l'âge, mais de la musique. Vraiment.
0: Abadjo, il est DJ.
1: Quand sa maman m'a porté sa grossesse,
0: oui.
1: Je l'ai amené dans les soirées, on dansait avec
0: Oui, avec lui à l'intérieur.
1: À l'intérieur. Jusqu'à le matin, il est né.
0: Donc lui, il écoutait la musique depuis le ventre, hein, de
1: oui,
0: sa maman.
1: Oui,
0: quoi.
1: Oui.
0: Il est né
2: dedans. Je suis l'enfant qui écoutait la musique depuis le ventre.
0: Il avait son casque à lui, quoi.
1: Vers 8 mois, 9 mois après sa naissance, bien sûr, vous lui dites, il saute.
0: C'est pas vrai.
1: Je dis, ce garçon, il va devenir quoi, non? C'est sérieux ce que je vous dis.
0: Oui, oui.
1: Les psychologues ont dit que c'est depuis le ventre que l'enfant est ce qu'il doit être. Et c'est fondé, vraiment fondé. Donc, il était un peu agité dans sa manière de sauter là.
0: Quand c'est quelque chose de musical,
1: qu'il appelle
0: du
1: danse,
0: son, oui, ça l'excite.
1: Il saute. Il ne marchait pas encore. Hein.
0: Wow.
1: Sur ses deux pieds assis là. Bien, bien. Roméo, vous sifflez pour l'appeler. Ah, c'est une grande.
0: Il est
1: joie.
0: Content,
1: Il
0: oui.
1: Est content.
0: C'était un signe, quoi.
1: Oui. Pour les papa, enfin, son grand-père, son grand-père du moins, c'est comme ça qu'il nous appelait. Par le coup de sifflet là.
0: Ok.
1: Pour vous présenter. Donc. Nous avons acquis cette habitude que nous avons, qui a jailli justement sur nos enfants. Ça a été un peu cela, Roméo.
0: Alors oui, mais dites-nous, quand il est venu au monde et il a voulu embrasser le domaine, c'est pas musical ou DJing, est-ce que vous l'avez accepté facilement comme ça? Comment ça s'est passé, la transition? Je sais que je vais laisser le micro, lui-même va parler tout à l'heure, mais quand il a voulu embrasser ce domaine comme vous, comment est-ce que vous l'avez accepté?
1: Je ne me suis jamais opposé. Quand il a commencé, le seul reproche que je lui ai fait, c'est de rentrer tardivement. Les nuits.
0: Vraiment. Voilà que son métier, c'est ça.
1: C'est
0: hein.
1: tout ce que je
0: c'est
1: lui
0: zangan. C'est un métier de zangan.
1: Je les envoie toi, là, il n'a qu'à faire attention. Donc, c'est le seul reproche que je lui faisais. En dehors de ça, si tu peux évoluer, tant mieux. On ne demande pas
0: Agüero.
2: Au fait, papa ne s'est jamais opposé à ce que je fasse la musique. Lui, c'est son souhait.
0: Mais pourquoi tu ne chantes pas et tu te concentres plus sur le DJing? Parce que là, si tu es intelligent, tu peux voler ces morceaux, même chanter. Hein?
2: Je le fais.
0: Aha.
2: Dans mes atalakous.
0: Voilà.
2: Super. Je le fais dans mes atalakous.
0: Oui.
2: Et quand j'ai fredonne comme ça au cours d'une animation, bon, tout le monde est content, me demande même. Je suis un artiste chanteur. Je dis, mais je dépasse même artiste chanteur.
0: Mais pourquoi Agüero ne peut pas aussi sortir des singles? Parce que la plupart des DJ aussi sont des chanteurs.
2: Oui.
0: Et sortent des singles.
2: Oui, bon.
0: Et par
2: à mon niveau, aussi, à mon niveau, je peux dire que j'ai une négligence. Je ne me suis pas trop mis. Je n'ai pas trop mis la tête dans la musique, c'est tout. Sinon, je peux faire ce que les autres font. Mais je ne me suis pas trop intéressé à ça.
0: À ça.
2: Oui.
0: Aujourd'hui, Agüero DJ.
2: Oui.
0: À Parakou, dans un bar.
2: De la place.
0: Voilà, de la place, qui est à côté même de la radio.
2: Oui.
0: Triomphe Nouveau. Et en tout cas, il a déjà fait beaucoup de points. Et il est toujours disponible pour animer et pour faire bouger.
2: Exactement.
0: Vos manifestations et vos cérémonies. Papa.
1: Oui.
0: Oui, dites-nous, le métier de DJ, pour vous, c'est quoi? Est-ce que c'est un métier que vous aimez ou vous n'aimez pas?
1: Il n'y a pas de sous-métier, monsieur Donc. Pourvu du moins qu'il puisse joindre les deux bois avec sa petite famille.
0: Oui.
1: On ne demande pas mieux.
0: Mm-hmm. Oui, justement, papa a combien d'enfants?
1: Bon. Question.
0: Oui, parce que Agüero apparemment est le seul à avoir pris, avoir pris l'héritage de la musique, de l'art musical en vous. À part lui, est-ce qu'il y a d'autres encore qui vous ont emboîté le pas? C'est la question que j'aimerais poser en fait.
1: La situation matrimoniale est que je suis marié, j'étais un polygame, mais hélas, Dieu m'a arraché sa maman.
0: Mm-hmm.
1: Et la deuxième qui me reste, merci, qui me reste avec moi.
0: Mm-hmm.
1: Mes enfants, j'ai légèrement plus d'une demi-dizaine.
0: Waouh! Mm. Oui, c'est bien. Moi, je veux voir plus que ça. Hein.
1: Oh là là!
0: Oui. est-ce que tous vous ont emboîté le pas comme Agüero?
1: Non. Les autres, là, je ne sais pas, bizarrement, quand ils entendent une chanson ici, vous aurez envie de vomir. Vraiment, ça me fait mal. Bon, donc c'est lui seul qui a voulu se rapprocher un peu de moi, c'est pourquoi je l'appelle.
0: Agüero, alors, on vient à toi, parle-nous de tes débuts. À quelle année, comment est-ce que le Aziza, là, l'esprit, là, t'a pris, en quelle année tu as vraiment commencé, tu as décidé de te mettre dans le DJing, de la musique en général, comment ça a commencé, raconte-nous un peu. Est-ce que toi aussi, à un moment, tu étais taré à l'école, tu as laissé l'école, tu as fait quoi, raconte-nous un peu.
2: Et depuis le collège,
0: oui.
2: Et je m'étais trop rattaché au groupe culturel du collège.
0: Mm-hmm.
2: Et pour des impresarios...
0: C'était quel collège?
2: CEG Albarica.
0: Ok, d'accord.
2: Pour des impresarios...
0: On te sollicitait aussi?
2: C'est moi qui m'imposais pour ça.
0: Ok.
2: Je dis, c'est moi qui vais faire. Parce que j'aimais ça.
0: Mm-hmm.
2: Et à chaque fois, le délégué du collège doit m'appeler pour dire, bon, le soir, c'est toi qui anime la soirée, c'est toi... En son temps, on avait les cassettes.
0: Oui,
2: c'est les cassettes. La bande.
0: On tourne ça avec Bic.
2: Ça partait à peine et les disques CD
0: sont venus.
2: Mm-hmm. Et on classait tout cela pour la soirée. On se dit, on doit faire tout possible pour avoir une balle poussière après les spectacles.
0: Moi, j'ai déjà missé avec cassette. Voilà.
2: C'est trop beau. Parce que c'est précis, quoi.
0: Ouais, oui.
2: Et c'est là que je me suis jeté dedans un peu. Et après... quelques années, bon, je dois être en quatrième quand j'ai commencé cela. Mm-hmm. Cinquième, quatrième, je me suis jeté dans les journées culturelles.
0: Okay.
2: Et j'ai repris la quatrième.
0: Mm-hmm. Il y avait trop de choses.
2: Oui, il y avait trop de choses.
0: il était déjà dans le monde, quoi.
2: C'est comme ça que j'ai commencé, pas abandonner les cours. Légèrement, petit et puis après le BPC.
0: Est-ce que papa était d'accord quand tu as
2: parlé? Papa n'était pas d'accord.
0: Mm-hmm.
2: Papa n'était pas d'accord.
0: Mm-hmm.
2: Donc après le BPC, en seconde, en première, bon, j'ai abandonné.
0: Totalement. Et tu t'es lancé dans quoi?
2: J'ai demandé à papa. Bon, j'étais dans la rue comme ça, en l'air. Je ne faisais rien, je me baladais. Un beau jour, j'ai demandé à papa, bon, je dois me faire former dans un centre de formation.
0: Mm-hmm.
2: C'est là, il m'a inscrit dans un centre où j'ai fait la maintenance informatique.
0: Waouh. Donc, tu n'es pas DJ simple, quoi.
2: Je ne suis pas DJ
0: même
2: simple.
0: Quand ton PC a un souci,
2: c'est moi-même qui
0: peux arranger ça, toi-même. Waouh. Wow.
2: Et après la formation,
0: un
2: beau jour, je me suis levé et je suis allé à Malanville.
0: Comme ça?
2: Comme ça.
0: Pourquoi?
2: Eh bien, c'est toujours pour me chercher.
0: Papa, t'as fait quelque chose?
2: Non.
0: Non.
2: Personne ne m'a rien fait. C'est pour aller me chercher seulement.
0: Mm-hmm.
2: Et je suis allé, on m'appelle. Bon. C'était pour aller monter des antennes paraboliques
0: à Malanville.
2: Pour un hôtel.
0: Mm-hmm.
2: Et j'ai dit à papa, bon, c'est comme ça, je vais pour un travail. Arrivé là-bas, ça a changé autrement.
0: Mm-hmm.
2: Après les installations, je suis rentré également dans le monde des DJ.
0: Mm-hmm.
2: J'animais une soirée à Malanville.
0: Mm-hmm.
2: À chaque soirée, je dois avoir au minimum 50 000 en poche.
0: Waouh, dans le temps, hein.
2: Et j'ai pris le goût.
0: Mmh.
2: L'agent est doux. Je dois faire vendredi, samedi, dimanche.
0: L'agent est doux.
2: L'agent est doux.
0: Ouais.
2: C'est comme ça que j'ai pris le goût du DJ.
0: Oui, papa.
2: Et j'ai commencé l'animation DJ comme ça. Et j'ai fait un an. Je suis revenu à Parakou. Je me suis installé aussi dans un autre bar. Et c'est comme
0: ton
2: ça.
0: Ton premier bar à Parakou, c'était...
2: C'est Casa de la Salsa.
0: Casa de la Salsa.
2: Oui.
0: Wow.
2: Actuellement, on appelle ça Fine Fleur.
0: Fine Fleur, ok.
2: De Casa de la Salsa, je suis venu à la Dose,
0: en son temps.
2: Au rond-point Mathieu Kérékou.
0: À côté ici, la Mathieu Kérékou, là.
2: Voilà.
0: Ouais,
2: et de vrai. La Dose, je suis venu à Relax Club.
0: Relax
2: C'était
0: Club.
2: Moi le premier DJ de Relax Club.
0: Waouh.
2: De Relax Club.
0: Donc,
2: je suis allé.
0: Donc tu reviens à la maison.
2: Je suis revenu à la maison.
1: Surtout pas de publicité à Fraternité.
0: Non. Bon, c'est vrai. Mais ça, je lui permets ça. Donc, parce que Relax Club n'existe même plus.
2: De Relax Club.
0: C'est les coins qui n'existent plus, en fait.
2: Oui. À chaque fois qu'on crée un nouveau coin, on essaie de
0: solliciter.
2: Solliciter. De me voler. Je ne sais pas comment. Le promoteur viendra faire une politique là pour m'emporter pour son bar. Et c'est comme ça que je passe de bar en bar. Ce n'est pas parce que...
0: On était en train de citer les bars. Après,
2: oui,
0: Relax,
2: après Relax, c'est Réseau Rapide.
0: Réseau Rapide.
2: Après Réseau Rapide,
0: oui.
2: Je me suis retrouvé chez Balak.
0: C'est là,
2: à
0: c'est là où moi j'étais connu.
2: Voilà.
0: Parce que moi, je sortais les marionnettes.
2: Voilà. C'est là où on s'est connu. Et de Balak, de chez Balak, je me suis retrouvé encore à Triomphe.
0: Oui, tu es revenu à la maison.
2: Qui était ancien Relax. Et c'est là,
0: c'est là que tu es actuellement. Super. Le standard est ouvert 01 44 70 44 44. Si vous avez des petites questions, je reçois en studio Monsieur Agassi et son fils. C'est le père, le fils et le père. Monsieur Agassi, dites-nous. Tout à l'heure, je vais vous poser la question de ça. Ah, j'ai quelqu'un. Je vais le prendre. Bonjour.
3: Bonjour.
0: Comment vous allez?
3: Très bien, bon
0: on vous appelle comment?
3: Ah oui, Patrick de ça.
0: Ah, super.
3: Aujourd'hui, il ne m'a pas échappé. Ah oui. Je ne vais pas m'adresser au fils. Je voudrais juste m'adresser à papa.
0: Papa vous écoute.
3: Le jour où j'ai entendu... Bonjour, papa.
1: Bonjour. Comment portez-vous?
3: Je vais bien, papa.
1: Merci.
3: Le jour où je vous ai entendu parler à la radio, bon, moi je croyais que j'ai affaire avec quelqu'un qui a une maîtrise.
1: Oh là là. Merci. Merci.
3: Quand vous aviez parlé tout à l'heure que vous avez fait seulement la sixième, j'étais vraiment étonné. Mm-hmm. Oui. Mais je vais vous dire que l'école coloniale, franchement, a formé des gens au Bénin.
0: Vraiment.
1: Beaucoup, hein? Beaucoup.
3: Franchement.
0: Vraiment.
3: Sinon, moi qui vous parle, mon papa n'a que le cheveu.
1: Voyez-vous?
3: Et c'est avec ça qu'il a passé le concours police. Il a été policier.
1: Il est réussi.
3: Ça fait 30 ans, il est
1: allé à la retraite.
3: À la retraite, c'est à son ami de Dia Bassi.
1: Ah.
3: Je vous assure tout. Donc, vraiment, quand j'entends. Ce genre de choses, je suis vraiment content. Je dis, mais avant, on appelait notre pays quartier latin de l'Afrique.
1: Le quartier latin de l'Afrique,
3: mais ce que nous entendons aujourd'hui, après l'école coloniale, il y a l'école, comment on appelle
1: laquelle
3: après l'école coloniale, là.
1: École post-colonisée.
3: Non, c'est... Bon, je vais me rappeler après.
0: Révolutionnaire, c'est donc, ça révolutionnaire.
3: Bon, en tout cas, je vais me
0: rappeler. D'accord. Merci.
3: Donc, franchement, je dis que aujourd'hui, avec l'école et ce que nous avons, nouveau programme là, franchement, moi j'entends moi qui vous parle, je n'ai pas le cheveu. Je n'ai pas le cheveu, franchement, vous dis. Mais quand je parle, d'autres me disent, mais monsieur, vous avez quel niveau d'études? Je dis, mais je n'ai pas le cheveu. Beaucoup sont étonnés. Beaucoup sont étonnés. Donc, vraiment, papa,
1: oui,
3: je vous l'assure tout. Mais Dieu va vous donner la vie, Dieu va vous donner les moyens.
1: Merci.
3: Pour sortir des albums.
1: Merci beaucoup.
3: Franchement, vous avez fait pour notre pays. Et c'est ce qui me donne un peu de truc là. Parce que Il faut voir ce que vous avez fait, les voix là. Vous avez une belle voix, mais.
0: Ah oui, une très belle voix. Hein.
3: Vous avez une très belle voix, ah mais oui. Les autorités peuvent vous aider par rapport à ce que vous faites.
1: Mm-hmm. Oui, oui.
3: Oui, c'est pas que je suis en train de vous flatter. Que Dieu vous bénisse,
1: merci,
3: papa.
1: Merci.
3: Et que vous donne encore de longues vies pour nous sortir encore des belles choses.
1: Merci beaucoup.
3: Je vous remercie.
0: Merci, oui. Patrick Goussa. Agüero, tu dois tout faire pour enregistrer, papa.
2: Il n'y a pas de souci.
0: Au Bibidra. Oui, vrai. Forcément. Même avec un seul morceau, tu dois tout faire pour l'aider. Il faut l'enregistrer au Bibidra. Je pense que quelque chose peut commencer comme ça.
2: Ok.
0: C'est très important.
2: C'est compris.
0: Oui, et toi aussi, tu profites pour t'enregistrer aussi en même temps.
2: Oui. Oui. Je le ferai.
0: C'est très important.
2: Je le ferai.
0: Il faut le faire. C'est très important parce qu'aujourd'hui, nous avons un gouvernement qui a décidé de s'occuper plus des artistes. Hein, le statut de l'artiste est adopté en République du Bénin. Donc, l'artiste est comme un fonctionnaire aujourd'hui. Hein.
2: Mm-hmm.
0: Oui, donc je pense que les artistes vont plus se prendre au sérieux. Et ça fait que beaucoup d'artistes même qui ont abandonné sont en train de revenir. Ah, ils sont en train de revenir. Beaucoup sont en train de revenir. Plaisir. Avec papa qui a cette voix-là, donc ça doit sortir beaucoup de choses. Le standard sonne, oui. Bonjour.
3: Bonjour.
0: Vous allez bien?
3: Très bien.
0: Votre nom, s'il vous plaît?
3: Moi, c'est Benoît.
0: Benoît?
3: Oui.
0: Depuis quel quartier?
3: Barica.
0: Allez-y.
3: Je voudrais que ça chauffe ici. Hein.
1: Ça chauffe.
3: Ah oui. Et la petite précédente, quand l'émission a commencé, un ami m'a appelé pour dire qu'il écoute la radio. Et j'ai ouvert en même temps.
2: Ça chauffe.
3: Et le vieux Louis le connaît correctement.
0: Ah.
3: Ah oui.
1: C'est qui, s'il vous plaît?
3: Le papa Avleka.
1: Ah. On se connaît bien.
3: Je voudrais saluer la fille.
1: Merci beaucoup. Merci.
3: Et lui dit aussi merci pour la consécration.
1: Merci bien.
3: Mais je voudrais dire ceci. Il est de la génération de mes papas. Francis Adamaté.
1: Hein,
3: qui composait avec sa guitare.
1: Oui, on a travaillé trop ensemble, lui et moi.
3: Oh. Mais il parle.
1: On l'a perdu.
3: Il n'a pas eu les moyens pour se faire valoriser. Donc, s'il y a des gens qui écoutent, et qui peuvent faire quelque chose, c'est là bon de le faire avant qu'il ne.
0: Merci beaucoup. Merci pour votre passage 01 44 70 44 44 01 45 86 0000. Oui, bonjour.
3: Oui, Patrick Dossa, de retour.
0: D'accord, Patrick Dossa, allez-y.
3: Oui, je voudrais vous rappeler de l'école nouvelle. On a fait école nouvelle.
1: Tiens, c'est
3: et
1: ça.
3: Après l'école coloniale, on a fait école nouvelle. Mm-hmm. École nouvelle aussi, ce n'est pas si comme école coloniale, mais il y a aussi quelque chose là. Il y a aussi quelque chose là. Donc, les anciens programmes là, pour nos autorités ramènent ça. Pour que les enfants puissent devenir grands.
0: Oui.
3: Franchement, sinon, l'école, ce que nous avons aujourd'hui comme école, franchement,
0: c'est pas ça.
3: Ça ne va pas. Sinon, quand j'ai entendu papa parler, je suis vraiment.
0: Ah oui, merci. Niveau CM2, ah, attention.
3: Je suis vraiment content.
0: Merci Patrick Doussa.
1: Merci
0: pour votre second passage. Monsieur Agassi, vous allez donner vos contacts hein, pour tous ceux-là qui nous suivent et qui aimeraient être en contact avec vous. Hein, ça ne va pas manquer. Et Agüero également qui va donner son contact parce que c'est un DJ de la place, donc on peut avoir besoin de lui pour un mariage, n'est-ce pas?
1: Absolument. Il est encore là?
0: Oui.
1: Mais mon contact, voilà, sur
0: direct.
1: Le Celtis, c'est le 01 47 56 81 80.
0: On va reprendre.
1: Le 01
0: oui.
1: 47 56 81 80. Mon mot enfin.
0: Oui.
1: Le 01.
0: Oui.
1: 95.
0: Mm-hmm.
1: 40.
0: Mm-hmm.
1: 83.
0: Mm-hmm.
1: 02.
0: On reprend pour une dernière fois.
1: Le mauve.
0: Oui.
1: 01.
0: Mm-hmm.
1: 40.
0: Mm-hmm.
1: 83.
0: Mm-hmm.
1: 02.
0: Agoro, pardon, je prends rapidement celui-là. Je viens. Bonjour.
4: Bonjour.
0: Vous allez bien?
4: Je vais très bien.
0: Votre nom, s'il vous plaît.
4: Prince de Vincent-Pocroix.
0: D'accord, je vous écoute.
4: Arrangeur de musique.
0: Ah, vous êtes en joie?
4: Mais oui, tu ne me connais pas.
0: Pas qui? Je n'ai pas encore capté là.
4: Oui, DJ.
0: Pardon?
4: DJ.
0: DJ.
4: Oui, DJ.
0: Oui, comment ça va, mon frère?
4: Tu ne m'as plus reconnu, mon frère.
0: J'ai pas encore capté. C'est qui? C'est qui déjà?
4: Prince de Vincent-Pocroix, arrangeur de musique.
0: Ah, comment ça va, grand?
4: Ça va.
0: Alors, mes respects et la matinée.
1: On y va.
4: Merci, mon DJ.
0: Oui, allez-y.
4: Je salue au passage, papa.
1: Merci, bonjour.
4: Papa, avec qui on a beaucoup fait dans mon orchestre actuel.

0: Merci, merci
1: Une
0: beaucoup.
1: longue invitée.
0: Merci.
1: Ce n'est pas encore fini, hein.
0: N'est-ce pas?
1: Parce que lorsque j'ai écouté l'auditoire, j'ai écouté les frères et sœurs qui ont parlé, vraiment, il va falloir qu'on revienne maintenant en force. Hein.
0: N'est-ce
1: Il
0: pas?
1: n'y a pas, il y a pas d'âge en musique. Il
2: C'est ça.
0: Dieu fera.
1: n'y a pas d'âge en musique, qu'on reprenne les choses.
2: C'est ça.
0: Amen.
1: Et voilà. Donc, je suis prêt à reprendre avec vous.
0: Ah,
2: Ah, super.
0: merci beaucoup,
2: Il y a les
0: monsieur
2: bonnes nouvelles
0: Olivier
2: qui tombent
0: Assomé.
2: déjà.
0: Oui, ça commence,
1: Voilà.
0: ça veut commencer.
1: Je salue mon jeune
2: Quelque chose.
0: Oui.
1: qui est à côté, qui a amené papa. Vraiment, c'est l'idéal même.
2: C'est le manager de
0: Vraiment.
2: papa du
0: Bonjour,
2: domaine.
0: bonjour
1: Papa, c'est
0: monsieur
1: notre
0: Olivier.
1: chance. Voilà.
0: Bonjour, monsieur Olivier.
1: Vraiment, je vous remercie beaucoup. Je remercie aussi Didier pour cette promotion-là.
2: Merci.
1: Voilà. Merci.
2: Merci, allez, allez, à très bientôt, hein.
1: Merci. À très bientôt. Dieu
2: Allez,
1: vous bénisse.
2: ciao, ciao. Agüero, oui, on vous passe le micro là.
0: Oui, je suis au 65, 01 du moins,
2: Oui.
0: 65, 25, 25, 89.
2: On reprend.
0: 01, 65, 25, 25, 89. C'est le seul.
2: C'est le seul,
0: Oui.
2: super. Papa Agassi, vous
0: Oui.
2: voyez, les vieux démons sont en train de se réveiller déjà.
0: Que Dieu le bénisse. Que soit bien.
2: Sincèrement, nous sommes en train de finir cet entretien. Vivement, j'aimerais vous recevoir en studio avec un autre single, un tout nouveau single sorti en 2026.
0: Merci.
2: Et
0: Que
2: que
0: Dieu.
2: papa vienne me dire que oui, je me suis relancé et j'ai repris et je suis prêt maintenant à faire des scènes. Même si vous ne, même si vous ne pouvez pas faire des scènes,
0: Oui.
2: même faire des morceaux qui peuvent être vendus en streaming, des morceaux qui peuvent, je sais pas, vous apporter de l'argent en ligne. Beaucoup de choses aujourd'hui, vous n'avez pas forcément besoin de faire des spectacles, vous déranger, non. Vous chantez et vos morceaux vous rapportent de l'argent.
0: Merci.
2: Simplement. On va prendre ce dernier auditeur pour aujourd'hui.
1: Alors,
2: Allô?
1: toi tu reviens.
2: Da, rapidement, allez-y.
1: Oui, j'avais le monsieur, j'ai pleuré, quoi.
0: Oh là là.
1: Je salue votre émission, votre radio. Et que le Seigneur bénisse vos actions. Bonne journée à vous.
0: Merci beaucoup.
2: Merci beaucoup. Allez, nous sommes à la fin de notre rubrique invité surprise de ce mardi. Nous recevions Monsieur Agassi Justin et son fils Chouchou,
0: Bien sûr,
2: Agassi Roméo. On va faire un dernier tour de table, hein. Je commence par vous, papa. Vous allez lancer votre mot de la fin à vos fans, aux auditeurs et déposer votre numéro pour conclure. Et ce sera le tour de Agüero après.
0: Merci. Je profite du moins de votre canal pour dire merci à tous ceux qui ont appelé, ou encore tous ceux qui avaient la volonté d'appeler et qui n'ont pas pu appeler.
2: Voilà.
0: Je les salue tous. Nous sommes là, les bras ouverts, on attend
2: Oui.
0: les aides pour nous relancer
2: Il n'y
0: encore.
2: a pas de
0: Il n'est
2: souci, ça
0: jamais
2: viendra.
0: trop tard de bien faire, a-t-on
2: Voilà, ça viendra
0: dit.
2: toujours.
0: C'est un peu cela. Et profite de l'occasion pour dire bonjour à mes proches. Surtout. Mon grand frère Agassi Jean, qui est souffrant à l'hôpital, et mon jeune frère Agassi Georges, qui m'a beaucoup prodigué de conseils avant que je n'arrive ici, bien sûr, et ma très chère femme, que
2: Super.
0: j'appelle Maman Alvéric. On
2: Super.
0: l'appelle Rikinorik. Elle m'a fait un très bon mets pour qu'en fait
2: Wow.
0: je sois fort devant le micro, n'est-ce pas? Donc,
2: Super.
0: nous devons de nouveau.
2: Et on
0: Ouais.
2: Atienoumima.
0: Merci, merci.
2: Agüero.
0: Oui.
2: Agüero premier.
0: Donc, oui, ça.
2: Isaïe.
0: Merci beaucoup. Je remercie tous les auditeurs qui nous écoutent actuellement, ceux qui ont appelé, ceux qui ont tenté la ligne et qui n'ont pas eu. On leur dit merci. Et je serai toujours là pour aider papa.
2: Super.
0: Si possible, je vous promets que je vais faire un feat avec papa bientôt.
2: Ah oui,
0: Merci.
2: vivement, vivement, vivement, ça s'applaudit.
0: Merci beaucoup.
2: Merci beaucoup, merci. Et numéro pour finir rapidement, papa, et tu donnes et papa redonne pour lui aussi.
0: Le numéro de papa,
2: Oui.
0: c'est le 95 01 95 40 83 02. Je reprends.
2: Oui, il faut le prendre.
0: 01 95 40 83 02.
2: Voilà.
0: Et le Celtis, c'est le 01 47 56 81 80.
2: Super.
0: Le 01 47 56 81 80.
2: Super.
0: Ça, c'est le numéro de papa.
2: Papa.
0: Moi,
2: Le numéro du DJ.
0: le numéro du DJ, c'est le 01 65 25
3: 25

0: 89.
1: On le prend.
0: 01 65 25 25 89.
1: Tout compte fait, si vous tombez sur n'importe quel de ces numéros, soit c'est le papa, soit c'est le fils.
0: Voilà.
1: Si c'est le papa, c'est le fils. Si c'est le fils, c'est le papa.
0: Voilà. Du père au fils.
1: Allez, merci beaucoup. Merci. Et à très bientôt.
0: Merci.
1: Hein. Super, super. Merci.

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0: Moi, je m'appelle Soka Kazemi. Je suis mécanicien. J'ai 24 ans. Avant, j'étais élève et en classe de 4e. Donc, il y a un peu de difficulté et j'ai laissé les classes et j'ai commencé par faire la mécanique chez mon papa. Comme j'ai pu laisser l'école là, j'ai commencé par en avoir besoin de l'argent pour prendre soin de moi-même. Quand j'avais commencé, il me mettait la pression. C'est en ce moment-là que j'ai attendu parler du FODEFCA pour passer l'examen de CQP. Je me suis inscrit pour passer le concours pour pouvoir rentrer dans les formations. Depuis que j'ai rencontré le FODEFCA, la manière dont je travaillais avant et la manière dont je travaille maintenant, beaucoup de choses ont changé. Par exemple, pour arracher les volants ou les billes, on frappe le volant jusqu'à le volant se casse parfois, mais avec le FODEFCA maintenant, on a des arraches pour lâcher le volant. On ne frappe plus les volants pour lâcher, et les billes aussi. Mes projets actuellement, je veux que moi-même sois mon propre patron pour mon entreprise. Je compte avoir des apprentis à les former. Je remercie totalement le FODEFCA, car c'est grâce à lui que je suis à ce niveau aujourd'hui. Merci au prodige qui nous a permis de connaître FODEFCA. Ceux qui sont mes collègues qui n'ont pas encore eu le diplôme CQP, de faire toutes leurs possibilités pour en obtenir cette aide pour trouver le diplôme CQP.
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0: Allô?
1: Allô?
0: Bonjour maman.
1: Allô?
0: C'est maman qui vend charbon là.
1: Oui.
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1: Pas de
0: Suzanne,
1: mira.
0: maman Suzanne ouya.
1: Pas de avant.
0: Gbadere vo, Mino a kan wa.
1: Allô, bien.
0: Nemido.
1: Allez, secondo.
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1: Non, là, des bois, c'est toi. Non, là,
0: des bois, c'est toi. N'a si mon gbadé a tiré quoi?
1: Nous sommes ça.
0: Maman, son temps, Suzanne. Kuro Jigwezan. Radio Fraternité de Yowé, si Parakou, en direct. Parakou, toi, bien le gouté suédois actuellement. Depuis Parakou, de la part de Padonou Gildas. Mais le retien c'est vrai. Pardon, je disais que mon fils pour l'avenir deux fois coup ça doué. 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

Une minute après 12h, bonjour à tous les amis qui vont jouer avec nous tout à l'heure. Bonjour à tous ceux-là qui vont écouter cette émission. Et bonjour à tous ceux qui sont à Parakou et en dehors de Parakou. Nous sommes aujourd'hui le 11 août 2026. C'est l'instant jeu, juste après le passage remarqué dans au moins sur la fréquence. On est là cette fois-ci pour jouer avec vous. Avec des questions de culture générale, vous savez que vous êtes sur Fraternité FM, je sais que depuis, vous n'avez pas encore zappé, donc je suis là, merci de me recevoir chez vous, merci de m'accueillir, et merci de composer les deux numéros de la radio, soit le 01 45 86 00 00, ou le 01 44 70 44 44 44 pour jouer. Des lots intéressants encore ce midi. Nous avons des sacoches pour les enfants. Nous avons des bracelets pour les enfants. Merci à Création Portugal. Nous avons des chemises bien cousues envoyées par celui-là qui va pas le nom de Monsieur Antoine Quenou Amandou. Voilà, Quenou Amandou, le patron de Anthony's Couture. On lui dit merci. 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Ah oui. 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Alors on leur dit merci. Avant d'ouvrir le standard, on va écouter la première musique qui vous permettra forcément de bien vous installer, de recharger vos forfaits et de m'appeler tout de suite. Allez, tout de suite, voici Rihanna dans le titre SNM.

22 minutes après 12 heures, nous allons donc lancer les bonnes choses, ouvrir le standard et commencer par recevoir nos très chers auditeurs. On vous rappelle les numéros, on a le 01 45 86 00 00. On a également le 01 44 70 44 44 à votre disposition. Bonne chance pour la suite et très bonnes vacances à tous les vacanciers à l'écoute de cette émission. Présentation de cette émission, je suis votre bad boy.

0: Comme ça, je vais installer le tout premier appelant. Hein, bonjour. Est-ce que vous pouvez quand même me faire ce plaisir en diminuant le volume de votre poste récepteur, mon ami? Diminuez le volume à tout à l'heure. Lorsque vous nous appelez, essayez de diminuer le volume de votre poste récepteur ou bien carrément couper le transistor. Pour celles et ceux qui nous suivent, sachez que vous êtes sur Fraternité FM. Et c'est l'instant jeu, ça s'appelle le Grand Quiz de midi, présenté par Onsti. J'ai un autre auditeur, bonjour. Très bien, monsieur Lassissi Ouro depuis Banikani Rose-Croix. Ben, dites-moi, comment appelle-t-on une personne qui ne dort presque jamais?
1: Je n'en connais pas.
0: Non, c'est pas grave. Donc, c'est des questions qui sont ratées aujourd'hui. Hein? Vous aurez le temps de le constater. À tout à l'heure. Janet Jackson, sur ma platine avec ce titre Doesn't Really Matter. Bonjour, mon ami.
2: Bonjour.
0: Oui, vous allez bien? Comment vous passez? Ah, René Adra, vous êtes du côté de
2: Banikani.
0: Banikani, ah, ça fait la deuxième personne qui nous appelle depuis Banikani ce midi. D'accord. René, est-ce qu'on est prêt?
2: Oui.
0: Comment appelle-t-on une personne qui n'a pas d'enfant?
2: Pas.
0: Qui n'a pas d'enfant? Comment appelle-t-on une personne qui n'a pas d'enfant? Adam René, je vous écoute. Il est parti. 25 minutes après 12 heures. Beaucoup de questions de vocabulaire ce midi avec vous. Et si vous êtes à la maison, prenez votre calepin, prenez votre stylo et prenez une note. Vous allez gagner beaucoup de mots ce midi. Janet Jackson, la sœur de Miko Jacko.
3: Bonjour.
0: Bonjour. Votre nom?
3: Romulus.
0: Oui. Comment s'appelle quelque chose qui dure très peu de temps et qui disparaît rapidement?
3: Oui.
0: Comment s'appelle quelque chose qui dure très peu de temps et qui disparaît rapidement? Ok, vous me rappelez. La prochaine fois, il faut diminuer le volume de votre poste récepteur. Un autre est là. Bonjour. Ils sont nombreux au sondage aujourd'hui. Hi. Allô? Allô? Il est là. Allô? Il est parti maintenant. Déjà 26 minutes après 12 heures. Quelqu'un a composé le 01 44 110 44 44. On va le recevoir. Bonjour. Monsieur Lassissi qui est revenu. Alors, monsieur Lassissi, comment s'appelle une personne qui ne ressent pas facilement les émotions? Comment s'appelle une personne qui ne ressent pas facilement les émotions? Hein? Non, c'est pas la bonne réponse, monsieur Lassissi. Vous allez me rappeler. Le grand quiz de midi, vous savez, vous pouvez appeler autant de fois que possible. Hein? Mais lorsque vous gagnez, vous n'avez plus le droit de nous rappeler. Bonjour. Il est parti, je vais prendre l'autre illustre aussi. Allô?

0: Dans 3 minutes, il va sonner 12h30. Bonjour.
1: Bonjour, Steve.
0: Comment vous allez?
1: Très bien.
0: Vous allez bien? Vous appelez de quel quartier, mon cher ami?
1: Ok, d'avance.
0: Ah, ça, c'est Monsieur Patrick Dossa PD, hein?
1: Oui.
0: Ça va bien, et la petite famille? Les enfants sont en vacances. Paraît-il qu'ils mangent beaucoup?
1: Bon, la personne qui a dit ça n'a pas menti, hein?
0: Ah, d'accord. C'est ce que moi-même je croyais.
1: Allô?
0: Oui, c'est ce que je croyais.
1: Ah oui.
0: Et au centre, là-bas?
1: Bon, on est là.
0: Vous êtes là?
1: Avec les enfants.
0: Ah oui, ça c'est bien. Ils sont aussi en vacances, donc ils se reposent beaucoup.
1: Ah oui.
0: Votre question.
1: Oui.
0: Dans le monde judiciaire, que signifie par coutumance? Dans le monde judiciaire, que signifie par contumace? C'est une question très facile aujourd'hui, hein, et les réponses sont connues de tous. Oui?
1: Bon, je crois que celui qui ne s'est pas présenté à la justice, hein,
0: non, c'est pas
1: il a été jugé, il a été jugé sans être là.
0: Il a été jugé sans être là. Donc, oui. Dans le monde judiciaire, que signifie par contumace, c'est jugé en l'absence d'un accusé.
1: Oui.
0: Patrick Dossa, félicitations, vous avez gagné.
1: Merci beaucoup.
0: Là, c'est Snoop D.W.G.

0: On vient d'enregistrer le tout premier gagnant de ce midi. Bonjour. Allô. Allô.
1: Bonjour.
0: Bonjour, ça va bien?
1: Oui.
0: Je parle avec combien de personnes?
1: Deux personnes.
0: Je parle avec deux personnes, hein?
1: Oui.
0: Je parle avec qui et qui?
1: J'entends Marlène et j'entends Mireille.
0: Marlène et Muriel.
1: Marlène et Mireille.
0: Ah, d'accord. Marlène et Mireille.
1: Oui.
0: Qu'est-ce que vous avez apporté à Ancy ce midi? Qu'est-ce que vous m'avez amené ce midi, oui?
1: Rien.
0: Vous me présentez quelque chose ou bien vous voulez chanter pour le plaisir des vacanciers à l'écho de l'émission?
1: Non.
0: Vous êtes des jumelles?
1: Oui.
0: D'accord, je vais poser des questions à toute la famille, ok?
1: Oui.
0: Marlène fait quelle classe?
1: Hein?
0: Il y a la grande soeur, celui qui est là, hein? Marlène, oui. Marlène, tu fais quelle classe?
1: Je passe au CM2.
0: Au CM2, ça c'est très bien. Et Mireille fait quelle classe?
1: Je passe au CM2.
0: Ah ben, dans quelle école?
1: École EPP Transat.
0: Ah, vous êtes jusqu'à Transat. D'accord. Et votre soeur ou votre frère qui est à côté s'appelle comment?
1: On est avec maman.
0: Ah, d'accord. Maman, elle fait quoi? Maman est à la boutique ou maman est en train de faire la cuisine? Elle est là seulement au salon.
1: Hein?
0: Maman s'appelle comment? J'ai du mal à prendre l'autre. Hein? Bon, c'est pas grave. Alors, question pour vous deux. Ça y est?
1: Oui.
0: Je vais vous poser deux questions. Si vous ne trouvez pas la première réponse, vous allez passer à la deuxième question. Et maman aussi peut vous aider. Comment s'appelle une personne qui pardonne les choses graves sans garder de rancœur? Il faut dire à maman de vous aider. Il faut dire à maman de vous aider. Comment s'appelle une personne qui pardonne les choses graves sans garder de rancœur? Je suis très content de discuter avec cette famille. Mais si les enfants n'ont pas la réponse, maman peut prendre le combiné et parler avec moi.
1: D'accord.
0: Vous n'avez pas la réponse, c'est ça?
1: La personne qui a la foi.
0: Pardon?
1: C'est la personne qui a la foi.
0: Non, c'est pas ça. C'est pas la personne qui a la foi. Alors, c'est pas grave, restez là. Je vais vous poser la deuxième question.
1: D'accord.
0: Comment s'appelle la fille du frère de mon père? Comment s'appelle la fille du frère de mon père?
2: Comment s'appelle la fille?
0: Du frère de mon père.
1: Comment s'appelle la fille du père de mon frère?
0: Non, la fille du frère de mon papa.
2: La fille du frère de mon papa.
0: Très bien. Donc c'est pour toute la maison maintenant. Il faut chercher. Si vous n'avez pas la réponse, je vais vous donner la réponse. Vous allez garder ça.
1: D'accord.
0: Vous n'avez pas la réponse, c'est ça?
1: Non.
0: Bon, comment s'appelle la fille du frère de mon père? Elle s'appelle ma cousine Germaine.
2: Ma cousine Germaine.
0: Très bien. Oui. Écrivez ça quelque part.
1: D'accord.
0: Très bon appétit à vous, mes petites chéries. Oui.

0: Il est 33 minutes après 12h, c'est un plaisir pour moi de causer avec les enfants tout à l'heure. Même si elles n'ont pas gagné, elles ont gardé quelque chose comme culture générale. C'est ça ce qui est important d'ailleurs. Bonjour. Allô? La personne n'est pas là. Auditeur en ligne, bonjour.
1: Bonjour.
0: Oui, bonjour, vous allez bien?
1: Oui, monsieur.
0: Oui, votre nom?
1: Avec Bénédicte de Soussouga.
0: Bénédicte. Benedito.
1: Oui.
0: Comment s'appelle la peur intense du mariage et de l'engagement? Les gens qui n'aiment pas se marier là, et qui ont peur de se marier, comment on va les appeler? Alors, comment s'appelle la peur intense du mariage et de l'engagement? Ça ne vient pas?
1: Non.
0: Bon, ok, vous me rappelez. Allez, 34 minutes après 12h. Merci à toutes ces personnes qui suivent cette émission et qui prennent une autre d'ailleurs. C'est la culture, ça. Sécurité Fraternité FM. Cathy Copa, bonjour.

0: Bonjour.
1: Bonjour.
0: Qu'est-ce que je peux pour vous? Mais avant ça, présentez-vous aux auditeurs.
1: René Adra.
0: René Adra pour la deuxième fois. Monsieur René, votre question, c'est maintenant et tout de suite. Comment s'appelle quelqu'un qui a peur du sang? Comment s'appelle quelqu'un qui a peur du sang? Je vous écoute. À tout à l'heure. Je vous avertis, hein, aujourd'hui c'est vocabulaire.
2: Yves Otto Junior, John Saïfo J, Fabrice.
0: Bonjour. Monsieur Lassisi qui est revenu. Comment s'appelle un groupe de chevaux? Je vous écoute, monsieur Lassisi. Comment s'appelle un groupe de chevaux? Nous sommes à Parakou, il a beaucoup de chevaux dans la ville. Mais ne... Pardon? Non, ça c'est juste l'adjectif. C'est pas, j'ai pas demandé l'adjectif, j'ai demandé le groupe de chevaux s'appelle comment? C'est pas grave, il faut me rappeler, vous avez le

0: Bonjour. Allô? Diminuez le volume, s'il vous plaît, désormais.
1: Aujourd'hui, la facture demande maintenant l'heure.
0: Bonjour.
2: Bonjour, monsieur, j'ai Bénédicte de retour.
0: Bénédicte de retour. Bénédicte, vous avez mangé quoi ce midi?
2: Rien d'abord.
0: Rien d'abord. Pourquoi vous ne mangez pas encore?
2: Non, rien.
0: Non, rien. Vous êtes en carême?
2: Non.
0: Ou bien maman n'est pas encore là? Maman est allée au marché? Bénédicte,
2: Monsieur. Comment
0: s'appelle une personne tournée vers elle-même? Une personne réservée, comment on va l'appeler? Comment s'appelle une personne tournée vers elle-même? Réservée par exemple, oui. On dira quoi?
2: C'est quelqu'un qui est timide.
0: Non, c'est pas la bonne réponse. Il faut me rappeler.

0: Bonjour. Parlez fort, s'il vous plaît. Votre nom, prénom. Pardon? Romulus. Romulus, vous parlez fort.
1: D'accord.
0: Comment s'appelle une personne qui aime la nuit? Comment s'appelle quelqu'un qui aime la nuit? Une personne qui aime la nuit. Un quoi? Un viveur. Ah, d'accord, autant pour moi. On dira quoi? Un accro de la nuit. Non, c'est juste un mot. C'est pas des mots, c'est juste un mot. C'est pas grave, il faut me rappeler, on est là jusqu'à 12h50 minutes. On a encore du temps. Edbé Ami Pébi, bonjour. Marcel Technologie, bonjour. Monsieur Emmanuel Longpati Mbolingo, bonjour. Et toutes mes considérations à Monsieur Justin Agassi, qui était de passage sur Fraternité. Il a de cela quelques minutes. C'était avec Don Wens dans la rubrique Invité Surprise.

0: Approchez, regardez. Bonjour.
1: Bonjour.
0: Bonjour, approchez, jouez avec moi. Votre nom, prénom, vous faites quoi dans la vie? Vous êtes dans quel quartier? Je vous écoute. Oui. Comment vous appelle? Votre nom, prénom?
1: Adam. Adam Ramon.
0: Comment s'appelle une personne qui a peur des espaces fermés?
1: Hein?
0: Mmh. Comment s'appelle une personne qui a peur des espaces fermés? Bon appétit. Allez, voici Serge Benoît.

01 45 86 00 00. 01 44 70 44 44. On m'appelle de partout, merci. Et c'est ça le jeu, hein. Nous sommes sur le grand quiz de midi, présenté par Onsti Croisi. Merci à tous ceux-là qui nous accompagnent tous les midis. 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Merci à nos amis de SRS Eco Pressing. Merci, Création Pontugo. Merci, Toton Antonis Couture.

0: J'ai un ami qui veut me dire bonjour. Bonjour. Monsieur Lassissi qui est revenu. Monsieur Lassissi. Est-ce qu'on peut aller? D'accord. Comment s'appelle quelque chose qui dure très peu du temps et qui disparaît rapidement?
1: Éphémère.
0: Non, c'est pas éphémère. Ça commence par E.
1: Hein?
0: Ça commence par E, mais c'est pas éphémère. Quelque chose qui dure très peu de temps, mais qui disparaît rapidement. Monsieur Lassissi, à tout à l'heure. Ah. 42 minutes après 12h, mesdames, messieurs. Ah.

0: Bonjour à monsieur Louange à Lavor, Carzone. J'ai quelqu'un là, bonjour.
1: Allô monsieur.
0: Oui, comment vous allez?
1: Très bien, bonjour monsieur.
0: Oui, comment vous appelle?
1: Foto Elvicia.
0: Elvicia.
1: Oui.
0: Je vais vous dire que vous avez un très bon prénom, hein, Elvicia.
1: Merci monsieur.
0: Elvicia, fait quelle classe?
1: Je passe en cinquième.
0: Vous passez en cinquième. D'accord. Elvicia.
1: Oui monsieur.
0: Dites-moi, comment s'appelle quelque chose qui produit du gaz? Comment
1: quelque chose qui produit du gaz.
0: Hein, quelque chose qui produit du gaz, on dira quoi? Et Lucia, donnez-moi la réponse. Si vous n'avez pas la réponse, vous allez passer le combiné à celui qui est à côté. J'ai une autre. C'est
1: ma petite soeur.
0: Passez-moi votre petite soeur, ça veut dire que vous n'avez pas la réponse. Petite soeur, bonjour, ça va?
1: Allô?
0: La petite soeur fait quelle classe?
1: C'est
0: un. C'est un.
1: Oui.
0: Non, j'ai pas de questions pour CICPC1 ici, hein.

0: Oui, votre nom, prénom.
1: De la part de mon ancien ministère depuis ta chaise Angela.
0: Mon grand ami.
1: Oui.
0: Comment s'appelle quelqu'un qui a peur du dentiste? Comment s'appelle quelqu'un qui a peur du dentiste?
1: Aucune idée.
0: Mais il faut me rappeler, on a encore 4 ou 5 minutes. Abonnez. Bonjour à monsieur Oru Michel.
2: Allô, Tchekebara.
0: Depuis
2: on a
0: CNSS Parakou. Oru Michel, bonjour, merci. Allô? Il est parti, on va passer sur l'autre numéro. Bonjour. Vous êtes très très rapide. Monsieur Moussa,
1: oui.
0: Dans le monde judiciaire, je sais que vous n'êtes pas l'un du tribunal, peut-être que vous faites souvent des promenades là-bas pour suivre les procès. Dans le monde judiciaire, comment appelle-t-on un procès fermé au public? Dans le monde judiciaire, comment appelle-t-on un procès fermé au public? Le public n'y a pas assez, hein? Il faut me rappeler.
3: C'est Kedjivara qui a fait le son.
0: Bonjour mon ami.
4: Oui, bonjour.
0: Votre nom?
4: Hein?
0: Votre nom, s'il vous plaît. On vous appelle
4: Madou
0: comment?
4: Chaban. Madou Chaban.
0: Rappelez-moi le nom.
4: Madou Chaban.
5: Ah, d'accord.
0: Madou Chaban.
4: Oui.
0: D'accord. Comment s'appelle un groupe de poissons? Un groupe de poissons s'appelle comment?
4: Poissons.
0: De poissons, poissons que vous prenez avec du riz souvent.
4: Poissons.
0: Poissons, poissons.
4: Un groupe de poissons.
0: Comment s'appelle un groupe de poissons?
4: Aucune idée.
0: Ok, on a encore moins de 3 minutes, ça, tout à l'heure. Shadow Chris.

0: à l'écoute de cette émission de Hansti, le grand cuisse de midi. C'est tous les jours, du lundi au vendredi, entre 12h10 et 12h50 minutes. De bonnes questions vous attendent pour votre culture.
1: Et tu veux prendre ma place? Non, je suis jamais prêt.
0: Bonjour.
2: Bonjour.
0: Bonjour, bonjour, bonjour.
2: Oui, c'est Roméo Agassi.
0: Ah oui, monsieur Roméo Agassi. Vous étiez dans nos murs tout à l'heure et on était vraiment, vraiment pris par un boulot là.
2: C'est vrai.
0: Il faut expliquer à papa que j'ai tout fait pour revenir, mais j'ai pas pu. Quand il était sorti, on m'a dit que vous êtes déjà parti. C'est pas grave, non?
2: Je suis déjà à la maison.
0: D'accord. Alors, il faut dire bonjour une fois de plus à papa. Monsieur Roméo Agassi.
2: Oui.
0: Votre question. Oui. Comment s'appelle une personne qui remet tout au lendemain? Ça commence par la lettre P, comme papa. Comment s'appelle une personne qui remet tout au lendemain? Quand lui... Oui. Quand il trouve travail, il dit, bon, je vais faire ça après. N'importe quel travail, je vais faire ça après. Et cette personne a un nom qui commence par la lettre P. C'est quel nom? Vous demandez ça à côté de vous, mais vous me posez la même question. Vous êtes au lit. C'est à cause de ça que vous n'aurez pas la réponse. Ben, je vais vous donner la réponse pour votre culture personnelle. Une personne qui remet tout au lendemain est une procrastinatrice. On parle de la procrastination. Et c'est, s'il y a une personne qui veut tout faire et tout de suite en même temps, comme toi, tu aimes faire ton travail rapidement, on va t'appeler une procrastinatrice. C'est pas de gros mots, c'est seulement un peu compliqué à prononcer, mais c'est pas grave.
2: Ok, merci beaucoup.
0: À tout à l'heure.

tout un chacun de vous, merci à tous ceux-là qui ont appelé. Demain, c'est un autre jour, on sera mercredi. On va parler encore un peu de vocabulaire pour votre culture. Allez, je suis parti, c'était on s'écrit.

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0: Il est 13h.
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0: 5 ans, l'extradition de l'activiste Kemi Seba, la justice sud-africaine vient de reporter l'examen du dossier du panafricaniste au 23 septembre prochain. Ce nouveau report serait lié à une coupure d'électricité survenue dans l'établissement pénitentiaire. Et pendant ce temps, troisième édition des Olympiades internationales d'intelligence artificielle, le Bénin s'illustre sur la scène internationale. Sa délégation repart de cette compétition avec une médaille de bronze et une mention honorable obtenue par deux jeunes candidats. Pour Paul Arnaud de Guénon, spécialiste de l'innovation dans les médias, cette performance ne doit surtout pas rester sans lendemain sera dans ce 13h. Et puis le feu a encore dicté sa loi dans la commune d'Abomey-Calavi. Un entrepôt de meubles a été ravagé par les flammes dans la matinée de ce mardi. Le sinistre, dont l'origine reste inconnue, s'est déclaré aux environs de 5h30 à Kassato, causant d'importants dégâts matériels. Et au lendemain de l'incendie provoqué par l'accident d'un camion transportant de l'essence à Porte-Novo, le préfet du département de l'Ouémé s'est rendu sur les lieux. Objectifs, constater l'ampleur des dégâts et s'enquérir de la situation des victimes. On en parle dans un instant. À suivre d'autres nouvelles, les sports et la page Afrique et la revue de presse nationale.
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0: Madame, Monsieur, bonjour, merci de nous préférer pour vous informer. L'audience de Kemi Seba renvoyée au 23 septembre en Afrique du Sud. Prévue ce mardi 11 août 2026, l'audience consacrée notamment à la demande d'extradition formulée par le Bénin n'a pas pu se tenir en raison de l'absence du militant panafricaniste devant la justice sud-africaine. Selon les informations relayées par BIP Radio, une panne d'électricité provoquée par les mauvaises conditions météorologiques dans la prison où il est détenu n'a pas permis son extraction de sa cellule pour son transfert au tribunal. Kemi Seba est détenu en Afrique du Sud depuis le 13 avril 2026. Les autorités sud-africaines lui reprochent notamment d'avoir tenté de quitter illégalement le territoire pour rejoindre le Zimbabwe avec des documents jugés irréguliers. Parallèlement, le Bénin demande son extradition et le poursuit notamment pour apologie de crimes contre la sûreté de l'État et incitation à la rébellion. L'affaire sera finalement examinée le 23 septembre prochain. Et 4 ans de prison, c'est la peine infligée à un TikToker féticheur pour avoir détruit les plants de maïs de son frère à Pira dans la commune de Banté. À l'origine, un conflit familial autour d'une parcelle cultivée. Il a aspergé les jeunes plants d'herbicides entraînant leur destruction. Après plusieurs convocations restées sans suite, il a été finalement interpellé à Savalou. Le tribunal l'a condamné le 4 août dernier. Il est actuellement détenu à la prison civile de Savalou. La décision est susceptible d'appel. Éducation à présent, plus d'excuses pour les enseignants et directeurs d'école absentéistes. Voilà, j'y arrive. Durant la pré-rentrée, le ministère des enseignements primaires hausse le ton et annonce des contrôles d'inspection dans les écoles pendant le début de l'année scolaire 2026-2027. À travers un communiqué, les responsables entendent mettre fin à ces cas d'absence qui ont longtemps duré. Les détails avec Christine Agudiro du CEFIMA.
2: L'absentéisme dans le rang des enseignants préoccupe les autorités en charge du secteur de l'éducation au Bénin. En témoigne l'annonce par le ministère des enseignements maternels primaires d'une mission d'inspection et de contrôle. Initiée suite à un constat désolant dressé par les autorités, cette mission devra être sanctionnée par un compte rendu détaillé à transmettre à la hiérarchie au plus tard le vendredi 4 septembre 2026. Le ministère ordonne l'organisation de ces séances de travail dans tous les secteurs de la chaîne éducative. Objectif, rappeler à chacun le contenu précis des tâches de la pré-rentrée et surtout insister sur l'obligation stricte de la présence tant pour les enseignants que pour les élèves. Cette mission d'envergure sera exécutée du 7 au 11 septembre 2026 sur toute l'étendue du territoire, selon le communiqué officiel publié. Le ministère avertit par ailleurs que des procédures disciplinaires rigoureuses seront engagées contre les contrevenants pour le compte de l'année scolaire 2026-2027. Rappelons que la pré-rentrée de l'année scolaire qui s'annonce est prévue du 7 au 11 septembre 2026.
0: Olympiades internationales d'intelligence artificielle, le Bénin s'est hissé parmi les pays distingués pour le compte de la troisième édition lors de ce rendez-vous ayant réuni plus de 430 joueurs en provenance de 106 pays. Le Bénin a décroché une médaille de bronze et une mention honorable, une performance qui permet au pays de se positionner à la troisième place sur le continent noir, selon Paul Arnaud Deguenon, spécialiste de l'innovation dans les médias. Cette performance doit servir de déclic et encourager davantage de jeunes à s'intéresser à l'intelligence artificielle.
3: Au-delà du classement, ce qui me paraît particulièrement important, c'est que nous avons maintenant la preuve que des jeunes formés au Bénin peuvent se mesurer à des élèves venus de pays disposant parfois d'écosystèmes technologiques, scientifiques et même éducatifs beaucoup plus anciens et plus performants donc que le nôtre. Cela signifie que le potentiel existe et notre principal défi est désormais de savoir comment détecter beaucoup plus tôt ces talents, les former, leur donner les moyens d'aller encore plus loin. Je vois d'abord cette distinction comme un signal extrêmement positif envoyé à toute la jeunesse béninoise. Elle montre qu'un jeune béninois qui s'intéresse aux mathématiques, à la programmation, aux données ou à l'intelligence artificielle peut atteindre un niveau international. Emmanuel Cristiano Guidi-Magé et Raphaël Ngebou ne remportent donc pas seulement une distinction individuelle. Vous savez, leur performance donc peut créer un effet d'entraînement à toute la jeunesse béninoise. Et donc, d'autres jeunes peuvent désormais se dire, si eux ont réussi à atteindre ce niveau, pourquoi pas moi?
0: Et cette performance ne doit surtout pas rester sans lendemain, martèle l'invité du grand directeur de l'information. En effet, pour faire émerger davantage de talents, le Bénin devra renforcer l'accompagnement et multiplier les clubs d'intelligence artificielle dans les collèges. Des pistes avancées par le spécialiste pour transformer la médaille et la mention reçue en véritable tremplin pour la jeunesse béninoise. Paul Arnaud Deguenon.
3: Lorsqu'on parle d'intelligence artificielle en Afrique, nous avons souvent tendance à nous positionner uniquement comme utilisateurs de technologies développées ailleurs. Et ces résultats nous rappellent donc que nos jeunes peuvent également devenir des chercheurs, des ingénieurs, des développeurs et des créateurs de solutions d'intelligence artificielle. Vous savez, on ne construit pas un championnat international quelques semaines avant une compétition. Il faut identifier donc les jeunes qui ont des aptitudes particulières en mathématiques, en logique, en algorithmique et en programmation, donc dès le collège et le lycée, puis leur proposer un parcours d'accompagnement sur plusieurs années. La deuxième priorité, à mon sens, c'est la formation. Le Bénin a lancé les Olympiades nationales d'intelligence artificielle avec un dispositif de sélection, de bootcamp et de mentorat. C'est une excellente base, mais il faut maintenant rendre cette préparation permanente. Nous devons avoir des clubs d'intelligence artificielle et de programmation dans davantage des établissements, des compétitions régulières et des programmes accessibles toute l'année. Et puis, il faut également investir dans les encadreurs.
0: Ils sont au total 193 candidats, dont 51 filles, à prendre part à la session d'août 2026 de l'examen du diplôme d'études agricoles tropicales DEAT. Le lancement officiel des épreuves a été effectué ce lundi par le directeur départemental des enseignements secondaires de la Liborie. Reparti dans 5 spécialités, les candidats affrontent cette session avec l'ambition de décrocher leur diplôme et de poursuivre leur parcours dans le secteur agricole. Il s'agit notamment de la foresterie, de l'aménagement et équipement rural, de la nutrition et transformation, de la production animale et de la production végétale. Émile Onsa, professeur du lycée technique agricole de Banikwara.
4: Nous avons présenté les apprenants cette année dans 5 spécialités. Nous avons présenté des candidats en foresterie. Ils ne sont pas nombreux, ils sont 11. Il y a 9 garçons et 2 filles. En aménagement et équipement rural, nous avons présenté 9 candidats, dont une femme. En nutrition et transformation alimentaire, nous avons présenté 14 candidats, dont un garçon et 13 filles. Position animale, c'est là où ils sont nombreux. Position animale et position végétale, c'est là où ils sont nombreux. Position animale, ils sont 79, dont 7 femmes. Et en position végétale, ils sont 80, dont 28 femmes. Donc, nous présentons au total 193 candidats, dont 51 femmes. Donc, mardi, mercredi, ils vont faire la pratique. Ça, c'est la phase pratique. Et le jeudi, il aura la soutenance. Donc, l'examen va durer du lundi au jeudi. Non, les candidats, on a pris tout le temps pour les sensibiliser, tout ça là. Mais bon, c'est difficile. C'est difficile parce qu'il y a dans le lot des enfants que vraiment c'est difficile à gérer.
0: Le directeur départemental des enseignements secondaires de l'Alébourie a invité les candidats à faire preuve de sérénité et de concentration. Il leur a adressé des mots d'encouragement, les exhortant à donner le meilleur d'eux-mêmes tout au long des épreuves. Docteur Adeyinju Yabi Oladipo, directeur départemental de l'enseignement secondaire de l'Alébourie.
5: Le DAT 2026 s'est déroulé comme d'habitude. Puis c'est un examen national, un examen annuel. Chaque année, on vient ici, on procède au lancement des différentes activités. Les apprenants vont composer l'épreuve écrite. Demain, ce sera la pratique et après demain. Et le jeudi, ce sera la soutenance. Donc, c'est le couronnement de toute une année de travail.
0: Plusieurs années passées à étudier, mais difficile de s'offrir un emploi une fois la formation terminée au Bénin. Il y a un défi, un principal défi auquel sont confrontés les jeunes diplômés, c'est bien celui de l'insertion professionnelle, une situation due essentiellement à l'inadéquation entre les offres de formation et les exigences du marché de l'emploi. Généralement, les cours dispensés dans les écoles amphithéâtres ou centres de formation ne cadre pas avec ce que recherchent les employeurs, un décalage que reconnaissent de plus en plus les spécialistes de l'éducation. Docteur Jules-Marie Gandagbe est un psychopédagogue spécialiste en diction et didacticien du français. Il pointe du doigt les erreurs dans les choix de filières.
6: Si les éléments sont mal formés, et quand je dis mal formés, c'est le choix des filières. Hein. Ils n'ont pas pu choisir la filière adéquate. Il finit avec un master, il finit même avec un doctorat. Il se retrouve sur le terrain, tout pas quoi faire. Alors, c'est du chômage. Les autorités prennent déjà leurs responsabilités. Ça, il faut le dire. Donc, nous n'allons pas crier à l'échec tout de suite. Faudrait pas être pessimiste en la matière. Ils font déjà beaucoup d'efforts et ça se fait ressentir sur le terrain. Je ne veux faire la propagande à aucun système politique, mais de nos jours, nous constatons que il y a une amélioration. Lorsque nous voyons la multiplication des lycées agricoles, des lycées professionnels dans les contrées du pays, donc nous sentons que il y a une amélioration.
0: Pour ce spécialiste de l'éducation, il est nécessaire de changer de paradigme en ce qui concerne le système éducatif béninois. Former des intellectuels ne suffit plus. Il faut plutôt penser à une offre éducative qui permet à l'apprenant de voler de ses propres ailes une fois ses études terminées, suggère-t-il. Docteur Jules-Marie Gandagbe, psychopédagogue et didacticien du français.
6: L'apprenant n'apprend plus pour être un intellectuel tout court, mais il apprend pour pouvoir se débrouiller face à des situations, problèmes dans la vie active. Et nous remarquerons que sur nos fiches d'enseignement, sur nos fiches pédagogiques, les dernières activités concernent justement cet aspect. C'est-à-dire quand il a appris théoriquement en situation de classe, à la fin du cours, on doit pouvoir lui demander ce qu'il a appris là, ce qu'il va en faire dans la vie active. Parce que si nous n'arrivons pas à ce niveau et que nous apprenons la grammaire pour la grammaire, il a appris à conjuguer le verbe chanter à l'imparfait. Et tout ça là, il va en faire quoi dans la vie active? C'est là aussi il faut aller voir comment nous fonctionnons dans les classes pour que nos produits n'arrivent pas à se débrouiller sur le terrain alors que l'APC a bien prévu qu'il faut leur apprendre à régler les situations problèmes qu'on leur pose déjà depuis la situation de départ et que le cours doit finir par la projection.
0: en titre un entrepôt de meubles entièrement consumés avec d'importants dégâts matériels. C'est le bilan d'un incendie survenu au petit matin de ce mardi 11 août 2026 à Akasato dans la commune d'Abomey-Calavi. Le feu s'est déclaré aux environs de 5 heures dans cet entrepôt situé en bordure de la route menant au marché moderne de Gros d'Akasato. En quelques instants, les flammes ont transformé les lieux en foyer d'incandescence, réduisant en cadre en cendres le mobilier. Qui s'y trouvait, aucune perte en vie humaine n'est à déplorer, mais les dégâts matériels sont considérables. Alertés, les agents de l'Agence béninoise de protection civile sont intervenus pour maîtriser l'incendie et empêcher sa propagation. Ce maître soudeur fait partie des victimes de l'incendie. Le témoin sous anonymat.
7: Je dormais ici, dans ma télé ici. J'ai ici, on était deux dedans. On était deux. Les veillons avaient Zidane, derrière le feu. Enfin, on est sorti, on a dit, ça y a deux, ça y a pris, et c'est deux. On n'a pas pu écrire ça. Et ici, c'est ton atelier? Si c'est mon atelier, c'est ici le travail. C'est ici le travail. Dans nos matériels d'un travail.
8: C'est ça.
9: Dis-moi, tu fais quel travail ici?
7: Je fais la subi à l'acte.
9: Et dans l'atelier du matelassier, là, il y avait des apprentis aussi?
7: Il y avait les apprentis, il y a le bourreau, le fauteuil, tout le ici. Il y a le bourreau, le fauteuil. Bon, était là, c'était là. Ça a pris au faux aussi.
8: Et dans la sonore.
10: Le prochain est là.
0: Les installations électriques n'ont pas pu être épargnées. Les fils conducteurs alimentant l'entrepôt ont été endommagés face aux risques liés à ces câbles. La SPEE s'est rendue sur les lieux afin de procéder à leur isolement. La police républicaine était également sur le terrain pour les constatations d'usage. Pour l'heure, l'origine de l'incendie reste inconnu. D'un incendie à un autre, il y a environ 4 jours, les flammes ravageaient une partie du boulevard Avakpa dans le 3e arrondissement de Porte Novo. Moins de 112 heures après cet incendie spectaculaire, la préfète du département de l'Ouémé, Marie Akotrosou, s'est rendue sur les lieux. Objectif, constater l'ampleur des dégâts et s'enquérir de la situation des victimes. Si aucune perte en vie humaine n'a été enregistrée, c'est notamment grâce à la promptitude des différents acteurs, dont l'Agence béninoise de protection civile. Et selon l'autorité préfectorale, compte tenu de l'intensité des flammes, toutes les dispositions avaient été prises pour accueillir d'éventuelles victimes. Marie Akotrosou, préfète de l'Ouémé.
11: Moi, j'ai été déjà alertée autour de 23h51, 52 minutes comme ça. Et j'ai commencé à mobiliser le DDPL, la VPC au niveau départemental, le DGCAD, le directeur régional de la SPE. Mais ils étaient déjà sur le terrain. Tous étaient déjà sur le terrain. Nous avons aussi bénéficier fortement du soutien du directeur général de la VPC parce que à l'interne, les moyens étaient en train de mettre, c'était un peu arrivé à un épuisement au regard de la densité du feu. Donc, on a été soutenu par une équipe venue du niveau national sur son instruction et c'est cela qui a permis de minimiser les dégâts. Tout le monde était en alerte. Le DGCHUD, je l'ai réveillé aussitôt là, pour accueillir d'éventuels cas de blessés ou autres. La salle, tout était déjà préparé. Les dispositions sont prises et fort heureusement. Donc, cette promptitude nous a permis de minimiser les risques. Bon, c'est le lieu de l'incendie. Et tout s'est passé dans une synergie d'action. Même le directeur régional de la SVE, lui-même était sur place. Toutes leurs équipes, ils ont fait preuve de réactivité et c'est ça qui fait que aujourd'hui, on ne déplore pas des pertes en vie humaine. Maintenant, la population aussi, ils sont sortis des immeubles de ravitaillement.
0: L'incendie a été provoqué par l'accident d'un camion transportant de l'essence. Ce cas relance la question du transport et de la commercialisation de ce produit. En 2023, 33 personnes avaient perdu la vie dans l'incendie d'un entrepôt d'essence à Semekraké. Face à la répétition de ces drames, le député Charlemagne Nkoti, qui s'est également rendu sur les lieux du drame, plaide pour une relecture de la loi régissant le secteur.
12: C'est vrai que à ce niveau, il y a effectivement une loi qui est créée qui encadre la commercialisation des produits pétroliers. Mais il faut reconnaître que malgré cette loi, ce qui s'est passé, ça fait partie des incidents. Mais la leçon que moi je pense qu'on peut tirer, c'est de revoir un peu le mode de transport à partir d'une certaine quantité. Parce que au regard des dégâts qu'on a observés, il faut reconnaître que la quantité que transportait ce camion était énorme. Et c'est pas la première fois, ça s'est déjà passé en 2023 à Caracas, ça s'est passé ici aussi à Porte-Nouveau, ça se passe un peu partout sur le territoire. Ça veut dire que la réforme qui a été faite mérite d'être retouché quelque part. C'est vrai, il faut saluer la promptitude des forces de l'ordre. Mais il faut reconnaître que notre déplacement surtout vise à accompagner les autorités déconcentrées et décentrées. Parce que nous aussi, nous sommes là en tant qu'élus. Nous avons une certaine capacité d'interpellation, de négociation. Donc, on peut vraiment mieux travailler avec le gouvernement pour voir l'encadrement de ce commerce. Bien que l'État encourage les ministrations au niveau des grandes villes, les incidents de ces derniers temps révèle à suffisance qu'il y a quand même quelque chose qu'il va falloir encore corriger. Nous sommes ici pour inviter la population à la sérénité, faire un appel de conscience à ceux-là qui sont appelés à manipuler ces produits dangereux.
0: Jacques Degbé, bonjour.
13: Bonjour, bonjour à toi, Denis Djibril.
0: Préparatif aux Coupes du Monde féminine U20, les Amazones en stage en France avant de s'envoler pour la Pologne.
13: Après près d'un mois de travail à Cotonou, les Amazones U20 du Bénin ont entamé la dernière ligne droite de leur préparation en France. Arrivée ce lundi matin à Paris, la délégation béninoise a été rejointe à l'aéroport par la jeune gardienne Loane Zinsou-Baudet, venue du Luxembourg. Le groupe a ensuite installé son camp de base à Corbeil-Essonne en Île-de-France pour un stage de 3 semaines. Ce regroupement dans l'Hexagone avec les 24 joueuses sélectionnées permettra au staff technique de peaufiner les derniers réglages avant le mondial. Avant de s'envoler pour la Pologne, les Punchilles du sélectionneur Ouzir Wablaï disputeront plusieurs matchs amicaux face à des clubs et des sélections. On rappelle que le Bénin est logé dans le groupe A en compagnie du pays hôte, la Pologne, mais également de l'Argentine et du Mexique.
0: Mercato, Arsenal s'intéresse à Koundé.
13: Oui, l'heure du départ a-t-elle sonné pour Jules Koundé? Selon les informations de sport, le FC Barcelone pourrait ouvrir la porte à un transfert du polyvalent défenseur afin de financer les transferts de Rodri et Julian Alvarez. Cela tombe bien puisque Arsenal s'est récemment renseigné sur la situation de l'ancien Bordelais. Les Gunners attendent de connaître les envies de Koundé avant de passer à l'action et il pourrait recevoir une réponse positive. Selon le quotidien catalan, Hansi Flick ne voit plus le français comme un incontournable au poste de latéral droit et pourrait lui préférer Eric Garcia en début de saison. De quoi pousser le joueur passé par le FC Séville, j'allais dire, à reconsidérer son avenir. Les prochaines semaines, nous le dirons. Le Bayern Munich songerait également à passer à l'offensive. Affaire à suivre.
0: Merci à vous, Jacques Degbé. Place à présent la page Afrique. Merveille Odiakas, bonjour.
14: Bonjour, Monzourat.
0: Au Sénégal, on parle de la rivalité entre le président de l'Assemblée et le chef de l'État.
14: Au Sénégal, le président de l'Assemblée nationale, Ousmane Sonko, a ouvert ce lundi 10 août la première session extraordinaire de l'année. L'ordre du jour est chargé pendant 15 jours. Les députés vont se pencher sur 5 textes de loi en tout. 2 de ces textes portés par la majorité PASTEF seront examinés en procédure d'urgence. Très politique, il prolonge de nouveau dans l'hémicycle le face-à-face entre le camp d'Ousmane Sonko et celui de Bassirou Diomaye Faye.
0: Merci à vous, Merveille Odiakas du CFIMA, pour ces précisions relatives à l'actualité.

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1: Bonjour à tous. À la une de plusieurs publications ce mardi, le nouveau pouvoir en place à Cotonou prépare déjà sa feuille de route. La Boussole annonce en effet que le gouvernement de Romuald Ouadaï peaufine son nouveau programme d'action du gouvernement PAG. Selon le quotidien, après la transition à la tête de l'État et l'installation progressive des nouvelles institutions, l'exécutif béninois travaille à l'élaboration d'un nouveau cadre devant définir les grandes orientations de l'action gouvernementale pour les prochaines années. Une information confirmée dimanche 9 août par le ministre porte-parole du gouvernement, Wilfried Léandre Ngbedi, repris par la Boussole, qui explique que l'objectif est de traduire les engagements de la nouvelle administration en programmes, projets et actions concrètes. Le futur PAG devrait notamment préciser les secteurs prioritaires, les projets structurants à poursuivre ou à engager, mais aussi les moyens nécessaires à leur réalisation. Pourtant, précise le journal, cette nouvelle programmation ne devrait pas forcément signifier une rupture avec les politiques publiques déjà engagées. Le gouvernement entendrait également capitaliser sur les acquis des dernières années, notamment dans les infrastructures, l'industrialisation, l'agriculture, le numérique, l'éducation, la santé, l'emploi des jeunes et le développement du secteur privé, fait savoir la Boussole. Mais au-delà des annonces et des ambitions, le même journal souligne un enjeu essentiel, la capacité du nouvel exécutif à traduire ses orientations en résultats concrets, notamment sur l'emploi, le pouvoir d'achat, les services publics et les conditions de vie des populations. Et justement, parmi les secteurs appelés à occuper une place importante dans cette nouvelle dynamique gouvernementale figure le numérique. La nouvelle tribune, l'événement du jouet, la Boussole revient ainsi sur la mission béninoise effectuée du 4 au 8 août 2026 à Addis Abeba en Éthiopie. Une mission conduite par le ministre de la Transformation Digitale et de l'Innovation, Mauna Akblogan, et au cœur des échanges entre les deux pays, l'intelligence artificielle et les infrastructures numériques et la modernisation des administrations. Les délégations béninoises et éthiopiennes ont notamment confronté leurs expériences en matière de digitalisation des services publics, d'identité numérique et d'interopérabilité des systèmes, de gouvernance des données et de cybersécurité, rapporte la nouvelle tribune et l'événement du jour. Cette visite vise donc à donner une dimension plus technique aux échanges engagés entre les deux pays, fait savoir la nouvelle tribune, qui rappelle que le Bénin poursuit depuis plusieurs années sa transformation numérique avec notamment la dématérialisation progressive des démarches administratives et la mise en place de plateformes permettant aux citoyens d'accéder à certains services publics à distance. Après la politique et le numérique, place maintenant à la culture et au patrimoine. Plusieurs publications, notamment la Nouvelle Tribune, la Nation, Fraternité, l'événement du jouet, le matinal annonce une évolution du format de la Gani de Niki à partir de son édition 2026. L'annonce a été faite dimanche 9 août par le ministre porte-parole du gouvernement Wilfried Léandre Ngbedi, selon qui l'édition 2026 doit constituer une première étape dans cette nouvelle organisation, fait savoir la nouvelle tribune. La Nation rapporte par même d'une édition zéro portée par le gouvernement. Concrètement, la durée de la Gani pourrait progressivement passer de 2 ou 3 jours à 5 jours, une évolution qui pourrait permettre de multiplier les échanges culturels et d'attirer davantage de visiteurs à Niki. Quittons à présent les questions de développement et de culture pour nous intéresser à une autre actualité beaucoup plus préoccupante, les violences au sein des familles. Dans ses colonnes, Matin Libre tire la sonnette d'alarme face à la multiplication de drames familiaux particulièrement graves, notamment deux affaires de parricide enregistrées en quelques semaines au Bénin. Le journal revient notamment sur le cas survenu dans la nuit du jeudi 6 août à Agla, Cotonou, où un jeune homme a été interpellé par les éléments du commissariat du 13e arrondissement soupçonné d'avoir fait tuer son propre père. Quelques semaines auparavant, à Bodjen Nassara, dans la commune d'Abomekalavi, un autre jeune homme était soupçonné d'avoir mortellement agressé son père, ancien fonctionnaire de la police républicaine, rappelle Matin Libre. Pour le quotidien, ces affaires, aussi différentes soient-elles, posent une question plus profonde sur les violences qui peuvent couver au sein des familles. Et le phénomène ne se limite pas aux parricides. Matin Libre rappelle également plusieurs autres drames familiaux survenus ces derniers mois, notamment à Kobli et à Womema Ikodi. Face face à ces faits. Le journal estime qu'il faut y voir un signal à prendre au sérieux car lorsque la famille traditionnellement considérée comme un espace de protection devient elle-même le théâtre de violences extrêmes, c'est toute la société qui doit s'interroger sur les causes de ces tensions et les moyens de prévenir de tels drames, conclut la publication. Et pour terminer cette revue de presse, une affaire judiciaire mêlant conflit foncier et pratique occulte. Le Potentiel rapporte qu'un TikToker présenté également comme féticheur a été condamné à 48 mois de prison par le tribunal de Savalou. L'affaire trouve son origine dans un différend foncier à Pira dans la commune de Bantei selon le Potentiel. Le prévenu était en conflit avec l'un de ses frères au sujet d'une parcelle cultivée en maïs. Il lui est reproché d'avoir aspergé le champ d'herbicides provoquant la destruction des jeunes plants. Après plusieurs convocations auxquelles il ne se serait pas présenté, il a finalement été interpellé à Savalou et jugé par le tribunal. Il a été condamné à 4 ans de prison et est actuellement détenu à la prison civile de Savalou, conclut le Potentiel. Fin de cette revue. Merci de m'avoir suivi.
0: C'est également la fin de ce journal mis en onde par Christian Vossetier Marwanoboui qui a assuré sa mise en ligne. L'édition retrouvera son codo du CEFIMA. Au micro, je suis Mansoura Toadeni Djibril. Merci de votre aimable attention.
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1: 15h dans le Septentrion et partout au Bénin. Mesdames et messieurs, bonsoir et bienvenue dans ce bulletin d'information. À la une de l'actualité ce mardi, l'audience de Kemi Seba est renvoyée au 23 septembre. La justice sud-africaine vient une nouvelle fois de remporter l'examen du dossier d'extradition du panafricaniste béninois. Les raisons de cette décision à suivre dans un instant. Et pendant ce temps, moins de 72 heures après l'incendie spectaculaire du boulevard d'Avakpa à Porto-Novo, la préfète de Louémé s'est rendue sur les lieux. Objectif: constater l'ampleur des dégâts et s'enquérir de la situation des sinistrés. Marie Akotrosou sera dans cette édition. Et pour boucler ces 5 minutes d'information, vous aurez bien évidemment le condensé des journaux écrits du jour. Nous sommes mardi 11 août 2026 et le développement, c'est tout de suite et maintenant.
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1: Et je vous l'annonçais en titre, l'audience de Kemi Seba renvoyée au 23 septembre en Afrique du Sud. Prévue ce mardi 11 août 2026, l'audience consacrée notamment à la demande d'extradition formulée par le Bénin n'a pas pu se tenir en raison de l'absence du militant panafricaniste devant la justice sud-africaine. Selon Bip Radio, une panne d'électricité provoquée par les mauvaises conditions météorologiques dans la prison où il est détenu n'a pas permis son extraction de sa cellule pour son transfert au tribunal. Kemi Seba est détenu en Afrique du Sud depuis le 13 avril 2026. Les autorités sud-africaines lui reprochent notamment d'avoir tenté de quitter illégalement le territoire pour rejoindre le Zimbabwe avec des documents jugés irréguliers. Parallèlement, le Bénin demande son extradition et le poursuit notamment pour apologie de crimes contre la sûreté de l'État et incitation à la rébellion. L'affaire sera finalement examinée le 23 septembre 2026. Et pendant ce temps, il y a environ 4 jours, les flammes ravageaient une partie du boulevard Avakpa dans le 3e arrondissement de Porto-Novo. Moins de 72 heures après cet incident spectaculaire, la préfète du département de Louémé, Marie Akotrosou, s'est rendue sur les lieux. Objectif: constater l'ampleur des dégâts et s'enquérir de la situation des victimes. Si aucune perte en vie humaine n'a été enregistrée, c'est notamment grâce à la promptitude des différents acteurs, dont l'Agence béninoise de protection civile. Selon l'autorité préfectorale, compte tenu de l'intensité des flammes, toutes les dispositions avaient été prises pour accueillir d'éventuelles victimes. Marie Akotrosou, préfète de Louémé.
3: Moi, j'ai été déjà alertée autour de 23h51, comme ça. Et j'ai commencé à mobiliser le DDPL, la VPC au niveau départemental, le DGCAV, le directeur régional de la SDE. Mais ils étaient déjà sur le terrain. Tous étaient déjà sur le terrain. Nous avons aussi bénéficié fortement du soutien du directeur général de la VPC parce que à l'interne, les moyens étaient en train de mettre, c'était un peu arrivé à un épuisement au regard de la densité du feu. Donc, on a été soutenu par une équipe venue du niveau national sur son instruction et c'est cela qui a permis de minimiser les dégâts. Tout le monde était en alerte, le DGCHUD. Je l'ai réveillé aussitôt là, pour accueillir d'éventuels cas de blessés ou autres. La salle, tout était déjà préparé, les dispositions sont prises et fort heureusement. Donc, cette promptitude nous a permis de minimiser les risques. Bon, c'est le lieu de la remercie. Et tout s'est passé dans une synergie d'action. Même le directeur régional de la SVE, lui-même était sur place. Toutes leurs équipes, ils ont fait preuve de réactivité et c'est ça qui fait que aujourd'hui, on ne déplore pas des pertes en vie humaine. Maintenant, la population aussi, ils sont sortis des immeubles rapidement.
1: On rappelle que l'incident a été provoqué par l'accident d'un camion transportant de l'essence. Ce cas relance la question du transport et de la commercialisation de ce produit. En 2023, 33 personnes avaient perdu la vie dans l'incendie d'un entrepôt d'essence à Semekraké. Et c'est sur cette information que nous refermons ce bulletin d'information. Merci de nous avoir suivis. Friedrich Kassa pour la présentation, Christian Avocetti pour la mise en onde et Epiphane Chabi pour la revue de presse.
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5: Bonjour à tous. À la une de plusieurs publications ce mardi, le nouveau pouvoir en place à Cotonou prépare déjà sa feuille de route. La boussole annonce en effet que le gouvernement de Romuald Ouadaï peaufine son nouveau programme d'action du gouvernement PAG. Selon le quotidien, après la transition à la tête de l'État et l'installation progressive des nouvelles institutions, l'exécutif béninois travaille à l'élaboration d'un nouveau cadre devant définir les grandes orientations de l'action gouvernementale pour les prochaines années. Une information confirmée dimanche 9 août par le ministre porte-parole du gouvernement, Wilfried Léandre Ngbedi, repris par la boussole, qui explique que l'objectif est de traduire les engagements de la nouvelle administration en programmes, projets et actions concrètes. Le futur PAG devrait notamment préciser les secteurs prioritaires, les projets structurants à poursuivre ou à engager, mais aussi les moyens nécessaires à leur réalisation. Pourtant, précise le journal, cette nouvelle programmation ne devrait pas forcément signifier une rupture avec les politiques publiques déjà engagées. Le gouvernement entendrait également capitaliser sur les acquis des dernières années, notamment dans les infrastructures, l'industrialisation, l'agriculture, le numérique, l'éducation, la santé, l'emploi des jeunes et le développement du secteur privé, fait savoir la boussole. Mais au-delà des annonces et des ambitions, le même journal souligne un enjeu essentiel, la capacité du nouvel exécutif à traduire ses orientations en résultats concrets, notamment sur l'emploi, le pouvoir d'achat, les services publics et les conditions de vie des populations. Et justement, parmi les secteurs appelés à occuper une place importante dans cette nouvelle dynamique gouvernementale figure le numérique. La nouvelle tribune, l'événement du jouet, la boussole revient ainsi sur la mission béninoise effectuée du 4 au 8 août 2026 à Addis Abeba en Éthiopie. Une mission conduite par le ministre de la Transformation Digitale et de l'Innovation, Mauna Akblogan, et au cœur des échanges entre les deux pays, l'intelligence artificielle et les infrastructures numériques et la modernisation des administrations. Les délégations béninoises et éthiopiennes ont notamment confronté leurs expériences en matière de digitalisation des services publics, d'identité numérique et d'interopérabilité des systèmes, de gouvernance des données et de cybersécurité, rapporte la nouvelle tribune et l'événement du jour. Cette visite vise donc à donner une dimension plus technique aux échanges engagés entre les deux pays, fait savoir la nouvelle tribune, qui rappelle que le Bénin poursuit depuis plusieurs années sa transformation numérique avec notamment la dématérialisation progressive des démarches administratives et la mise en place de plateformes permettant aux citoyens d'accéder à certains services publics à distance. Après la politique et le numérique, place maintenant à la culture et au patrimoine. Plusieurs publications, notamment la nouvelle tribune, la Nation, Fraternité, l'événement du jouet, le matinal annonce une évolution du format de la Gani de Niki à partir de son édition 2026. L'annonce a été faite dimanche 9 août par le ministre porte-parole du gouvernement Wilfried Léandre Ngbedi, selon qui l'édition 2026 doit constituer une première étape dans cette nouvelle organisation, fait savoir la nouvelle tribune. La Nation rapporte par même d'une édition zéro portée par le gouvernement. Concrètement, la durée de la Gani pourrait progressivement passer de 2 ou 3 jours à 5 jours, une évolution qui pourrait permettre de multiplier les échanges culturels et d'attirer davantage de visiteurs à Niki. Quittons à présent les questions de développement et de culture pour nous intéresser à une autre actualité beaucoup plus préoccupante, les violences au sein des familles. Dans ses colonnes, Matin Libre tire la sonnette d'alarme face à la multiplication de drames familiaux particulièrement graves, notamment 2 affaires de parricide enregistrées en quelques semaines au Bénin. Le journal revient notamment sur le cas survenu dans la nuit du jeudi 6 août à Agla, Cotonou, où un jeune homme a été interpellé par les éléments du commissariat du 13e arrondissement soupçonné d'avoir fait tuer son propre père. Quelques semaines auparavant, à Bodje Nassara, dans la commune d'Abomekalavi, un autre jeune homme était soupçonné d'avoir mortellement agressé son père, ancien fonctionnaire de la police républicaine, rappelle Matin Libre. Pour le quotidien, ces affaires, aussi différentes soient-elles, posent une question plus profonde sur les violences qui peuvent couver au sein des familles. Et le phénomène ne se limite pas aux parricides. Matin Libre rappelle également plusieurs autres drames familiaux survenus ces derniers mois, notamment à Kobli et à Womema Ikodi. Face à ces faits, le journal estime qu'il faut y voir un signal à prendre au sérieux, car lorsque la famille traditionnellement considérée comme un espace de protection devient elle-même le théâtre de violences extrêmes, c'est toute la société qui doit s'interroger sur les causes de ces tensions et les moyens de prévenir de tels drames, conclut la publication. Et pour terminer cette revue de presse, une affaire judiciaire mêlant conflit foncier et pratique occulte. Le Potentiel rapporte qu'un TikToker présenté également comme féticheur a été condamné à 48 mois de prison par le tribunal de Savalou. L'affaire trouve son origine dans un différend foncier à Pira dans la commune de Bantei selon Le Potentiel. Le prévenu était en conflit avec l'un de ses frères au sujet d'une parcelle cultivée en maïs. Il lui est reproché d'avoir aspergé le champ d'herbicides provoquant la destruction des jeunes plants. Après plusieurs convocations auxquelles il ne se serait pas présenté, il a finalement été interpellé à Savalou et jugé par le tribunal. Il a été condamné à 4 ans de prison et est actuellement détenu à la prison civile de Savalou, conclut Le Potentiel. Fin de cette revue. Merci de m'avoir suivi.
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Sahel. Le président de l'Assemblée nationale, Ousmane Sonko, a ouvert ce lundi 10 août la première session extraordinaire de l'année. L'ordre du jour est chargé pendant 15 jours. Les députés vont se pencher sur 5 textes de loi en tout. Deux de ces textes portés par la majorité PASTEF seront examinés en procédure d'urgence. Très politique, il prolonge de nouveau dans l'hémicycle le face-à-face dans le camp d'Ousmane Sonko et celui de Bassirou Diomaye Faye. Ensuite, le gouvernement de la République démocratique du Congo est sous le feu des critiques après l'émission de 1,25 milliard de dollars de dettes eurobonds. Si le montant est très attendu pour des projets, 4 mois après, une partie des fonds dort dans des banques sans être utilisée, alors que l'État doit payer des intérêts conséquents. Certains se demandent si Kinshasa n'a pas jugé ses besoins de manière prématurée et levé trop d'obligations. Cependant, en Éthiopie, les autorités rebelles du Tigré ont accusé mardi le gouvernement éthiopien d'avoir mené la veille des frappes de drones meurtriers dans le sud de cet état régional, dénonçant une grave escalade sur fond de tensions croissantes et de crainte d'une nouvelle guerre. Une frappe de drone a été menée hier lundi par le gouvernement éthiopien à Marewa, dans le sud du Tigré, près de la frontière avec la région de l'Amra, a déclaré à l'AFP le numéro 2 du Fonds de libération du Tigré qui dirige l'état régional. Puis, hors de nos frontières, pour continuer ce flash de l'information, en Colombie, les secouristes fouillent activement les décombres pour tenter de retrouver des survivants après le séisme de magnitude 7,4 qui a durement frappé le pays ce lundi 10 août 2026. Selon un bilan provisoire, ce

0: puissant tremblement de terre a fait au moins 169 morts et plus de 570 blessés. L'état d'urgence a été décrété et la solidarité internationale commence à s'organiser. Des dizaines de bâtiments ont été détruits, des milliers de logements endommagés et les secours affluent vers le département du Choco dans l'ouest du pays. C'est là, dans la petite ville de San José del Palma, à une centaine de kilomètres de la côte pacifique, que se retrouve l'épicentre du séisme, survenu à 7h34 du matin. Un couvre-feu a été instauré et des militaires ont été déployés dans plusieurs villes après que les pillages ont été déclarés. Au Chili, pour finir ce flash de l'information, le gouvernement d'extrême droite du président José Antonio Kast a fermé la route récente unité chargée d'enquêter sur les adoptions illégales survenues dans le pays entre 1950 et 1990. Pendant au moins 4 décennies, environ 20 000 enfants chiliens ont été enlevés à leur mère, souvent dès la naissance et adoptés illégalement au Chili ou bien par des familles basées à l'étranger, en Europe et aux États-Unis. Dans de très nombreux cas, les familles chiliennes ne disposent en effet que de très peu d'informations et ne savent pas comment s'y prendre pour retrouver leur enfant disparu. La fondation Enfants et Mères du Silence, présidée par Marisol Rodriguez, leur viennent en aide et c'est bien l'UDESA. Mesdames et messieurs, nous voici à la fin de ce flash de l'information que j'ai eu le plaisir de vous avoir présenté. Au micro, je suis Merveille Odiakas du CEFIMA. Aux manipulations techniques, on retrouve Christian. Merci de m'avoir suivi. À la prochaine.
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Allez, vous faites très bien d'écouter Radio Fraternité. Bonsoir à chacun, bonsoir à toutes et à tous. Bienvenue, c'est 100% vacances. Bah oui, ça cartonne. C'est bien sûr le programme de ce mardi. J'espère que vous allez bien, que votre semaine se déroule de la plus belle des façons jusque-là. De toutes les façons, vous le savez, nous on est là pour l'agrémenter et lui apporter bien sûr un goût avec bien sûr beaucoup de grains de sel, du piment, de l'ail, tout ce que vous voulez. Ben voilà, forcément, la sauce elle est belle quand tous les ingrédients sont réunis, n'est-ce pas? Donc, on vous apporte tous les ingrédients nécessaires pour agrémenter bien sûr votre semaine avec bien sûr nos programmes. Des programmes 100% vacances. Nous, maintenant ici, vous, c'est moi. Merci de vous installer, merci de vous accrocher parce que nous avons un voyage à effectuer. Le voyage va durer 1h25. Merci d'accrocher, bien sûr, on va dire tout ce qu'il y a à accrocher, d'attacher tout ce qu'il y a à attacher pour qu'on puisse ensemble effectuer ce voyage. Merci de vous installer tout de suite avec la première sonorité, elle qui cartonne. C'est du Roselyne Layo, c'est sa chanson qui fait le buzz actuellement, qui cartonne. C'est bien sûr, on reprend cette chanson qui est très très très très reprise en cœur, on va dire ça ici, par toutes les personnes qui aiment bien la musique de Roselyne Layo. Voici, on reprend.

Le message est clair. Laissez-nous lever, laissez-nous profiter de notre amour. Bah si ça se gâte, on va reprendre forcément. Laissez-nous. On veut juste vivre l'amour. Si ça se gâte, on va toujours reprendre quoi, tout simplement. Merci pour cette superbe belle chanson, Roselyne. On aime bien.

La chanson cartonne depuis sa sortie. Elle draine plus de 2 millions de vues sur YouTube en ce qui concerne bien sûr le clip. Ça court pour aller regarder. Très beau clip, hein. Surtout avec une très belle direction artistique. Le choix des tenues, je trouve ça assez original. C'est beau, c'est mignon, c'est tout propre. C'est du Roselyne Layo, tout crème.

De toutes les façons, si vous voulez regarder, si vous voulez vous concentrer sur le regard des gens, vous n'allez pas pouvoir vous exprimer, vous n'allez pas pouvoir vous extérioriser. Mieux se concentrer sur sa relation, mieux se concentrer sur ce que l'on ressent pour l'autre et l'exprimer sans avoir peur du regard des gens. De toutes les façons, les gens, ils ont toujours quelque chose à dire. Tu t'affiches, ils vont dire. Tu t'affiches pas, ils vont dire. Bah, le mieux, c'est de vivre sa relation pleinement. C'est de vivre pleinement son amour, de le témoigner tel qu'on peut à la personne qu'on aime, à laquelle on est attaché tout simplement. Ne faites pas fi du regard des gens. Non. Ça va vous limiter en fait. Vous avez envie de faire quelque chose. C'est sain, c'est... Comment je vais dire ça, c'est légal, c'est licite. Bah, lancez-vous. Il n'y a pas de souci, c'est vous, c'est votre vie, c'est vous. Il s'agira de vous, rien que de vous et de personne d'autre. Profitez à fond.

Et dans le même ordre d'idées, José est revenu entre-temps il y a 4 mois de cela avec une chanson qui cartonne également. C'est Les Juges, c'est ça bien sûr le titre de cette belle chanson. C'est pour rester dans le même registre, dans le même ordre d'idées que Roselyne Layo. Il y aura toujours des juges, il y aura toujours quelqu'un pour dire quelque chose par rapport à votre vie, par rapport à ce que vous faites. Même quand vous ne faites rien, on dira que vous le faites. Voici Les Juges, José, ça cartonne.

trop de bails à gérer que la vie des autres, ça vous intéresse pas. Vous voulez juste faire des sous, vous voulez juste aller de l'avant, vous voulez juste avancer dans votre domaine tout simplement. Allez, on écoute, hein.

Il essaie tant bien que mal de retrouver sa place dans ce showbiz ivoirien, MC One, depuis ses déboires avec son mentor, l'homme du 18 avril, Kedji Vara. Il essaie tant bien que mal de revenir dans la danse, dans la course tout simplement. MC One, il le fait super bien avec ses différentes sorties. On en a déjà eu deux comme ça, en tout cas de très belles chansons, y compris celle-là. Franchement, j'aime bien. Il n'est pas pressé, il va à son rythme, il sait qu'il a quelque chose et il sait que les Ivoiriens l'aiment beaucoup parce que c'est l'un des véritables talents de la musique ivoirienne. Et il l'a démontré, il continue de le démontrer. La preuve, ça cartonne, n'est-ce pas ?

0: Encore Chin avec, on va dire, le sourire. Je trinque avec tous les vacanciers à l'écoute hein, de la radio. Chin, mais Chin, à votre santé. Bonne écoute à chacun, bonne écoute à toutes et à tous. J'espère que vous profitez hein, de ce moment de radio. C'est bien sûr la meilleure des radios. Si vous êtes tout nouveau ici à Parakou, sachez que vous êtes à l'écoute de la meilleure, mais la meilleure des radios. Voici Paki Chenzou, il revient avec Believe. Hein. Ça cartonne depuis la sortie.
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0: C'est sorti il y a deux jours seulement.

Bisou, Paki Chenzou, Believe, très belle chanson, on était au Togo, on va y rester, toujours avec, bah oui, la musique togolaise, les artistes togolais, qui, en tout cas, nous envoient de très très très très belles sonorités depuis un moment. Il y a deux mois, lui également, il nous a envoyé Bouger là-bas, très très très très belle chanson. Voici son Trinos Raphaël.

Les gens ont cette facilité à dire ce que vous avez fait de mal, mais ils oublient la partie où vous avez bel et bien agi. Ça manque pas. Vous n'êtes pas mauvais à 100%. Vous avez forcément fait des choses qui ont plu. Mais l'être humain, il a cette facilité à sortir juste.

0: plupart du temps, c'est des personnes qui sont... C'est des personnes qui sont proches de vous, hein. C'est vos amis, c'est... Je sais pas, vos proches. Quand ils constatent que vous êtes heureux, bon bah, on commence à chercher, on va dire, vos mauvais côtés, histoire d'aller tout gâter et tout et tout. Gardez votre bonheur pour vous. Tout ce qui vous rend heureux, il faut le garder pour vous, hein. Je pense que c'est l'idéal, quoi. Sinon, le mauvais œil, il existe, hein. Et le mauvais œil, il frappe, et quand il frappe, la plupart du temps, ça touche, toujours. Donc, gardez votre bonheur privé, c'est important.
1: Nos amis sont allés tout garder en oubliant d'aller raconter.
0: Partagez ça juste avec les personnes, je sais pas, en qui vous avez suffisamment confiance. Encore que, n'exclut pas le contrôle, hein, la confiance, hein.

Si aujourd'hui ça va pas, qui est-ce que vous appelez? Si aujourd'hui vous êtes dans une grosse merde, vous êtes dans une grosse situation, une situation dans laquelle vous ne trouvez pas de solution, du tout pas. Vous regardez devant, vous regardez derrière, à gauche, à droite, vous voyez pas, mais vous regardez toujours à qui vous pensez tout de suite. Cette question pourra vous aider à savoir qui est prêt pour vous. C'est qui cette personne que vous appelez tout de suite? Allô? Je suis dans une grosse situation. Et la personne, elle dit ok, j'arrive. J'arrive tout de suite. Sans même connaître l'histoire. T'es où? Je viens tout de suite. C'est qui? Peut-être que ça pourra vous aider. Essayez ça. Parce que moi, je pense que la loyauté, elle passe avant tout. Hein. La loyauté, elle passe avant tout. En tout cas, cette chanson, elle cartonne depuis sa sortie. Il a fait, on va dire, il a fait l'unanimité. Il a touché beaucoup de cœurs, beaucoup de cœurs à travers cette chanson, Santrinos Raphaël. Franchement, c'est beau, c'est bien beau, c'est bien chanté, c'est bien exécuté. On aime bien. Et il n'y a pas que celle-là. On va parcourir les autres titres qui marchent bien, qui cartonnent bien. Signé toujours Santrinos Raphaël. Parce qu'il en a envoyé beaucoup. Hein. En l'occurrence, je pense que ça doit être Vamiajo. Ça aussi, ça marche. Si vous voulez Vamiajo ou Vamiajo, je pense que ça doit dire la même chose. Hein. Ouais. Mais Vamiajo pour le titre. Pour être plus précis, quoi.

Allez, après Centrinos Raphaël, voici une chanson qui, elle, malgré sa durée de 8 mois, marche super super bien, cartonne, parce que elle est super, mais super écoutée par, je vais dire, toutes ces personnes amoureuses de bonne musique, surtout dans le registre amour, dans le registre love et tout et tout. Voici M'Kido et Rémi Adan sur le remix de Like You. Très belle chanson.

Il prépare également une prochaine sortie qui va forcément cartonner parce que ça cartonne avec l'extrait qu'il a déjà balancé Taiki. C'est la raison pour laquelle, pour parler bien sûr de cette actualité là, on a préféré vous jouer celle-là parce que elle également elle cartonne. C'est le titre réanimé, cette chanson là. Ce qui vient, c'est Solo, ça s'appelle Solo et c'est un banger, c'est déjà un banger parce que la trend elle marche super super mais super bien déjà pour l'artiste. C'est repris voilà avec beaucoup de vidéos. Taiki aujourd'hui fait l'unanimité avec sa nouvelle direction artistique. Je le disais, j'ai l'habitude de le dire depuis qu'il est revenu de sa, on va dire, de sa trêve. Il est devenu carrément un autre Taiki, un autre personnage. Mais super bien déjà pour l'artiste. C'est repris voilà avec beaucoup de vidéos. Taiki aujourd'hui fait l'unanimité avec sa nouvelle direction artistique. Je le disais, j'ai l'habitude de le dire depuis qu'il est revenu de sa, on va dire, de sa trêve. Il est devenu carrément un autre Taiki, un autre personnage. Super bien déjà pour l'artiste. C'est repris voilà avec beaucoup de vidéos. Taiki aujourd'hui fait l'unanimité avec sa nouvelle direction artistique. Je le disais, j'ai l'habitude de le dire depuis qu'il est revenu de sa, on va dire, de sa trêve. Il est devenu carrément un autre Taiki, un autre personnage. Et... c'était une affaire de réanimation avec Taiki, cette belle chanson. Elle fait l'unanimité. On va poursuivre avec la prochaine chanson sur notre playlist du jour. C'est du Imra. On a fait encore escale du côté de la Côte d'Ivoire pour écouter celui-là qui est assis, si on peut le dire ainsi, sur le trône du rap ivoire depuis un moment déjà. C'est vrai qu'il y a la concurrence, une forte concurrence, mais de toutes les façons, il est assis là. Il est assis sur le trône, quoi. Il est tout à l'aise, tout balèze.

On va poser nos valises au Nigeria cette fois-ci pour voir ce qui cartonne, ce qui fait l'actualité, ce qui est sorti il y a quelques jours. Voilà, et on va bien sûr écouter Blessed Live, Rude Boy and Sarkodie.

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0: Gratitude à chaque belle chanson. Ça aussi, ça cartonne, hein. J'espère que jusque-là, vous avez pris du plaisir à l'écoute de 100% Vacances. Ça cartonne, c'est le programme de tous les mardis. Depuis, bien sûr, la période des vacances, c'est bien sûr ça que nous vous servons tous les mardis de 17h à 18h25 minutes. Merci de votre aimable fidélité, hein, chers auditeurs. Merci d'être toujours au rendez-vous de nos différents programmes sur la radio. Moi, j'ai pris un bien fou. Bah oui, un plaisir immense. Bah oui, hein, j'ai pris vraiment. Hein. Aïe. Un plaisir incommensurable à partager, bien sûr, cette transantenne avec vous, chers auditeurs. Qu'est-ce que ça fait toujours plaisir de vous savoir à l'écoute, hein, de la radio. C'est plaisant. Ce métier, il est fascinant, il est passionnant. Et c'est grâce à vous qu'on l'exerce avec tant de passion, avec tant d'amour. Aïe. Dieu bénisse le métier de journalisme. Dieu bénisse l'animation radio. Dieu bénisse Radio Fraternité, tout simplement. Et surtout, bah, Dieu bénisse cette tranche d'antenne. Hein. Allez, bonnes vacances à chacun. Bonnes vacances à toutes et à tous, vous le savez. Vous êtes sur la radio des vacances. Ne zappez surtout pas, parce que les programmes vont continuer à se dérouler juste après moi, vous le savez. C'est les informations.
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